La patronne à double la relève, c'est ce morceau sexy Nana d'Aya Nakamura et la rafleuse sur un hymne à l'indépendance. Oui, c'est un hymne à l'indépendance féminine et à la réussite taillée sur mesure pour faire danser dans les clubs et vibrer les playlists durant les vacances, ça c'est sûr. Le Stade de France approche d'ailleurs pour Aya Nakamura. La pression. Je vous avais dit que Fali Ipupa ne quittait pas vraiment ce classement. Le voici de retour à la troisième place avec Wizkid sur le chef-d'œuvre Jam.

0: Numéro 3.
1: On a envie de jam notre Bali aussi en écoutant cette chanson de Fally Ipupa et Wizkid. Fally qui passe de la rumba congolaise au rythme afro-pop avec une simplicité désarmante. Ce sont les deux seigneurs du continent, Fally et Wizkid, avec ce titre Jam qui est en train de devenir le hit des clubs du monde entier sans être agressif. Et en plus, c'était le numéro 3 de notre classement. À la deuxième place, c'est toujours la voix de l'Éthiopie que l'on surnomme le prophète moderne à Addis Abeba. Il s'appelle Teddy Afro et sa chanson de résilience et d'élévation d'Astal. Elle fait réagir au plus 33 6 58 18 46 86 sur WhatsApp. Vous, dites-nous ce que vous en pensez sur le continent. Puisqu'aujourd'hui, c'est le top 10. Happy Friday, tout le monde!

Teddy Afro, c'est la conscience de l'Éthiopie, considérée aujourd'hui comme une icône nationale, souvent comparée à Bob Marley d'ailleurs pour son impact socio-politique. Il diffuse un message de paix, d'unité nationale et de fierté panafricaine dans cette chanson d'Astal qui s'écoute comme un voyage initiatique. Ça a fait plaisir à Arthur Bon. Et c'était le numéro 2. La Zambie sur le toit du monde avec le nouveau numéro 1 inattendu mais qui ne cesse de progresser. Voici le collectif de Second Voice et leur hit.

0: C'était une immersion dans l'univers afro-électro-urbain du projet The Second Voice avec leur morceau efficace et redoutable Let Me Be. The Second Voice, la deuxième voix, fait référence à cette voix intérieure, celle de l'instinct et de la liberté que l'on écoute, que l'on étouffe trop souvent, mais qui s'exprime pleinement à travers la musique. C'est le numéro 1 de votre top 20 des musiques les plus écoutées sur les plateformes de streaming en Afrique, dans les Caraïbes et dans la diaspora aussi. Allez, c'est tout pour le classement cette semaine. On va continuer à suivre l'évolution de tout ça et on reviendra la semaine prochaine avec les dernières sélections, les derniers mouvements. C'est promis, juste avant de laisser les mains expertes de DJ Apollos nous faire danser sur la piste de l'Afro Club, on jette un œil dans le rétro.
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0: Allez, on remonte en 1997 avec un monument du rap français, Passy, pour ne pas le citer, qui a dévoilé l'album culte Les Tentations cette année-là. Et deux ans plus tard, il a remixé le titre 79 à 97 en le renommant 79 à 99 aux côtés de Jimmy Sissoko et Jackie Brown des Nègres Marrons. Ce morceau capture toute l'énergie d'une époque où le rap français commence à changer de dimension, puisqu'à cette période, Passy n'est déjà plus seulement un rappeur, il devient l'un des architectes d'un mouvement culturel porté par le mythique collectif Secteur A. Les Tentations entrent dans l'histoire en devenant l'un des premiers énormes succès commerciaux du rap français. L'album devient un disque d'or en seulement quelques semaines avec des classiques comme « Je zappe et je mate »,« Le maton me guette » ou encore « Le monde est à moi » avec Akhenaton. Avec 79 à 99, Passy raconte la transition entre deux décennies, entre les rêves, les galères de cité, l'ambition et l'évolution du rap hexagonal. Le morceau rassemble plusieurs voix emblématiques de cette génération, issues des quartiers populaires et profondément connectées aux racines africaines et caribéennes. Passy joue un rôle essentiel dans le rapprochement entre rap français et musique africaine, puisque quelques années plus tard, il lancera le collectif Bissau na Bissau, ouvrant une nouvelle passerelle entre la France et le Congo à travers le hip-hop. Et justement, l'histoire continue. En 2026, Passy revient avec un nouveau projet baptisé Les Seigneurs du Rap. C'est un jeu de mots, Seigneur, S-A-I-G-N-E-U-R-S. Clin d'œil assumé à cette génération de pionniers qui ont construit le rap français des années 90. Une légende vivante que vous retrouverez d'ailleurs dans l'Afro Club sur RFI ce mardi 19 mai

0: du rap français 79 à 99 de Passy, Jimmy Sissoko et Jackie Brown. Ne manquez pas mardi prochain dans l'Afro Club Passy qui viendra parler de son nouveau projet Les Seigneurs du Rap, et on en profitera aussi pour revenir sur toute une époque qui a marqué l'histoire du hip-hop francophone, parce que Passy c'est vraiment 30 ans de carrière. Allez, l'Afro Club de luxe continue.
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0: Allez, DJ Apollo, c'est déjà bien chaud sur les platines. On

58 18 46 86. Mohamed Bilal Doumbouya, il a écrit: salut Yasmine Boulan. Déjà, c'est pas Yasmine, c'est Yasmine, hein, il faut le retenir une bonne fois pour toutes. Yasmine Boulan, sinon elle va plus te laisser rentrer dans le club. Il a écrit aussi: salut Arthur Bon, le surdoué. Salut Facemaker, le sorcier, le génie du mic. Big, big up à vous tous et notamment à DJ Apollos. Et oui, en s'ambiance, c'est la Faux Club de Luxe, c'est vendredi. Happy Friday, monte le son Arthur Bon.

message qui nous vient de N'Djamena au Tchad, c'est Jonathan Yedi qui nous a écrit « Salut à tous, je m'ambiance sur ce mix de DJ Apollos, je te rassure mon cher Jonathan, nous aussi on s'ambiance ici, il y a notre ami José, non c'est Joseph Mundu du Tchad qui nous a écrit aussi. Le Tchad est toujours très bien connecté dans cette émission, ça fait plaisir, continuez d'envoyer des messages, il vous reste encore très peu de temps. On s'ambiance, DJ Apollos, est-ce que t'es encore chaud ? Oui, monte le son, ouais, il

merci mon cher DJ Apollos qui nous a bien ambiancé ce soir dans l'Afro Club de Luxe. Et c'est ainsi que l'Afro Club referme ses portes en ce vendredi. Une émission préparée et remixée par Arthur Bon avec l'aide de Yasmine Boulan à la coordination toute la semaine. On vous souhaite d'ores et déjà un excellent week-end sur la radio mondiale. Et d'ailleurs, ne bougez pas puisque le retour de l'information, c'est dans une minute. Vous prenez soin de vous d'ici là et puis on se dit à lundi. Salut!

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4: 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Il est 21h à Washington, 3h ici à Paris, 7h30 à Delhi. Le journal tout de suite.
5: Lisa Vili.
4: À la une de cette édition, Israël et le Liban qui ont donné leur accord à une prolongation du cessez-le-feu. À 2 jours de son expiration, leur représentant négociait à Washington, ce qui n'a pas empêché de nouvelles frappes israéliennes sur le sud du Liban ce vendredi. Les détails dans quelques instants. On parle aussi des tensions entre les BRICS attisées par la guerre au Moyen-Orient. Aucune déclaration commune après les 2 jours de réunion du groupe qui compte 2 rivaux, l'Iran et les Émirats arabes unis. Et puis le chanteur marocain Saad Lamjared condamné à 5 ans de prison pour le viol d'une jeune fille. Verdict rendu ce vendredi par la justice française. L'artiste très populaire dans le monde arabe est mis en cause dans d'autres affaires similaires. Cinq jours de plus, le cessez-le-feu entre Israël et le Liban reconduit après le 3e chapitre de discussion qui vient de se terminer à Washington. Des discussions à huis clos et qui vont se poursuivre le mois prochain dans la capitale américaine avec l'espoir de parvenir à une paix durable. Vincent Souriau.
6: Extension de 45 jours afin de permettre de nouvelles avancées. C'est comme ça que la diplomatie américaine présente la prolongation de la trêve. Les États-Unis parlent de discussions très productives et annoncent un nouveau chapitre de négociations entre Israël et le Liban, toujours sous l'égide du ministère américain des Affaires étrangères et toujours à Washington, les 2 et 3 juin, dans un peu plus de 15 jours. Les autorités américaines ajoutent qu'une composante militaire va venir compléter ce processus avec des rencontres au Pentagone à la fin du mois entre délégations de l'armée libanaise et de l'armée israélienne. Nous espérons, conclut le communiqué, avancer vers une paix durable entre les deux pays, vers une reconnaissance mutuelle de souveraineté et d'intégrité territoriale et vers une véritable sécurisation de la frontière. L'ambassadeur israélien à Washington parle pour sa part de discussions franches et constructives. Il y aura des hauts et des bas, dit-il, mais nous avons de grandes chances de succès. Quant à la délégation libanaise, si elle se félicite des résultats obtenus jusqu'ici, le Liban insiste, je cite, sur l'adoption d'un mécanisme de mise en œuvre progressif et vérifiable, soutenu par les États-Unis, garantissant l'exécution de tous les engagements sans atteinte à la souveraineté libanaise. Vincent Souriau, Washington RFI.
4: Mais ni ces discussions, ni cette trêve n'ont empêché l'armée israélienne de bombarder le sud du Liban ce vendredi et la ville de Tyr, notamment faisant au moins 6 morts selon les autorités libanaises. Israël, de son côté, assure avoir tué plus de 220 combattants du Hezbollah rien que cette semaine. L'armée israélienne qui, à Gaza, assure par ailleurs avoir pris pour cible le chef de la branche armée du Hamas, Izz al-Din al-Haddad, considéré comme l'un des architecte des attaques du 7 octobre. On ne sait pas pour l'heure s'il a été tué dans l'attaque. La guerre au Moyen-Orient, source de discorde entre les BRICS. Le groupe était réuni pendant 2 jours à Delhi, mais ses membres, et notamment l'Iran et les Émirats arabes unis, 2 rivaux régionaux, n'ont pas réussi à s'entendre sur une déclaration commune. Seule une déclaration de la présidence indienne qui mentionne des divergences entre certains membres concernant la situation en Asie occidentale et donc au Moyen-Orient. Cela n'a rien d'étonnant selon Françoise Nicolas et les conseillères du Centre Asie de l'IFRI au micro d'Alice Froussard.
7: Le groupe est très très hétéroclite, donc par définition il est assez difficile de faire aligner les positions des différents membres au sein du groupe. Et là en plus, puisqu'il y a un conflit qui implique l'Iran, qui est un membre des BRICS. Et au sein des BRICS, on a aussi les Émirats Arabes Unis qui ne sont pas du tout sur la même ligne que l'Iran. Il n'est pas du tout étonnant que les différents membres des BRICS n'aient pas été capables de se mettre d'accord pour une déclaration commune. Le groupe des BRICS, de toute façon, c'est un groupe qui n'a absolument pas d'existence légale. Ce n'est pas du tout une institution, c'est un groupe qui s'est regroupé de manière volontaire. Au démarrage, on avait des grosses puissances émergentes qui en faisaient partie, les BRICS d'origine, en quelque sorte, un Brésil, Russie, Inde, Chine et Afrique du Sud un petit peu après. Cela avait une certaine convergence de vues. Mais depuis l'extension aux Émirats, à l'Iran, etc., on a un groupe qui est devenu encore plus hétéroclite et donc il est très très difficile de trouver des positions communes.
4: Une nouvelle épidémie d'Ebola en cours en République démocratique du Congo. Le Centre africain de contrôle et de prévention des maladies, l'Africa CDC, a mis en garde contre un risque élevé de propagation. Avec 246 cas suspects et désormais 80 décès signalés, l'Ouganda voisin a aussi déclaré l'état d'épidémie dans la soirée ce vendredi après un décès. Dans le nord-est du Nigeria, des dizaines d'élèves enlevés par des djihadistes ce vendredi matin, peu après le début des cours, dans une école primaire et un collège du village de Moussa dans l'état de Borno. Des parents et des villageois estiment qu'entre 35 et 43 élèves ont été enlevés. Le chanteur marocain Sadlam Jared, condamné par la justice française à 5 ans de prison pour le viol d'une jeune fille, des faits commis en 2018 à Saint-Tropez dans le sud de la France. Le parquet avait requis 10 ans de prison à l'encontre du chanteur de 41 ans, très populaire dans le monde arabe. Il a déjà été mis en cause dans plusieurs affaires du même type à Rambeg.
8: Sadlam Jared comparaissait libre dans ce procès qui s'est tenu à huis clos. Il est accusé de viol par une jeune femme qu'il a rencontrée dans une discothèque à Saint-Tropez en 2018. La plaignante affirme avoir seulement accepté d'aller boire un verre avec le chanteur dans sa chambre d'hôtel. Lui nie tout viol et affirme avoir eu des relations sexuelles consenties avec elle. Après une semaine de débats, la cour d'assises de Draguignan a finalement condamné le chanteur marocain à une peine de 5 ans de prison sans mandat de dépôt. Il est également condamné à verser 30 000 euros de dommages et intérêts à la jeune femme. Sadlam Jared a déjà été mise en cause dans des affaires similaires au Maroc et aux États-Unis, où une procédure pour viol et agression a été classée après un arrangement financier avec la victime. Il a aussi été condamné en 2023 en France à 6 ans de prison pour viol, condamnation dont il a fait appel.
4: La diplomatie française confirme l'arrestation d'un Français au Sénégal pour actes contre nature. Notamment, il est en prison depuis mi-février, moment d'une vague d'arrestations contre les personnes présumées homosexuelles peu de temps avant le durcissement de la loi qui réprime les relations entre personnes de même sexe. À Cuba, l'électricité est revenue après une nouvelle coupure massive dans 7 des 15 provinces de l'île depuis jeudi, annonce faite par les autorités ce vendredi. Mais face à la grave crise énergétique, aggravée donc par le blocus énergétique américain, depuis janvier, les délestages vont se poursuivre. Des coupures de près d'une journée qui exaspèrent les habitants qui ont manifesté leur colère ces derniers jours. Est-ce le signe d'un changement de cap de Washington sur Taïwan pour préserver peut-être ses relations avec Pékin? En tout cas, après sa visite en Chine et les propos très fermes du dirigeant chinois quant à l'avenir de l'île, une partie de son territoire selon Pékin, le président américain Donald Trump a mis en garde Taïwan contre toute déclaration d'indépendance, disant ne pas avoir envie de faire 15 000 kilomètres pour faire la guerre. Ce sont ses mots. En Thaïlande, le Parlement veut créer un droit à un air respirable. Il a voté un projet de loi dans ce sens à la quasi-unanimité ce vendredi. La nouvelle loi, si elle passe les dernières étapes législatives, imposerait aussi une taxe aux pollueurs. C'était au départ une proposition citoyenne signée par plus de 20 000 personnes, inquiètes des impacts sanitaires de la pollution atmosphérique. Lui respirait l'air thaïlandais il y a 100 millions d'années. Le Naga Titan, un dinosaure que viennent de découvrir des scientifiques en Thaïlande. Imaginez un diplodocus, vous savez, l'énorme dinosaure herbivore au long cou, c'est son cousin, mais en plus gros, Simon Rosé.
9: Il était grand comme un terrain de basket, pesait autant que 5 éléphants réunis. Le Naga Titan porte bien son nom, un titan qui foulait, il y a 100 millions d'années, le sol de ce qui est aujourd'hui la Thaïlande. Cela fait une dizaine d'années que ses premiers restes ont été découverts par des habitants de la région. Mais la campagne de fouilles ne s'est achevée qu'en 2024 avec la mise à jour progressive de plusieurs fragments de son squelette, notamment un impressionnant humérus d'1,80 m à lui seul. Il a ensuite fallu encore quelques mois pour s'assurer qu'il s'agissait bien d'une espèce non documentée. Plus colossal qu'un autre sauropode, le célèbre Diplodocus, Naga Titan lui ressemblait avec son cou gigantesque et sa queue tout aussi grande qui servait de contrepoids. Des spécimens de colosses végétariens à la taille impressionnante dont on savait déjà qu'ils avaient des représentants en Amérique du Sud, en Chine ou au Maghreb et désormais en Asie du Sud-Est.
4: Et puis en bref, une première Palme d'Or déjà remise ce vendredi soir au Festival de Cannes, la Palme d'Or d'honneur reçue par John Travolta, l'acteur américain connu pour ses rôles dans Grease, Pulp Fiction notamment. Il est au festival pour présenter son premier film comme réalisateur, Vol de nuit pour Los Angeles, c'est son titre. C'est la fin de ce journal, merci à vous de l'avoir suivi tout juste 1h10 en temps universel.
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18: Bonjour à toutes et à tous. Pour beaucoup d'entre nous, la maison est un lieu sécurisant où l'on se retrouve, où l'on se repose, où la famille se construit et parfois se chamaille. Mais aujourd'hui, nous allons parler d'un certain nombre de risques et même de dangers qui vont précisément se produire entre les murs ou dans le périmètre du domicile. Ces accidents de la vie courante qui, dans l'essentiel des cas, peuvent être évités. D'où l'importance pour cette émission Question de femmes, question de parents, d'insister en particulier sur le volet prévention des accidents domestiques. Observer, repérer, identifier les risques potentiels pour mettre en place des solutions simples, une adaptation, des stratégies d'évitement. Chute, brûlure, coupure ou étouffement après une fausse route, intoxication ou noyade, ces risques sont multiples, variés, et quand ils surviennent, ils nécessitent dans la plupart des cas une action rapide. Mettre en place des gestes, y compris avant l'arrivée des secours, pouvoir consulter aussi un médecin très rapidement, faire face aux accidents de la vie courante, c'est aujourd'hui dans Priorité Santé. Savoir comment réagir et quelles mesures simples pour prévenir les accidents domestiques. Un médecin urgentiste à votre écoute dans les studios de RFI. On vous retrouve, docteur Massamba Sassoum Diop. Bonjour.
19: Bonjour.
18: Vous êtes médecin urgentiste au SAMU de l'Essonne en région parisienne, président de SOS Médecins à Dakar au Sénégal. Notre numéro WhatsApp pour poser toutes vos questions, c'est le 33 7 71 18 46 41.
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18: Volet prévention, volet premier secours. Deux temps essentiels quand on parle des accidents domestiques. Parce que sans culpabiliser personne, il faut insister sur le fait qu'un très grand nombre d'entre eux sont évitables, docteur Massamba Sassoum Diop. Mais évidemment, les risques, ils vont dépendre des lieux, de l'âge, du niveau de conscience des personnes. On pense aux enfants. Est-ce qu'en termes de prise en charge aux urgences, vous constatez que ce sont donc avant tout les enfants, les tout-petits qui sont concernés par ces accidents de la vie courante ou pas vraiment?
19: Oui, justement, c'est exactement le problème. C'est-à-dire, en fait, on a surtout, c'est les deux extrêmes des âges. C'est-à-dire qu'on a les 0 à 5 ans, qui représentent, et c'est la première cause de mortalité chez ces enfants-là. Donc, c'est vraiment quelque chose d'extrêmement sérieux. Et parce que, tout simplement, l'enfant, ben, en fait, il se rend pas compte du danger, il découvre, il va un petit peu partout, et si jamais on qu'il est plus sous surveillance, c'est une catastrophe. Et c'est à ce moment-là que se passent les incidents. L'autre chose, ce sont les personnes âgées. Les plus de 65-70 ans, parce que pour des raisons diverses, hein, que ce soit le fait qu'ils voient un peu moins, ils ont des problèmes cardiovasculaires, des problèmes neurologiques, ils ont une instabilité. Et dans les deux cas, par exemple, les premières causes, ce sont les chutes.
18: Quand vous dites première cause de mortalité en hospitalisation d'urgence, c'est quand vous exercez en région parisienne ou quand vous exercez en Afrique de l'Ouest?
19: Et je peux vous dire que c'est vraiment dans le monde entier.
18: Dans les services d'urgence, et c'est ça, en fait, la première cause?
19: Dans le monde entier, en fait, la première cause, et donc aussi au Sénégal par exemple, la première cause de mortalité des enfants, ce sont les accidents domestiques.
18: Et ça, c'est assez peu connu?
19: Oui, et particulièrement les chutes.
18: Alors on comprend ces chutes, facteurs majeurs de consultation, d'hospitalisation. C'est vrai que pour les personnes âgées, on dit que c'est un facteur de dégradation absolument notable. Combien de personnes connaissent autour d'elles, autour d'eux, une personne âgée qui était plutôt bien portante? Elle tombe, elle se fait mal, elle est hospitalisée quelques jours et cette personne ne ressort jamais de l'hôpital.
19: C'est vraiment pertinent. Ce que vous dites, c'est exactement ça. Ce dont je voulais parler, c'est que, en fait, souvent, on parle que de mortalité. On est là toujours, oui, les causes de mort. Mais en fait, pour un mort, vous avez 8 ou 10 personnes qui vont être blessées, entre guillemets. Et avec, pour un certain nombre, des séquelles. Et chez les personnes âgées, c'est souvent le début de ce qu'on appelle un syndrome de glissement. C'est-à-dire que petit à petit, il perd son autonomie. Typiquement, il glisse dans la salle de bain. Il va avoir une fracture du col du fémur. Cette fracture doit être opérée. Ça veut dire déjà tout ce qui est bloc opératoire, anesthésie et tout. À ce moment-là, quand il va se relever, quand il va se réveiller, il va commencer, il va falloir faire une rééducation. Ça sera jamais aussi bien qu'avant, ou rarement en tout cas. Et à ce moment-là, petit à petit, il y a cette dégradation. Ça, c'est pour l'exemple de fracture de col du fémur. Mais il y a plein d'autres exemples du même type, en fait, où vous avez petit à petit cette altération de l'état général.
18: Encore une fois, pas de culpabilité, mais est-ce que vous avez le sentiment que le fait d'aller vite, d'être pressé, voire stressé, c'est également un facteur de risque pour ces accidents de la vie courante?
19: C'est sûr que... Alors là, on va être plus sur une personne, enfin, je dirais adulte, âgée, parce que l'enfant, bon, lui, il fait ce qu'il veut, si j'ose dire, et puis bon, faut arriver un petit peu à le gérer. Mais l'adulte et la personne âgée, typiquement, moi j'en vois, qui veulent à tout prix, sans aucune raison, en plus qui ont tout leur temps, hein, par exemple, et qui veulent à tout prix aller chercher telle chose à la cuisine, revenir. Et c'est là, et typiquement, et vraiment, en termes justement de prévention, tout ce qui est glissade, tapis, mouillé, sur le mouillé, la salle de bain, faut vraiment, là c'est la vraiment prévention. Et typiquement, quand on commence à se mettre à vouloir aller un peu trop vite et qu'on a en plus un équilibre un petit peu précaire, alors là, c'est la catastrophe.
18: Alors on réagit forcément en fonction du risque. Là c'est la partie 2, on va dire, docteur Massamba Sassoum Diop. Les notions de premier secours, tout à l'heure, on va avoir des cas concrets. Mais si je vous dis par exemple, un enfant ingère, avale un produit ménager, qu'est-ce que je fais? Est-ce que je lui donne quelque chose à boire? Qu'est-ce que je fais?
19: Alors, c'est clair, net et précis, parce que beaucoup de gens veulent faire boire, par exemple, du lait, ou veulent faire vomir. Jamais. Ce que j'ai dit souvent quand je fais mes enseignements, entre guillemets, ce qu'il faut faire, c'est ne rien faire. C'est-à-dire, à part amener au gastro-entérologue, amener aux urgences où on va regarder le niveau des lésions, quelles lésions il y a. Il faut surtout pas faire vomir.
18: C'est très contre-intuitif. Par contre, quand on voit quelqu'un qui a eu un problème, on a envie de faire quelque chose. Finalement, on fait rien, on se retient, mais il faut faire ça.
19: On rince tout ce qui est à l'extérieur. Tout ce qui est à l'extérieur, on le rince avec de l'eau claire. Ça, il n'y a pas de problème. Et la bouche, on tamponne. Mais par contre, on ne fait pas avaler quelque chose, d'une part, et on ne fait pas vomir, parce que ce qui a brûlé à l'aller brûle au retour. Et ce qu'il faut comprendre, c'est que c'est l'œsophage qui n'a pas de protection. Donc c'est le tuyau qui va de l'arrière de la bouche à l'estomac. L'estomac, il a un mucus de protection, disons, voilà. Mais c'est ce tuyau-là sur lequel on peut y avoir un trou, typiquement et particulièrement pour la soude caustique. La soude, c'est une catastrophe. Ne laissez pas, si j'ai déjà un premier conseil à donner tout de suite, dès que tous ceux qui écoutent l'émission, vous allez direct dans votre cuisine et vous allez regarder s'il y a un produit chimique qui est transféré dans une bouteille à usage alimentaire, typiquement une bouteille d'eau, et que dedans on a mis de la soude, ou on a mis un insecticide, ou on a mis de l'eau de Javel, n'importe quoi, immédiatement vous la videz. C'est ce que je suis presque sûr qu'au moins dans 10, 15, 20% des auditeurs, là, chez, vous avez cette situation-là. L'accident arrive au moment où on s'y attend le moins.
18: Ne dites pas, je vais attendre d'avoir fini. Non, on arrête tout de suite. Là, on ne transvase pas. Voilà. Autant, c'est vrai que pour l'environnement, c'est bien d'utiliser d'anciennes bouteilles, etc. Mais surtout pas, on veut bien la grenadine, mais surtout pas un produit d'entretien.
19: Pas de produit chimique. Effectivement, on peut mettre autant de sirop, de ce qu'on veut dedans. Mais là, vous pourrez pas vous rendre compte comment c'est frustrant. Nous, chaque fois, ce sont ce type d'accident qui arrive. Je peux même vous dire, moi, ça m'est arrivé dans un restaurant où je me suis retrouvé à boire. On me sert dans une bouteille d'eau normale et en fait c'était de l'eau de Javel et en fait c'est en cuisine ils avaient et après ça a été mélangé et j'ai bu de l'eau de Javel pure dans un restaurant et vous voyez ça arrive à tous les niveaux donc en fait on ne met pas un produit quel qu'il soit chimique dans une bouteille à usage alimentaire et vous allez tout de suite je dis bien immédiatement vous allez en cuisine et vous allez le vider.
18: Très bonne idée, on y va tout de suite mais on va d'abord écouter nos premiers témoignages.

0: évidemment notre palabre féminin recueilli comme chaque semaine par notre reporter Charlie Dupiot. On est dans le salon de beauté de Fatoumata Evry dans l'Essonne en région parisienne et elles sont quatre autour du micro. Aujourd'hui âgées de 30 à 48 ans, il y a Anna, Aminata, Astou et Fatoumata donc, et c'est Anna qui entame la discussion.
1: Moi c'est arrivé ma première fille. Elle avait 2 ans et demi, j'étais enceinte de ma deuxième. Elle était un peu, c'était un peu un enfant pot de colle. Elle suivait partout, c'était impossible, tu peux pas aller te laver. Si tu fermes tout, c'est la crise, elle va se jeter, le ciel va s'abattre sur elle. Du coup, ce que j'ai fait, j'ai laissé la salle de bain ouverte et du coup, j'ai juste tiré les rideaux. En fait, sur l'évier de la salle de bain, il y avait le rasoir de son papa. Il y avait tout un tas de trucs. En fait, elle a voulu se raser comme papa. Et du coup, en fait, il a pris le rasoir. Elle s'est ouverte ici, au niveau des lèvres. Elle s'est mise à pleurer directement. J'ai vu la bêtise qu'elle a faite. Donc, on a dû désinfecter. C'était pas profond. Donc, il n'y avait pas besoin de suture ou quoi que ce soit. Au bout de quelques jours, ça a séché rapidement.
2: Vous êtes allé à l'hôpital ou voir un médecin ?
1: Non, même pas. On l'a désinfecté à la maison. On avait tout ce qu'il fallait.
2: Comment vous vous êtes sentie sur le moment quand vous avez compris qu'elle s'était blessée ? Ça a dû peut-être beaucoup saigner à ce moment-là.
1: Il y avait une part de culpabilité parce que voilà, j'avais pas à la faire rentrer dans la salle de bain et d'un côté. Je me suis dit bon, si je l'ouvre pas, ça va être une catastrophe ambulante. Elle va se jeter, elle va pleurer, c'était impossible. Donc le seul truc que j'ai dû faire, je l'ai laissé rentrer dans la salle de bain. Ben c'était au mauvais moment. Ben voilà, elle est partie faire des bêtises.
2: Et le rasoir, du coup, il était à sa hauteur.
1: En fait, elle est rentrée, elle a pris un espèce de petit tabouret pour être au niveau sur l'évier.
3: Moi, j'ai mon fils, justement, il s'est brûlé avec... j'avais fait du thé. Un soir, hein, c'était un soir, il avait un an, mais il touchait à tout. Et moi, vraiment, le temps que j'aille dans la cuisine prendre un sucre, je l'entends, il avait fait tomber la tasse, en fait. Et c'est... Ouais. Tout un truc. Et lui, il dormait, il a entendu mon enfant. Tu sais, moi, je me suis dit, il n'y avait rien de grave. Il s'est dit, qu'est-ce que t'as fait, là. J'ai laissé parler.
2: Votre mari, le père de l'enfant.
3: Ouais, mais il m'a fait tout un... Surtout, c'était la nuit, quoi. Et pendant tout le... Bah, il fallait marcher, quoi. Il y avait pas de bus. Donc, il fallait marcher jusqu'à l'hôpital. Et il arrêtait pas de me dénigrer, quoi. À cause de toi, nanana. Et moi, je disais rien. Hein. Il a fallu qu'on aille jusqu'à Paris, parce que c'était Necker.
2: Des urgences pédiatriques.
3: Pédiatriques, quoi, ouais. Et ouais, ça avait bien, ouais, il avait bien, son bras était bien, bien brûlé, quoi. En tout cas, ouais, j'ai eu peur aussi, ouais, très très peur. En 5 secondes, ouais. Et surtout, je savais pas que ça allait être aussi bien brûlé, quoi. C'était bien pour de l'eau chaude, quoi. Mais c'est la réaction de monsieur, ça m'a choqué quand même. Parce que ouais, parce qu'il m'a dénigré, tu sais, genre, tu sais pas gérer ton fils, quoi. Et je pouvais pas parler parce qu'il avait raison tout ce qu'il disait, donc. Mais maintenant, il a 12 ans, on va. Il se rappelle plus, mais il y a plus de cicatrices, en fait. Non, après, j'ai fait attention.
2: Donc vous mettiez, par exemple, le thé plus en hauteur?
3: Ouais, plus en hauteur même, et encore même, je prenais plus de thé, même. Je prenais plus de thé. Ah ouais, tellement, ça m'avait traumatisé, la tasse de thé, je voulais plus. Ça m'avait fait quelque chose, quand même. Parce que ça fait comme si t'es une femme, mais tu peux pas t'occuper de ton enfant, quoi.
4: Il m'est arrivé une fois aussi, on était partis en baptême. La maman, elle était dans la cuisine. Elle était en train de s'occuper de son bébé. Le moment où elle l'a laissé, entre-temps, le bébé est sorti. Il y a d'autres enfants qui rentraient. Le portail a claqué son doigt. Et son doigt est coupé.
2: Sur le bébé ?
4: Sur le bébé. Ouais, bébé de 9 mois. Ouais, parce qu'elle rampait comme ça. Elle mettait la main sur la porte. D'autres qui rentraient, enfermés, pour pas savoir que c'était un bébé par terre. Et moi, chaque fois, j'arrive pas à me sortir ça. Parce que c'est tourné en horreur, en fait. Il y avait les pompiers qui sont venus. La fête était gâchée, quoi. La maman qui pleurait partout, tant qu'à tout moment, ça peut virer aux catastrophes. Il a perdu comme ça son doigt.
3: C'est vrai, quand ça arrive, quoi. Tu peux rien faire.
5: Quand j'étais petite, j'étais chez mes grands-parents, j'avais mangé un pot de défrisage. Oui, c'est moi-même. Oui, je me souviens, ma mère elle m'avait raconté que j'avais mangé un pot de défrisage. Et bah, c'était placé dans la salle de bain. Et je sais pas qu'est-ce qui m'a pris. Et du coup, bah, ils m'ont emmené aux urgences et tout ça pour me faire un lavage d'estomac. Mais oui.
1: Non, non, elle, elle a fait fort, elle a fait fort. Nous, pardon, moi, quand j'étais petite, j'aimais bien manger la craie, les craies de l'école, voilà, on vidait les sirops.
3: On a envie de tout tester, quoi. C'est ça, en fait, on a envie de tout tester, ils savent pas que c'est dangereux, quoi, en fait.
1: Après moi j'ai eu un petit frère qui en étant petit en fait il a bu de comment ça s'appelle du pétrole parce que vu que ça a été mis dans une bouteille comme c'est transparent comme de l'eau et tout ça en fait il a confondu et il a été boire il a pas bu énormément on a eu le temps de le ramener aux urgences et tout ça etc pour que on lui fasse un lavage.
2: Et c'était où ça?
1: Quand on était petit au bled quand on était petit. En Afrique.
2: Et comment vous vivez en tant que maman, en tant que parent, la peur justement de ces accidents domestiques qui arrivent très vite?
5: Bah en fait, c'est un accident, tu peux pas prévenir. Après, c'est à nous aussi en tant que parents, essayer de mettre tout ce qui est produits ménagers en hauteur, le chaud, éviter de laisser sans surveillance. Mais c'est des choses qui arrivent, c'est des catastrophes. Quoi. Même nous, en tant qu'adultes, des fois aussi, ça nous arrive. Quoi. Comme moi, aujourd'hui, je me suis brûlée avec de l'huile, quoi, en faisant une omelette. Quoi. Ça a éclaboussé et je me suis pris l'huile. Quoi. Donc, c'est des choses qui arrivent. Quoi. Mais un enfant, ça touche à tout et c'est comme ça qu'il grandit. Donc, les accidents domestiques, bah, des fois, c'est inévitable.
6: La fatalité, mais pas toujours un pont, parce qu'il y a quand même des choses qu'on peut anticiper. Tous ces cas concrets avec les témoignages recueillis par Charlie Dupio, docteur Massamba Sassoum Diop, on a entendu coupure, brûlure, aussi une amputation d'un tout petit doigt. Il peut y avoir des choses très très graves. Et puis, il y a ces petites micro-négligences qui ont de grosses conséquences.
7: Là, c'est vraiment, c'est génial. Ces témoignages, c'est tellement la réalité du terrain. Et effectivement, si on reprend là un petit peu les éléments, par exemple, cet enfant qui a fait qui a pris le rasoir. Mmh. Et ce qui est très intéressant, il y a deux choses dans ça. C'est un, tout ce qui est tranchant, on l'évite. Hein, tout ce qui est objet tranchant, on fait très attention. Mais l'autre chose intéressante, c'est vous savez, elle a dit, il a pris un tabouret. Et il est monté. Mm. Ça, faut bien comprendre que quoi, on croit qu'on met hors
6: de porter des enfants,
7: ce n'est pas le cas. Et autre chose, très important, la balustrade. Mm. Avec le balcon,
6: le risque de défenestration.
7: Ou la fenêtre, ils font la même chose. Et ils montent et ils regardent et ils passent de l'autre côté et ils font la chute.
6: C'est pas pour rien d'ailleurs qu'on a inventé des armoires à pharmacie avec des clés. Mm-hmm. C'est sûr que c'est aussi pour qu'on n'aille pas voler les médicaments dans les hôpitaux, mais aussi quand on est à la maison et qu'on a des enfants, il y a aussi une curiosité qui est vraiment incroyable.
7: Il faut comprendre que l'enfant, il est curieux. Et c'est pour ça que la première des choses à faire, là encore, il y a tous les âges. Hein. Le tout petit, c'est vraiment la chute de la table allongée. Il est pas autonome à deux mois, trois mois. Après, à partir du moment où il rampe, il va accéder, il va essayer de prendre les comprimés, il va les manger, par exemple, la tension contre l'hypertension, ben, ça peut avoir des conséquences importantes, les anticoagulants, tout ça, donc, hors de portée, les traitements de la famille. Mais après, il commence à aller un peu plus loin, donc, après, il peut suffoquer aussi. Donc, il va inhaler les, par exemple, un capuchon, un jouet ou quelque chose comme ça, il peut l'inhaler. Ça, c'est la suffocation. Puis après, il commence à être plus autonome. Et à ce moment-là, c'est tout ce qui tourne autour de la chute, mais tout ce qui tourne aussi autour des brûlures. Puisqu'en fait, il va pouvoir, justement, là, on voit la tasse de thé, hop, il a fait tomber la casserole. Moi, l'autre fois, c'était un rice cooker qui est tombé sur un pauvre petit, avec tout le riz collant brûlant tout le long du corps. Un autre enfant qui s'est assis dans la bassine d'huile bouillante. Donc, vous voyez, c'est après cette autonomie où il veut découvrir. Et c'est pour ça ce qui est très important. Il faut, là, c'est vraiment, ces témoignages sont très intéressants. Quand elle dit le mari a passé son temps à lui crier dessus. Mais d'abord, il devrait se poser des questions sur lui-même. Lui, est-ce que lui-même, il a expliqué à son enfant ce qu'il faut faire ou ne pas faire? Et la première des choses, un enfant, à partir, je dirais, de 2 ans, 2 ans et demi, 3 ans, même s'il ne se rend pas compte de la réalité précise du danger, il comprend ce qu'on lui dit. Il ne faut pas punir, il faut expliquer. Et ça, c'est vraiment, en plus de surveiller, hein, c'est-à-dire que la surveillance, elle sera obligatoire parce que même si on lui a expliqué, il va y avoir encore un petit temps pour qu'il comprenne tout. Mais l'explication est essentielle. Et à côté de ça, on va bien évidemment ne jamais lâcher des yeux, du regard, un enfant. Mais c'est totalement aussi obsessionnel. C'est-à-dire que, elle l'a dit d'ailleurs, vous avez vu, elle dit en quelques secondes. Et en fait, ça arrive toujours. La chute de la fenêtre, c'est quelques secondes. Là, ceux qui ont de l'eau, on se noie dans une bassine d'eau. Je vais pas parler de la piscine. La piscine, c'est pour certains privilégiés. Mais je parle déjà de la bassine d'eau. On se noie dans une bassine d'eau.
6: Et dans une petite baignoire. Et dans la petite baignoire. Le
7: L'enfant qu'on laisse, parce qu'on a,
6: coup de téléphone,
7: le coup de téléphone où on se dit c'est plus important que, on ne laisse pas l'enfant. C'est
6: majeur. On le prend, on le sort de la piscine, tant pis si ça fait une flaque, c'est mouillé, ça n'a aucune importance. Docteur Massamba Sassoum Diop, on part pour la République démocratique du Congo.
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6: À Matadi, tout à l'ouest de la RDC, on vous retrouve. Minel, bonjour.
12: Bonjour Caroline, bonjour les auditeurs.
6: Alors Minel, vous avez 3 enfants. En préparant l'émission, vous avez confié que les 3 petits vous donnaient pas mal de fil à retordre et même des sueurs froides. Ils ont quel âge les enfants ?
12: Ils ont 9, 7 et 5 ans.
6: Bon, une petite tribu, tout va bien à la maison. Mais malgré tout, vous avez été confronté à pas mal de soucis avec eux. On va commencer avec la plus grande, avec l'aînée, c'est votre fille. Qu'est-ce qui s'est passé avec elle ?
12: L'enfant était plus attiré vers l'eau. Donc, il pouvait jouer partout, mais il était plus attiré. Ici, forcément, il y avait des bassines d'eau, des récipients d'eau. L'enfant était tenté d'aller vers ces récipients-là, voir son reflet dans l'eau. Et tout le temps, moi, je me posais la question, et si un jour, il arrivait peut-être à grimper ou à tomber dedans, qu'est-ce qui peut arriver? Et j'essayais de mettre des mécanismes en place, comme des mécanismes de sécurité pour qu'il n'y ait pas des accidents majeurs. Mais à un moment, tu t'es dit toujours que bon, si un jour j'arrivais peut-être une minute après et que déjà le mal est fait, comment tu peux réagir, qu'est-ce que tu vas faire et tout. Bon, il suffisait que la porte reste un peu entre-ouverte ou tu oublies de verrouiller, l'enfant y accédait directement. Donc, c'était un peu comme la course à cette pièce-là. Vous devez veiller que cette pièce, la salle de bain, soit toujours fermée. Mais malgré toutes ces précautions, j'ai connu un autre accident parce que là, au moins avec l'enfant, quoi qu'il est attiré vers l'eau, il n'y a pas eu d'accident majeur. Oui. Mais c'est son frère maintenant qui s'est...

0: sur le résultat final?
1: Oui, ben, on a vu par exemple l'an passé, Israël est arrivé en tête très largement des votes du public, alors que la chanson avait été classée 14e par les jurys. Et si ça avait été le simple critère artistique qui avait été pris en compte, eh bien, on aurait pu penser que la chanson d'Israël aurait été un succès commercial, ce qui n'a pas été le cas, contrairement à la chanson de l'Estonie qui est arrivée deuxième, qui a engrangé pas mal de points et que l'on a pu entendre pas mal en radio, qui a fait sa carrière après. Donc, effectivement, si ce soir, par exemple, cette dynamique, elle se représente, puisque il est possible de voter 10 fois par carte SIM, par carte bleue, parce qu'il y a un vote sur Internet aussi qui est payant. Donc voilà. Et si certaines personnes se disent, ben, on va envoyer à blinde de vote en faveur d'Israël, eh bien, dans plein de pays, Israël pourrait se récupérer les 10 points, les 12 points, etc. Ce qui fait que ça serait donc un vote massif côté télévote et il resterait un petit peu des miettes pour les autres pays. Donc, ça, oui, ça fausserait le résultat.
0: On sait que l'Eurovision, c'est aussi un événement traditionnellement très suivi maintenant hein, par la communauté LGBT. Vous connaissez bien le sujet puisque vous avez écrit un livre sur ça, Queerovision, aux éditions Double Ponctuation. Est-ce que cette communauté aussi pourrait peut-être se détourner de cet événement face à ces polémiques à répétition ces derniers mois, ces dernières années? Donc finalement, est-ce que l'Eurovision pourrait perdre aussi un petit peu de son âme en fait?
1: Oui, bah après, de toute façon, elle pourrait perdre une partie du public plus largement. Il y a déjà des personnes hein, qui étaient des spectateurs, spectatrices fidèles du concours, qui ont même décidé de soit ne plus le regarder à la télévision, de ne pas faire le déplacement alors qu'ils avaient l'habitude de venir. Et même au sein de la communauté LGBT, une grande partie de la communauté soutient la cause palestinienne et donc aussi très critique quant au maintien d'Israël dans ces conditions-là dans le concours Eurovision de la chanson. Donc effectivement, on a pu voir aussi, puisque les deux demi-finales ont été diffusées mardi et jeudi, et dans beaucoup de pays, les audiences sont en recul par rapport à l'année dernière, avec dans certains pays des audiences divisées de moitié.
0: Donc un anniversaire de 70 ans quand même un peu gâché avec tout ce que vous nous racontez, Fabien Randan. Qu'est-ce que vous retenez, vous, malgré tout, de l'existence de ce concours? À quoi est-ce qu'il a servi, selon vous? À quoi est-ce qu'il sert encore aujourd'hui, l'Eurovision, depuis 70 ans?
1: Eh bien, l'Eurovision, ce qui est dans le symbole, est assez, on peut dire, beau et émouvant. C'est que c'est, comme vous l'avez dit, l'événement non sportif le plus suivi au monde. Et c'est qu'à l'heure où tout le monde est sur sa tablette, son téléphone portable, les plateformes, etc. Donc, c'est-à-dire à faire un peu, chacun est dans son coin. Eh bien, ce concours-là est l'occasion de réunir des centaines de millions de personnes devant leur écran pour suivre le même événement au même moment, peu importe leurs origines, leur pays, leur nationalité. C'est un événement qui est fédérateur, qui, pour certains, est une ouverture sur d'autres pays, sur le monde, sur d'autres manières de vivre, sur d'autres identités. Donc il y a quand même, voilà, il y a tout cet aspect-là qui est positif et comme tout ce qui est positif, comme c'est une belle vitrine, ça peut être aussi utilisé parfois pour se présenter en tant que pays sous un meilleur jour que ce qu'on est en termes, par exemple, de politique intérieure ou se montrer plus progressiste que
0: Oui, c'est ce qui est reproché en partie d'ailleurs à l'État hébreu. Je peux pas terminer, Fabien Randan, sans vous demander évidemment rapidement vos favoris pour ce soir. Vous avez suivi les répétitions. Vous misez sur qui?
1: Alors, les grands favoris, c'est le duo de la Finlande, puisqu'il y a du chant, il y a du violon qui va être joué en direct,
0: donc
1: là, ils sont
0: archi
1: favoris. Voilà, mon chouchou personnel, c'est le grec Akilas, qui a une chanson assez punchy, mais qui, sous ses airs,
0: Merci
1: un petit
0: beaucoup.
1: peu, bondissant. Voilà. Donc,
0: le grec, l'Australie évidemment aussi, on n'oublie pas.
1: Et l'Australie.
0: Merci
1: et voilà,
0: beaucoup.
1: L'Australie également.
0: Merci Fabien Randan d'avoir été avec nous, journaliste culture, spécialiste de l'Eurovision.
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1: Il est 6h30 en temps universel. 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
1: L'actualité africaine avec vous, Vincent Dublange, et nous sommes au congrès du PPACI pour commencer.
3: Oui, en Côte d'Ivoire, outre la reconduction par acclamation de Laurent Gbagbo, des membres sont exclus de la formation politique. Awa Don Mello, notamment, notre journal va se poursuivre avec cette alerte d'Amnesty qui interpelle le JNIM au Mali. Respecter le droit international, épargner les civils, demande l'ONG. Le Nigeria au cœur de l'actualité ce samedi, avec ses deux enlèvements massifs d'élèves hier au nord-est, mais aussi au sud du pays, tandis que les États-Unis revendiquent ce matin l'assassinat d'un chef de l'État islamique dans le Borno, opération conjointe avec l'armée nigériane, dit Donald Trump. On va faire le point aussi sur l'épidémie d'Ebola en RDC, en Ouganda, au Soudan du Sud, déclarée officiellement depuis hier. Et puis cette question, notre dossier pour terminer, combien d'artistes compte la RDC? Un recensement est en cours et c'est important, vous allez comprendre pourquoi. Et d'abord, donc, le bilan du congrès du PPACI, le Parti des Peuples Africains Côte d'Ivoire, le premier depuis sa création il y a 4 ans et demi, avec plusieurs décisions importantes. Résumé et témoignage au micro RFI de Binta Diagne.
4: Pendant 2 jours, les militants du PPACI ont planché sur les textes du parti. À la majorité, ils ont voté la radiation de 3 personnalités qui ont bravé les consignes du parti lors des dernières élections. Pour Khaled Diomandé, coordinateur dans l'Ouest, cette posture est indispensable.
5: Les statuts et règlements intérieurs qui ont été conçus vont nous amener à nous restructurer et à régler le problème des disciplines à l'intérieur du parti.
4: Le temps fort de ce congrès, c'est la reconduction par acclamation de Laurent Gbagbo à la tête du parti. L'ancien président ivoirien a accepté cette requête. Il souhaite cependant réaménager son poste pour prendre du recul. Le parti reste à l'écoute. Sébastien Dano-Djidje, le président exécutif.
6: Tout dépend de lui. Nous l'avons mis là pour qu'il soit président actif. S'il estime qu'il ne peut pas être actif et qu'il peut proposer d'autres mécanismes, nous sommes prêts. Nous, on prend tout.
4: Pour les militants, conserver Laurent Gbagbo est une évidence. Marie-Clémence Adom, la responsable de l'école du parti.
7: Nous tenons à ce qu'il soit réélu parce que nous estimons que partir à un moment où je pense que le parti n'est pas au mieux de sa forme aurait passé pour une trahison vis-à-vis de l'engagement qu'il a pris de sortir les Ivoiriens d'un état de non-droit.
4: Cet après-midi, Laurent Gbagbo adressera son discours d'orientation devant de nombreux militants au cours de la fête de la Renaissance. Binta Diagne, Abidjan, RFI.
1: Il est 2h32 à New York où le Conseil de sécurité de l'ONU condamne les attaques du 25 avril au Mali.
3: Des attentats terroristes odieux et lâches, dit le texte du communiqué. Les auteurs présentent leurs condoléances aux victimes, réclament justice et ce alors que les exactions du JNIM se multiplient en différentes localités du Mali. Les civils sont visés et non uniquement des cibles militaires. L'organisation Amnesty International appelle les djihadistes à respecter les règles du droit international humanitaire. Ousmane Diallo est chercheur senior sur le Sahel à Amnesty International.
8: Nous appelons le GSIM à respecter le droit international humanitaire, à faire preuve de distinction entre civils et militaires, mais aussi à faire preuve de proportionnalité dans la conduite de ces hostilités. Il ne faut pas que des attaques sur des objectifs militaires aient un impact disproportionné sur les populations civiles du Mali. Et à l'heure actuelle, on peut voir que ce blocus, non seulement par son caractère radical, a un impact, que ce soit sur l'accessibilité de l'essence, mais aussi sur la hausse de certains prix qui sont dépendants de leur acheminement et de la disponibilité du carburant. On parle d'une ville avec plusieurs millions d'habitants et il est important que les intérêts et les droits de ces habitants-là, que ce soit leur droit économique, social et culturel, leur droit à la vie, leur droit à l'éducation, soient respectés malgré la conduite de ces hostilités militaires.
3: Le chercheur d'Amnesty International, Ousmane Diallo, interrogé par Polycarpe Essomba.
1: Dans l'actualité également, les djihadistes probablement derrière un nouvel enlèvement de masse d'élèves au nord-est du Nigeria.
3: Dans le district d'Askira Ouba, c'est dans l'état de Borno. Et ce n'est pas le seul puisque des élèves ont aussi été enlevés dans le sud du pays ce vendredi. RFI Lagos, Harmony Pandignaga.
9: Peu avant 9h du matin, des djihadistes à moto ont fait irruption dans une école du village de Moussa, dans l'état de Borno. Cette localité borde la forêt de Sambisa, une réserve naturelle connue pour être un repère de djihadistes. Selon le témoignage d'un élu dans la presse locale, l'armée venait de quitter la zone après une patrouille. Cela signifie que les insurgés ou les assaillants espionnaient les mouvements de troupes avant de frapper, commente-t-il. Entre 35 et 43 élèves des écoles primaires et maternelles auraient été kidnappés en moins de 30 minutes, rapportent des habitants à l'AFP. Le même jour, dans l'état d'Oyo, dans le sud-est du pays, à 300 km de Lagos, d'autres enlèvements d'enfants ont été commis lors d'une attaque coordonnée contre trois écoles menées par des hommes armés non identifiés. Malgré la déclaration de l'état d'urgence nationale par le président Tinubu en novembre 2025 et le recrutement croissant au sein des forces armées, le Nigeria est toujours confronté à une recrudescence de l'insécurité, à la fois du fait des groupes djihadistes, mais aussi de bandes armées locales, communément désignées sous le terme de bandits. Harmonie Pondignaga, Lagos, RFI.
1: L'État islamique frappé au cœur au Nigeria, Abou Bilal al-Minouki, l'un des cadres de l'organisation, a été tué.
3: C'est en tout cas ce qu'affirme cette nuit sur son réseau Truth Social le président américain Donald Trump, qui parle d'une opération conjointe entre les forces américaines et les forces nigérianes. Céline Pellarin, qui est-il? Pourquoi a-t-il été ciblé?
10: Abou Bilal al-Minouki, aussi connu comme Aboubakar al-Mainouki, est qualifié par Donald Trump, je cite, de terroriste le plus actif au monde, numéro 2 de l'organigramme de l'EI au moment de sa mort. Il avait été placé sous sanction américaine en 2023 et désigné comme terroriste de classe mondiale, selon le département d'État américain. Il était âgé de 44 ans et originaire de l'État de Borno, c'est dans le nord-est du Nigeria. Il était le haut responsable de la division du lac Tchad de l'EI. Un rapport du Conseil de sécurité des Nations Unies daté du mois de février émet l'hypothèse qu'Abou Bilal al-Minouki était peut-être devenu chef de la direction générale des provinces de l'EI, et ce à la suite de la mort d'Abou Khadija en mars 2025.
3: Dans tous les cas, pour Donald Trump, c'est clair, avec son élimination, les capacités opérationnelles de l'État islamique dans le monde sont considérablement réduites.
10: Oui, il pensait pouvoir se cacher en Afrique, mais Abou Bilal al-Minouki, il n'y aurait que nous disposions de sources qui nous tenaient informés de tout ce qu'il faisait. C'est en tout cas ce qu'a claironné le président américain. Des propos de Donald Trump qui pourraient provoquer, Vincent, des remous au sein de l'organisation État islamique.
3: Je doute qu'on reparlera de cette mort d'Abou Bilal al-Minouki dans les prochaines éditions et dans les prochains jours sur Radio France Internationale. Un mot du Ghana qui organise, c'était attendu, le rapatriement de plusieurs centaines de ces ressortissants qui vivent en Afrique du Sud, et ce suite à ces violences, notamment dans des marches anti-immigration qui se sont multipliées dans plusieurs villes sud-africaines ces derniers temps.
1: Au Sénégal, des riverains du célèbre Lac Rose s'opposent à la pose de la première pierre de la nouvelle ville verte.
3: C'est prévu pour mercredi. Cette ville verte est située à 40 km environ de Dakar, sur un site touristique réputé, le Lac Rose, un projet immobilier porté par une société égyptienne, elle s'appelle Casa Orascom. Projet qui prévoit la construction de 10 000 logements modernes répartis sur 216 hectares. La raison des inquiétudes locales, c'est que ce projet doit voir le jour dans les dunes, entre le lac Rose et l'océan, Pauline Le Troquet.
11: Avec la pose de cette première pierre, le signal envoyé est clair. Les acheteurs peuvent désormais se positionner pour des studios ou villas haut de gamme, tous délivrés sur plan. Malgré les résistances locales, les travaux de la nouvelle ville verte sont donc prêts à démarrer. Publications sur les réseaux sociaux, rassemblements sur le terrain, coup de fil aux autorités. Ces dernières heures, Ibrahim Mbaye espère encore faire reculer l'État à l'origine de ce projet. Pour le président de l'Art Lac Rose, protéger le Lac Rose en Wolof, ce chantier menace l'écosystème du site et avec lui 6000 travailleurs. Tous dépendent de la préservation du lac, comme les ramasseurs de sel ou encore les opérateurs touristiques.
12: Même le nom du ville verte, c'est une expression pour essayer de leurrer un peu la population en disant qu'ils vont faire une ville intelligente, une ville écologique. Nous, population qui habite ici, on sait que c'est impossible. Sur ce site, donc, on a les dunes de sable, on a la bande de Filao qui a été plantée pour la protection contre l'érosion côtière et l'avancement de la mer. Les gens ne viennent pas pour voir des immeubles, des installations vraiment imposantes et qui défigurent complètement de la cause. Ça veut dire qu'il y aura plus de touristes.
11: Jointe par RFI, la cellule communication de la société égyptienne Casa Orascom répond que le projet est bel et bien en marche et assure, je cite, être capable de construire tout en préservant. La multinationale annonce par ailleurs la création de 20 000 emplois directs et indirects issus du chantier. Pauline Troquier, Dakar. RFI.
3: Ebola de retour en République démocratique du Congo, mais aussi en Ouganda et au Soudan du Sud. Alerte officielle hier de l'Union africaine et de l'Organisation mondiale de la santé. 246 cas suspects recensés pour 80 décès jusqu'à ce jour, même si tous ne sont pas encore confirmés comme ayant contracté le virus mortel. C'est la souche Bundibugyo qui est en cause. Il n'existe alerte pour cette souche, ni vaccin ni traitement. Les premiers cas d'Ebola remonteraient à fin avril, la première alerte locale au 5 mai. Dieudonné Lossa est le coordonnateur de la société civile de la province congolaise de l'Ituri.
13: Ces trois zones de santé, ce sont des zones de santé à forte concentration de la population. Et cette épidémie pourra entraîner beaucoup de pertes à vie humaine si elle n'est pas bien prise en charge. Déjà, la population avait peur environ deux semaines avant. Ça a commencé à Mungwalu, où les gens se plaignaient. Il y avait un cadavre qui était ramené de Bunia pour être enterré à Mungwalu. Après l'enterrement, on a constaté qu'il y a d'autres gens qui mouraient autour de la famille et les gens ne comprenaient pas. Donc les gens passaient même à la fétiche et autre chose. Il y a d'autres cas où les gens ont signalé que les victimes avaient des sangs qui sortaient par des orifices. C'est comme ça que les échantillons qui ont été envoyés après les analyses ont confirmé qu'il s'agissait bel et bien d'Ebola.
3: Dieudonné Lossa de la société civile de l'Ituri, interrogé par Florence Maurice. On va revenir sur cette épidémie, la 17e en RDC d'Ebola, avec notre grand invité Afrique Jean Kaseya, le médecin-chef de l'UA, dans 5 grosses minutes.
1: Une question pour terminer, Vincent. Combien d'artistes compte la République démocratique du Congo?
3: Et c'est pour répondre à cette question que les autorités congolaises ont lancé un recensement, première étape d'une mise en application d'un décret qui officialise un statut pour l'artiste dans le pays, décret adopté en juin l'année dernière, ce qui ouvre la voie à une professionnalisation pour eux à Kinshasa. Aurélie Bazara Kibongula.
14: À 58 ans, le sculpteur Fredin Simba a milité toute sa vie pour que les artistes ne soient plus obligés de travailler de façon informelle en République démocratique du Congo. Le recensement des artistes congolais est un geste, dit-il, qui va dans le bon sens.
15: C'est une reconnaissance du pays que les artistes ont contribué à l'écriture même de ce pays parce que, au moment donné, le pays était divisé, les artistes étaient au front pour défendre les valeurs, égayer, pleurer, rire, construire le pays. Et ça ne doit pas que s'arrêter à ça. L'État reconnaît aussi à acquérir des œuvres, par exemple. Comme ça, au moins, il y aura un patrimoine qui va rester après.
14: Même avis pour Zépé, réalisateur. Selon lui, la constitution d'une base de données des artistes pourrait permettre une reconnaissance de leurs droits sociaux, notamment la mise en œuvre d'une couverture santé universelle.
16: La vie d'un artiste au Congo, c'est très déplorable. Quand tu tombes malade ici à Kinshasa ou que tu meurs, il faut qu'il y ait des collectes. Hein. Il faut qu'on aille jusqu'à la présidente de la République pour réclamer comment on va enterrer tel.
14: Plus de 7000 artistes se sont déjà enregistrés à travers le pays. Aurélie Bazara Kibangula, Kinshasa, RFI.
3: Et ce recensement a débuté à Kinshasa. Il s'est étendu aux 26 provinces de la RDC, organisé par le Fonds d'assistance sociale aux artistes et écrivains congolais que dirige Christian Chada Kianga.
17: Un artiste qui est protégé, ça lui permet de ne plus devoir mettre en compétition d'un côté la sécurité sociale et de l'autre côté la créativité. On les aide à pouvoir fusionner le tout sous la supervision des institutions. Pour le moment, il y a un critérium de 5. On peut comprendre qu'un avocat soit un adepte de la guitare ou que d'un autre côté, un menuisier puisse avoir une passion pour le théâtre, par exemple. Donc cet aspect intermittent est pris en compte dans le critérium. Il y a également l'ensemble des œuvres qui ont déjà été produites, qui sont demandées, parce que, évidemment, vous savez qu'on est à un fonds d'assistance aux artistes, et donc notre rôle n'est pas nécessairement ceux qui ont le plus réussi et qui sont mondialement connus, mais c'est également toute cette racine qui existe en dessous du sol de la culture.
3: Propos recueillis par Aurélie Bazara Kibangula et dossier à retrouver comme tous nos dossiers sur notre appli RFI, onglet Afrique, un petit mot de sport pour terminer la finale retour de la Coupe de la Confédération qui oppose tout à l'heure à 18h temps universel le Zamalek du Caire à l'USM Alger, 1-0 pour les Algériens à l'aller. Et puis on connaît les 26 joueurs ivoiriens qui vont aller à la Coupe du Monde. Et Emers Faye a donné sa liste hier. Il y a notamment Simon Indiangra et Nicolas Pépé qui reviennent. Pas de Sébastien Haller, en revanche, Clotilde Dumais.
1: Merci beaucoup Vincent Dublanche pour le journal. Heures 44 en temps universel, 3 heures de plus à Bucarest.
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1: En Roumanie, les manuels scolaires vont certainement évoluer puisque des historiens travaillent actuellement sur l'intégration de cours optionnels concernant l'histoire des Roms à destination des collégiens et des lycéens. Le module est censé notamment approfondir le sujet de l'esclavage de cette minorité représentée dans le pays par 1,5 million, 2 millions de personnes. Le travail forcé aboli il y a 170 ans n'est pour le moment pas suffisamment étudié dans les écoles roumaines. C'est un reportage de Guilhem Bernes.
18: Assis à son bureau, le sociologue Adrian Nicolae Furtuna ouvre un livre d'archives. À l'intérieur, les contrats de vente d'esclaves roms défilent.
19: Regardez ici, c'est le cas de Krachun, un enfant rome qui a été vendu à 3 mètres différents en seulement 2 jours. Vous voyez ici, vous pouvez voir la signature et l'empreinte du doigt en bas du texte rédigé en cyrillique.
18: Pendant près de 5 siècles, l'esclavage des roms se pratique dans les principautés roumaines de Valachie et de Moldavie. Monastères, boyards, paysans, l'ensemble de la société recourt au travail forcé de cette minorité ethnique. Les esclaves sont alors considérés comme des biens meubles, une absence de droit avec son lot de personnes battues, parfois jusqu'à la mort, de violences sexuelles et d'enfants séparés de leurs parents. Cette page de l'histoire est tombée dans l'oubli en Roumanie depuis l'abolition du système il y a 170 ans.
19: J'ai découvert l'histoire de l'esclavage des Roms quand j'avais 20 ans. J'étais étudiant. Quand j'ai démarré mes recherches, je ne courais pas après le sensationnel, mais à force de documenter, j'ai fini par tomber sur des informations comme celle-ci. Ces documents montrent clairement comment un paysan roumain pouvait acheter un enfant pour ensuite le revendre au monastère dont il dépendait.
18: Delia Grigorie, activiste et maîtresse de conférences à l'université de Bucarest, travaille à la rédaction de nouveaux manuels scolaires. Depuis l'adoption d'une loi en juillet 2023, collégiens et lycéens roumains peuvent choisir des cours dédié à l'histoire des Roms. Le programme, d'une durée de 4 ans, toujours en cours d'élaboration, doit s'attarder sur leur esclavage.
20: Ils ont besoin de comprendre dès le plus jeune âge ce qu'il s'est passé, pourquoi les Roms ont été marginalisés et restent encore aujourd'hui fortement stigmatisés, mais aussi pourquoi ils s'excluent parfois eux-mêmes et gardent une très faible estime d'eux-mêmes. L'enseignement de cette histoire, qui n'est toujours pas enseignée à l'école, est essentiel. Si on la transmet, je suis sûr que le racisme reculera.
18: Mais le démarrage du nouveau cours prend du retard. Le groupe d'experts chargé de rédiger les manuels a remis sa proposition de curriculum à une commission du ministère de l'Éducation. Depuis 8 mois, les chercheurs sont sans nouvelles. Delia Grigorie évoque un début des cours au plus tôt pour la rentrée 2027, soit 4 ans après le vote de la loi. Guillaume Bernès, Bucarest, RFI.
1: Et c'est un reportage à retrouver sur notre site internet rfi.fr.
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1: On en parlait il y a quelques minutes sur RFI, une nouvelle épidémie d'Ebola déclarée en République démocratique du Congo dans la province de l'Ituri et puis chez le voisin ougandais. L'information a été confirmée par l'Organisation mondiale de la santé et par Africa CDC, autrement dit le Centre africain de contrôle et de prévention des maladies, c'est l'agence sanitaire de l'Union africaine, qui a recensé plus de 200 cas suspects, dont 80 décès signalés en RDC. Aucun vaccin n'existe pour le moment face à la souche virale en cause cette fois-ci. Explication avec le docteur Jean Kaseya, épidémiologiste et directeur général d'Africa CDC. Il répond aux questions de Polycarpe Essomba.
21: Docteur Jean Kaseya, bonjour.
22: Bonjour monsieur Essomba.
21: Le 5 mai, l'OMS a reçu un signal de cas suspect et a envoyé une équipe sur le terrain. Les premiers échantillons testés à Montboileau étaient négatifs. Ce n'est que le 15 mai que l'Institut national de recherche biomédicale a confirmé des cas positifs. 2 jours se sont écoulés. Est-ce que ce délai a aggravé la situation, docteur?
22: On peut dire que tout délai dans une flambée d'Ebola est préoccupant, mais que les premiers échantillons négatifs ne suffisent pas à exclure une flambée. Cela peut dépendre du moment du prélèvement, de la qualité de l'échantillon, du choix des cas testés, du transport ou de la dynamique de transmission. Donc nous devons examiner la chronologie complète avant de conclure que ce délai a aggravé la situation. Ce que nous savons, c'est que Ebola exige une réponse immédiate dès le signal. Et ça signifie l'investigation, l'isolement, la recherche des contacts, le contrôle des infections et la communication communautaire. Voilà pourquoi Africa CDC travaille maintenant avec le gouvernement à accélérer la confirmation, à renforcer les laboratoires, à reconstituer les chaînes de transmission et à réduire tout nouveau délai opérationnel.
21: Le patient zéro a-t-il été identifié?
22: Le patient zéro n'a pas été publiquement confirmé à ce stade. Les enquêtes épidémiologiques sont en cours pour établir la chronologie des premiers cas, les expositions possibles, les événements communautaires, les soins reçus. Vous savez, les funérailles et les déplacements sont aussi d'autres facteurs. Donc les informations venant de la communauté sont importantes et doivent être écoutées. Et nos équipes travaillent avec le gouvernement et d'autres partenaires pour que nous puissions vérifier scientifiquement avant de parler du patient zéro.
21: Là, on parle de la RDC, mais d'autres pays seraient également impactés, l'Ouganda et le Sud-Soudan notamment. Vous confirmez?
22: Effectivement, la situation est confirmée en Ouganda. On parle de la même souche qui vient d'être confirmée en RDC. Il s'agit de la souche Bundibugyo. Et on parle des cas importés en Ouganda venant de la RDC et dont une personne est déjà morte. Actuellement, nous sommes en train de travailler sur la détection rapide pour renforcer la surveillance. On est en train de rechercher les contacts et puis de faire la prévention et le contrôle des infections. Nous avons aussi la communication avec les communautés, bien sûr les enterrements sûrs et dignes. Au niveau du Sud-Soudan, nous activons la pression maximale en termes de prévention et surtout de détection accélérée si jamais il y aurait un cas.
21: Pour revenir à la RDC, c'est la 17e épidémie que connaît le pays depuis 1976. Mais cette fois, ce n'est pas la souche Zaïre. Le séquençage est en cours. Vous avez évoqué un nom tout à l'heure pour le nom de la nouvelle souche. Vous pouvez nous rappeler de quelle souche il s'agit maintenant?
22: Généralement, nous parlons de 3 souches. Il y en a une vingtaine, mais généralement, on parle de 3 souches pour Ebola. Il y a la souche Zaïre que l'on connaît. Il y a la souche Soudan, mais il y a la souche Bundibugyo. Et c'est de cela que l'on parle. Et cette souche n'a pour le moment aucun vaccin disponible, aucun médicament disponible. Nous avons des candidats vaccins, des candidats médicaments sur lesquels nous sommes en train de travailler. Aujourd'hui, mon équipe a eu une réunion avec tous les partenaires et les industries pharmaceutiques qui ont des produits sur lesquels on fait des études. Et donc, nous saurons vous informer un peu plus dans les prochains jours.
21: Dernière question, docteur. Quelle est votre plus grande crainte dans les prochaines 72 heures?
22: Donc, c'est la grosse crainte des chaînes de transmission invisibles, des contacts qui ne sont pas listés, des personnes exposées qui se déplacent vers Bunia, vers l'Ouganda, vers le Sud-Soudan. Les soignants qui sont exposés sans protection suffisante et surtout des décès communautaires sans enterrement. Donc, les prochaines 72 heures doivent servir à passer d'un signal inquiétant à une réponse totalement structurée où nous allons lister les contacts, on va prendre des soins sécurisés, on va renforcer les laboratoires et on va avoir des communautés informées. À ce moment-là, je peux commencer à dire que nous pourrions contrôler cette épidémie dans les semaines qui viendront.
21: Docteur Kaseya, merci.
1: Le directeur général d'Africa CDC, interrogé par Polycarpe Samba.
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1: Épidémie d'Ebola à la frontière donc aussi du Soudan du Sud, où par ailleurs le conflit dans le nord de l'état du Jonglei a fait plus de 300 000 déplacés depuis le début de l'année. Conflit qui oppose, je vous le rappelle, les signataires de l'accord de paix de 2018, c'est-à-dire les forces du président Salva Kiir et celles de Riek Machar, vice-président aujourd'hui détenu et en procès à Djouba. RFI a pu se rendre à Lankien, à environ 400 km au nord-est de la capitale, une ville du nord du Jonglei qui a été complètement ravagée par le conflit. Et l'hôpital de l'ONG Médecins Sans Frontières, qui existait là-bas depuis plus de 30 ans, n'a pas été épargné. Fin avril, Florence Mieto a pu accompagner une équipe de MSF de retour sur le site de l'hôpital pour la première fois depuis sa destruction. Reportage.
0: J'ai pas de mots, tout est détruit.
5: Ben Greenacker est chargé des affaires humanitaires pour Médecins Sans Frontières au Soudan du Sud. Avec 4 collègues, il découvre avec stupéfaction l'étendue des dégâts à l'hôpital MSF de Lankien dans le Jonglei.
0: Le matériel médical a été réduit en détritus, jeté par terre, c'est clairement le résultat du pillage de l'hôpital.
5: Évacué le 3 février, l'hôpital a été bombardé le soir même par l'aviation sud-soudanaise. Et puis il a été complètement saccagé après que l'armée gouvernementale a pris la ville de Lankien, jusque la bastion de l'opposition, le 7 février.
19: Nous sommes au Soudan du Sud depuis plus de 40 ans et ici à Lankien depuis 33 ans. Des générations entières sont nées, ont été soignées et ont travaillé à l'hôpital MSF. Et aujourd'hui, la destruction est quasi totale.
5: Déambulant d'un pavillon à l'autre, l'équipe observe que tous les lits, tous les meubles de l'hôpital ont disparu. Tout ce qui ne pouvait pas être volé a été cassé, brûlé, jeté dehors. Des milliers de documents et de registres tapissent le sol des allées extérieures. Un employé local de MSF, présent le jour du bombardement, témoigne de façon anonyme.
4: Nous avions 48 patients, dont 26 soignés pour des blessures par balle. Nous les avons tous fait sortir et avons fermé l'hôpital le 3 février. Et puis, le soir même, nous avons entendu un avion lâcher une bombe sur notre pharmacie. Trois jours plus tard, la ville a été prise par l'armée gouvernementale et ses milices alliées.
5: Les 20 000 habitants de Lankien ont fui. C'est dans les jours suivant l'arrivée des troupes gouvernementales que la destruction de l'hôpital et de la ville a eu lieu. Les responsables du pillage n'ont pas été clairement identifiés par MSF, dont les employés ont fui la ville eux aussi. Mais tout indique que ce sont les forces pro-gouvernementales qui ont voulu priver Lankien d'hôpital, comme pour punir la communauté pour son soutien supposé au mouvement de Riek Machar.
6: Ben, you need to be careful, man.
5: Yasho Vardhan, chef de mission MSF, n'en croit pas ses yeux.
7: I've never seen anything like this.
23: Je n'ai jamais rien vu de tel. Il y a un cratère au milieu de l'hôpital à cause du bombardement aérien et toute la zone autour a été détruite. Vous pouvez voir que cela a été fait de façon intentionnelle pour qu'MSF n'ait pas d'autre choix que de fermer cet hôpital.
5: L'hôpital de Lankien est le quatrième hôpital fermé par MSF au Soudan du Sud depuis la reprise des combats début 2025. Florence Mietto, de retour de Lankien, RFI.
1: Et demain, autre reportage de Florence Mietto avec les habitants de Lankien qui reviennent progressivement dans une ville fantôme après avoir fui les violences. Ce sera donc à écouter à cette même heure sur RFI. L'Eurovision célèbre cette année ses 70 ans. Bonjour Amaury de Rochegonde.
24: Bonjour Clotilde Dumais.
1: Et dans la chronique média, on en reparle, hein, on revient sur ce concours de chant européen puisque, on le disait tout à l'heure déjà, la finale est diffusée ce soir.
24: Oui, l'Eurovision qui était volontiers considérée comme désuet il y a quelques années et selon Stéphane Sidbon-Gomez, le directeur des programmes de France Télévisions, l'événement le plus populaire de France. Le télécrochet dépasse les frontières de l'Union européenne puisque 35 pays participeront cette année et il est diffusé aussi bien au Canada qu'aux États-Unis ou en Australie. En tout, ce concours mondial de la chanson atteint 170 millions de téléspectateurs à la télé ou en ligne sur sa chaîne YouTube, avec une idée centrale qui est de rassembler les pays et les artistes autour d'une finale rassemblant 25 pays avec les votes du public et d'un jury de professionnels. C'est aussi, selon Martin Green, son directeur, l'occasion de délivrer un message. Nous donnons une voix, dit-il, à propos de la communauté LGBT+, à ceux qui n'en ont pas et nous accueillons les exclus.
1: Sauf que cette année, 5 pays européens ont décidé de ne pas s'associer à l'événement en raison de la présence d'Israël.
24: Oui, il s'agit de l'Espagne, un des grands contributeurs financiers au concours, mais aussi des Pays-Bas, de l'Irlande, de la Slovénie et de l'Islande. Certains, et c'est le cas de l'Espagne, ne diffuseront même pas le concours sur leurs antennes, malgré un vote favorable de l'UER, l'Union Européenne de Radiodiffusion, présidée par Delphine Ernotte, la PDG de France Télévisions. La position espagnole est de dire qu'on ne peut pas accepter Israël si on a exclu la Russie en 2022, non seulement en raison des massacres à Gaza, des crimes de guerre et contre l'humanité qui y sont associés, mais aussi parce qu'Israël a violé le droit international au Liban ou en Iran par exemple. 1100 artistes dont Massive Attack, Peter Gabriel ou Roger Waters ont signé un appel qui dénonce dans l'Eurovision une opération de blanchiment israélienne.
1: Et quelle est, sur ce sujet, la position française ?
24: Bien, France Télévisions se conforme au vote de l'UER et ne soutient pas cet appel au boycott en considérant, je cite, qu'on fait de la chanson, pas de la politique à l'Eurovision, même si l'histoire montre que les deux sont souvent mêlés. Pour son directeur des programmes, la différence avec la Russie, c'est qu'Israël n'a pas attaquer des antennes d'un État membre de l'UER comme l'Ukraine. Et puis, c'est son groupe public Cannes qui est partie prenante et qui n'est pas la voix la plus pro-Netanyahou de l'audiovisuel israélien. Il reste qu'Israël soutient activement la participation de son candidat, un des favoris du concours. L'UER a dû cette année encore rappeler à l'ordre Cannes pour des vidéos appelant à voter 10 fois pour ce même candidat.
1: La chronique média d'Amaury de Roche-Gonde. Restez avec nous sur RFI dans un instant, l'actualité internationale.
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1: Il est 7h en temps universel, 9h ici à Paris. 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
1: L'actualité internationale, c'est avec vous Simon Bourtembourg et dans ce journal, on va tenter de comprendre l'origine de la nouvelle épidémie d'Ebola qui frappe la RDC et l'Ouganda.
11: La souche Bundi Bugyo n'avait pas été recensée en RDC depuis 2012. Cette souche d'Ebola, pour laquelle il n'existe pas de vaccin, a été retrouvée donc dans plusieurs échantillons analysés par les équipes de l'Institut National de Recherche Biomédicale de Kinshasa. 80 décès ont été enregistrés en RDC où le virus pourrait avoir circulé dès le mois d'avril. Le Liban et Israël s'accordent sur une prolongation de la trêve pour 45 jours supplémentaires. Nous le verrons, les autorités libanaises sont décidées à poursuivre le processus de négociation malgré l'intensification des opérations militaires israéliennes et l'opposition ferme du Hezbollah à ses pourparlers. Au Grand Dam de Varsovie, les États-Unis annulent le déploiement de 4 000 militaires en Pologne. À la fois voisin de l'Ukraine et de la Biélorussie, le pays compte pourtant sur ses relations privilégiées avec Washington pour assurer sa défense. Et puis, on parlera également en fin d'édition du Festival de Cannes et du cinéma palestinien toujours plus présent sur la croisette.
1: C'est donc une souche d'Ebola qui n'avait pas été recensée en RDC depuis 2012.
11: Et pour laquelle il n'existe pas de vaccin. Son nom, Bundi Bugyo, l'une des souches qui est à l'origine donc de l'épidémie d'Ebola en cours en RDC, plus précisément au nord-est du pays, en Ituri. Le ministère congolais de la Santé évoque déjà 246 cas suspects. 80 décès potentiels liés à la maladie ont été enregistrés. Et selon un rapport des autorités provinciales de la santé, le virus pourrait avoir circulé dès le mois d'avril en RDC. Les précisions de Paulina Zidi.
12: Selon ce rapport, les premiers décès suspects pourraient remonter au mois d'avril, mais ce n'est que le 5 mai que des messages d'alerte sur les réseaux sociaux attirent l'attention sur une augmentation de la mortalité dans la zone de santé de Mongualou en raison d'une fièvre hémorragique. Une rumeur évoque d'abord une cause mystique, un pasteur qui aurait

0: hausse. Mais pour combien de temps, se demandent les Indiens, car le pays dépend fortement du détroit d'Ormuz pour ses approvisionnements. Abdullah Eradi, New Delhi, RFI.
1: Le sud du Liban, à nouveau visé par des frappes israéliennes ce samedi. L'État hébreu dit avoir ciblé des infrastructures du Hezbollah. Et puis sur un autre front dans la bande de Gaza, le chef de la branche armée du Hamas tué dans une attaque israélienne. Ça s'est passé hier, mais on l'apprend ce samedi via les renseignements israéliens, le mouvement islamiste palestinien. C'est l'événement pop de l'année, la finale de l'Eurovision. Ça se passe ce soir à Vienne, le célèbre concours de chansons multidiffusées qui fête ses 70 ans. Un anniversaire en pleine crise marqué par le boycott de 5 pays européens dû à la présence d'Israël soupçonné de crimes de guerre dans la bande de Gaza. Alors en plus de ne pas participer à l'événement, ces 5 pays ne le rediffuseront pas. Bonjour Nathanaël Vitran.
2: Bonjour Candice.
1: Pas de quoi pour autant menacer la survie financière du télécrochet qui reste extrêmement rentable.
2: Oui, même si c'est vrai que l'absence de l'Irlande, de l'Islande, des Pays-Bas, de la Slovénie et surtout de l'Espagne représente un manque à gagner important pour l'Eurovision. L'audiovisuel public espagnol faisait jusque-là partie des 5 principaux contributeurs financiers de l'événement. Mais malgré les appels au boycott, le public a une fois de plus répondu présent. Ils sont des dizaines de milliers à s'être rendus en Autriche pour assister toute la semaine aux répétitions et aux sélections intermédiaires avant la finale donc de ce soir. C'est ce qui explique la généreuse contribution des villes hôtes. Vienne a par exemple mis plus de 30 millions d'euros sur la table cette année et s'attend à 52 millions d'euros de retombées économiques. Et puis, Israël a bien compris que sa présence à l'Eurovision était un formidable outil de soft power. Depuis 2020, le principal sponsor privé de l'événement est Moroccan Oil, qui, comme son nom ne l'indique pas, est une entreprise de cosmétiques israélienne. Pour le pays, c'est l'occasion de se présenter comme un îlot de défense des droits LGBTQ au Moyen-Orient. Pinkwashing, répondent ses détracteurs, soulignant que les bombes qui ont tué ou blessé 10% de la population de Gaza n'ont pas épargné, comme par magie, les minorités sexuelles palestiniennes.
1: Nathanaël Vitran du service économie de RFI pour refermer ce journal. Merci à vous de l'avoir suivi. 14h10, ici à Paris, midi 10 en temps universel.
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1: Au sommaire des 20 prochaines minutes, comment les ports africains s'organisent-ils face au blocage du détroit d'Ormuz? Certains en tirent profit. Vous allez l'entendre dans la chronique des transports de Marina Mielzarek. Et puis, 5e jour de festival à Cannes, le grand rendez-vous du cinéma international marqué cette année par la présence de films traitant des violences physiques et psychologiques. Des récits difficiles mais nécessaires, comme nous le racontera notre envoyé spécial. Voilà en bref pour le programme, mais d'abord, le journal des sports. Le journal des sports présenté aujourd'hui par Victor Missistrano. Bonjour Victor.
4: Bonjour Candice, bonjour à toutes et à tous.
1: Et on commence par du basket et cette nouvelle grande étape dans la jeune carrière de Victor Wembanyama.
4: Pour ses premiers playoffs à 22 ans, le géant français rejoint la finale de la conférence Ouest avec les San Antonio Spurs. Large victoire cette nuit 139 à 109 sur le parquet des Minnesota Timberwolves de son compatriote Rudy Gobert. Pour remporter la série 4 à 2, 19 points pour Wemby. Celui-ci se projette déjà sur ce nouveau défi qui attend les Spurs face à Oklahoma City, champion en titre emmené par la star Shai Gilgeous-Alexander, avec à la clé une place en finale de la NBA.
5: Bien sûr que nous avons confiance en nous, mais nous devons aussi gérer ce niveau de confiance. Là maintenant, je ne pense pas à ça, je pense à cette conférence de presse et à récupérer. On va voir comment tout ça évolue dans les prochains jours. Ça va être la même chose que pour les autres matchs. On va se préparer, prendre soin de nous, s'entraîner, revoir nos matchs. Je suis excité et fatigué après ce match. Mais je l'ai déjà dit, rien que me dire que je vais jouer la finale de la conférence Ouest, c'est fou. C'est quelque chose dont j'ai entendu parler toute ma vie et maintenant, y être, c'est fou. J'espère que d'autres finales de conférence arriveront dans les prochaines années.
4: Rendez-vous dans la nuit de lundi à mardi pour le match 1 de la finale de conférence entre San Antonio et Oklahoma City. La veille, match 7 décisif pour départager Cleveland et Détroit, car les Detroit Pistons ont égalisé hier à 3 victoires partout. Le vainqueur retrouvera New York en finale de la conférence Est. À noter que demain soir, Candice, on connaîtra le nom du MVP, meilleur joueur de la saison. Wembanyama fait partie des 3 finalistes aux côtés du Serbe Nikola Jokic et du vainqueur sortant, le Canadien Shai Gilgeous-Alexander.
1: Et on parle football à présent, nous l'évoquions dans le journal. C'est jour de finale en Angleterre cet après-midi à Wembley.
4: Manchester City-Chelsea, le vainqueur soulèvera la FA Cup. Ce serait la 14e pour les Citizens qui rejoindraient Arsenal en tête du palmarès, la 9e pour les Blues. Les Mancuniens peuvent encore croire à un doublé coupe championnat après leur succès mercredi face à Crystal.

0: Crystal Palace pour Chelsea, 9e de Premier League et en grande difficulté. Il s'agit surtout de sauver sa saison en décrochant un ticket pour la Ligue Europa. L'entraîneur intérimaire Callum McFarlane a conscience de ne pas être favori, mais il compte bien déjouer les pronostics.
1: Nous affrontons une excellente équipe avec un entraîneur tout aussi excellent, donc concentrons-nous sur nous-mêmes, qu'ils aient joué 3 jours avant ou pas. Notre forme récente n'est pas dans nos standards. C'est une finale de Coupe d'Angleterre, donc nous voulons la remporter. C'est une compétition importante, prestigieuse. Avec 8 sacres, le club a une histoire dans cette compétition et notre priorité, c'est d'être à la hauteur contre cette équipe.
0: Manchester City-Chelsea, coup d'envoi de cette finale dans un peu plus d'une heure et demie à Wembley. Hier, la 37e et avant-dernière journée du championnat a débuté, Candice, en dominant Liverpool 4-2. Aston Villa a décroché son ticket pour la prochaine Ligue des Champions.
2: Et puis Victor, la nuit prochaine, c'est le retour d'une des plus grandes stars des sports de combat.
0: Francis Ngannou de retour dans la cage, plus d'un an et demi après son dernier passage dans l'octogone. Le Camerounais participe à un gala de MMA organisé par Netflix à Los Angeles. Il affrontera le Brésilien Philippe Lins. 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
2: Victor Missistrano pour signer le journal des sports. Merci beaucoup. Mieux connaître l'histoire des Roms réduits en esclavage pendant près de 5 siècles en Roumanie. C'est l'objectif fixé par des historiens qui planchent sur l'intégration de cours exceptionnels pour les collégiens et lycéens. Le module doit notamment approfondir le sujet du travail forcé de cette minorité qui représente entre 1,5 et 2 millions de personnes dans le pays. Une minorité qui souffre encore d'un manque de visibilité dans les écoles roumaines. Le reportage de Guilhem Bernès.
3: Assis à son bureau, le sociologue Adrian Nicolae Furtuna ouvre un livre d'archives. À l'intérieur, les contrats de vente d'esclaves roms défilent.
4: Regardez ici, c'est le cas de Krachun, un enfant rome qui a été vendu à 3 mètres différents en seulement 2 jours. Vous voyez ici, vous pouvez voir la signature et l'empreinte du doigt en bas du texte rédigé en cyrillique.
3: Pendant près de 5 siècles, l'esclavage des roms se pratique dans les principautés roumaines de Valachie et de Moldavie. Monastères, boyards, paysans, l'ensemble de la société recourt au travail forcé de cette minorité ethnique. Les esclaves sont alors considérés comme des biens meubles, une absence de droit avec son lot de personnes battues, parfois jusqu'à la mort, de violences sexuelles et d'enfants séparés de leurs parents. Cette page de l'histoire est tombée dans l'oubli en Roumanie depuis l'abolition du système il y a 170 ans.
4: J'ai découvert l'histoire de l'esclavage des Roms quand j'avais 20 ans. J'étais étudiant. Quand j'ai démarré mes recherches, je ne courais pas après le sensationnel, mais à force de documenter, j'ai fini par tomber sur des informations comme celle-ci. Ces documents montrent clairement comment un paysan roumain pouvait acheter un enfant pour ensuite le revendre au monastère dont il dépendait.
3: Delia Grigorie, activiste et maîtresse de conférences à l'université de Bucarest, travaille à la rédaction de nouveaux manuels scolaires. Depuis l'adoption d'une loi en juillet 2023, collégiens et lycéens roumains peuvent choisir des cours dédié à l'histoire des Roms. Le programme, d'une durée de 4 ans, toujours en cours d'élaboration, doit s'attarder sur leur esclavage.
5: Ils ont besoin de comprendre dès le plus jeune âge ce qu'il s'est passé, pourquoi les Roms ont été marginalisés et restent encore aujourd'hui fortement stigmatisés, mais aussi pourquoi ils s'excluent parfois eux-mêmes et gardent une très faible estime d'eux-mêmes. L'enseignement de cette histoire, qui n'est toujours pas enseignée à l'école, est essentiel. Si on la transmet, je suis sûre que le racisme reculera.
3: Mais le démarrage du nouveau cours prend du retard. Le groupe d'experts chargé de rédiger les manuels a remis sa proposition de curriculum à une commission du ministère de l'Éducation. Depuis 8 mois, les chercheurs sont sans nouvelles. Delia Grigorie évoque un début des cours au plus tôt pour la rentrée 2027, soit 4 ans après le vote de la loi. Guillaume Bernès, Bucarest, RFI.
2: RFI, merci d'être avec nous. Il est 14h17 ici à Paris.
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2: La guerre au Moyen-Orient, le blocage du détroit d'Ormuz et ses répercussions économiques partout dans le monde. Illustration aujourd'hui sur le trafic maritime et plus particulièrement sur les ports africains. Le continent tout entier engagé depuis plusieurs années déjà dans le développement de ses accès à la mer. Marina Mielzarek a interrogé un expert en la matière, le fondateur de la revue Ports et Corridors, Hervé Dess.
6: Hervé Dès, bonjour.
7: Bonjour.
6: Vous êtes l'un des premiers à avoir dit, eh bien voilà, cette guerre en Iran va bouleverser la logique portuaire de l'Afrique.
7: Ça a bouleversé l'Afrique, ça a bouleversé tous les continents. Le conflit au Moyen-Orient a un effet domino. Comme les navires ne peuvent pas rentrer dans le golfe Persique, il a fallu mettre les conteneurs quelque part. Pour que les conteneurs attendent avant que le conflit ne soit résolu et qu'ils retournent dans leur destination initiale, à savoir les pays du golfe Persique.
6: Il y a un port qui fait vraiment beaucoup plus de bénéfices depuis cette guerre en Iran, c'est le Maroc, avec le port de Tanger.
7: Tanger Med, c'est une réussite impressionnante et c'est une volonté du gouvernement du roi Mohamed VI de faire de Tanger un grand port international. Tanger, c'est plus qu'un port africain. C'est le premier port africain, une plateforme de transbordement pour l'Europe et pour toute la Méditerranée. Mais ça permet aussi à l'Afrique de l'Ouest de se positionner comme véritablement centrale pour accueillir des conteneurs avant de les réexpédier.
6: Sauf ce que vous dites, c'est connu, les ports d'Afrique de l'Ouest, comme la Côte d'Ivoire ou le Ghana, qui commencent à grandir et à prendre de l'importance, manquent d'infrastructures pour relier l'intérieur de l'Afrique.
7: C'est le transport de conteneurs destinés aux pays de la sous-région et des pays enclavés, comme le Niger, le Mali ou le Burkina Faso. Là, en effet, le problème infrastructurel se pose, et notamment au niveau des routes et du chemin de fer, pour relier ces pays. Cependant, il y a eu d'énormes améliorations et d'énormes investissements liés à une volonté politique de tous les gouvernements, depuis le Sénégal jusqu'au Cameroun.
6: Le président de la République française s'est félicité de cette signature d'un engagement de l'armateur français CMA-CGM au Kenya.
7: L'idée, c'est d'essayer d'implanter en Afrique de l'Est. C'est un marché très différent de l'Afrique de l'Ouest. Et donc, en fin de compte, avoir s'implanter en Afrique de l'Est ne se fait pas aussi facilement qu'en Afrique de l'Ouest parce que ce sont des pays anglophones. Vis-à-vis des francophones, une méfiance. Donc aujourd'hui, en Afrique de l'Est, les principaux opérateurs, ce sont des gens qui viennent du Moyen-Orient, Dubai Port World, troisième groupe de portuaires dans le monde. Là, on voit des Chinois sur l'Afrique de l'Est. Les politiques africaines, qu'il s'agisse d'Afrique de l'Ouest ou d'Afrique de l'Est, ont véritablement considéré les ports et les infrastructures de transport comme essentielles. Ce que ne fait plus l'Europe, ce que n'a pas fait les États-Unis, l'Asie un peu et l'Amérique du Sud.
6: Hervé Dès, merci beaucoup.
7: Merci.
2: La chronique transport signée Marina Mielsarek. RFI 14h20 à Paris, une heure de moins à Londres, la capitale britannique transformée ce samedi en un véritable champ de contestation. Deux grandes manifestations organisées cet après-midi. L'une anti-immigration portée par l'extrême droite de Tommy Robinson et l'autre pro-palestinienne qui commémore le 78e anniversaire de la Nakba, le déplacement massif de centaines de milliers de Palestiniens au moment de la création de l'État d'Israël. Deux grands rassemblements qui se font face donc et un chercheur pour les analyser avec nous, le directeur de l'Observatoire britannique du Brexit qu'on essaiera de joindre au téléphone tout à l'heure. Mais avant ça, 14h21, direction La Croisette, l'heure de parler cinéma sur RFI, le 79e Festival de Cannes, qui bat son plein dans le sud de la France. Un rendez-vous marqué cette année par la présence de plusieurs films autour des violences subies et quelles qu'elles soient. Alors que faire face à l'emprise, à la manipulation psychologique, face à l'inceste ou encore aux agissements pédocriminels? À leur échelle, des cinéastes utilisent leur art pour mettre en lumière ces récits difficiles et mieux sensibiliser au vécu des victimes. De Gentle Monster de Marie Kreutzer à La Frappe de Julien Gaspard Oliveri, en passant par Si tu penses bien de Géraldine Nakache. C'est ce que nous raconte notre envoyée spéciale à Cannes, Lisa Giraldini.
8: Une fois encore, le Festival de Cannes se fait le reflet des questions qui traversent la société, notamment la douloureuse et délicate question des abus sexuels.
9: Qu'est-ce qui se passe, Philippe? Was ist los?
8: Hier soir était projeté en compétition Gentle Monster de la réalisatrice autrichienne Marie Kreutzer. Dans ce film, la vie d'une famille tranquille bascule lorsque la police vient arrêter le père pour détention et diffusion d'images pédopornographiques. Léa Seydoux incarne sa femme, choquée autant que tiraillée.
9: C'est quand même son mari, le père de son fils. Et je comprends qu'on a forcément une part de déni, je pense, quand il arrive quelque chose comme ça. C'est très très complexe comme sentiment. Et donc j'aimais le fait qu'elle ait envie de croire quand même qu'il n'ait pas commis ses actes. Et d'ailleurs jusqu'au bout on ne sait jamais vraiment s'il a commis ses actes. Et ça, c'est quelque chose que j'aime, en fait. Ce trouble-là, ça m'intéresse.
8: Cet état de confusion et de trouble est aussi au cœur de Si tu penses bien.
10: Non, c'est pas grave qu'elle ne dise pas où est ma fille, ni quand elle la blesse.
11: Je l'ai pas blessée.
10: Arrête, Gilles, arrête, tais-toi.
8: Géraldine Nakache dépeint une relation d'emprise où la violence ne prend jamais la forme de coups, mais plutôt celle d'une manipulation psychologique d'un homme envers sa femme, complètement incapable d'évaluer la gravité de ce qu'elle subit.
12: C'était aussi le point d'entrée pour commencer à écrire le film. C'était le doute. Et d'ailleurs, pas que celui des victimes, qui sait pas tellement s'il est victime, mais aussi celui de l'entourage. C'est un film quand même aussi beaucoup sur le regard, comment on regarde ces gens-là et comment on peut les aider si on libère déjà notre parole, nous, autour, tout autour. Et c'est souvent grâce à un tiers que ces personnes-là arrivent à sortir la tête de l'eau. Concrètement d'ailleurs, je lui fais sortir la tête de l'eau, vraiment.
8: Quant à La Frappe, premier long métrage de Julien Gaspard Oliveri, il aborde les conséquences de l'inceste sur un jeune homme rattrapé par son passé. Interprété par Diego Murgia, 19 ans, et une première croisette qui, malgré l'histoire sombre qu'il porte, est émerveillée par cette opportunité.
13: Quand je suis arrivé sur la croisette pour la première fois, en fait, c'est vraiment comme dans les films. Enfin, tu me diras, c'est le bus. Mais immense, que des gens trop stylés partout. Franchement, c'était un choc. Voir tout le monde, t'as l'impression d'être à la Fashion Week à Hollywood en même temps, je comprends pas, mais c'était très chouette.
8: Après un vendredi chargé en émotions, les festivaliers pourront souffler un peu aujourd'hui avec un documentaire consacré à John Lennon et avec Clarissa, le portrait d'une femme de la haute société nigériane. Lisa Giraldini, Apolline Vernon, Cannes, RFI.
2: RFI, 14h24 à Paris, une heure de moins à Londres. Londres, où je vous le disais tout à l'heure, deux grandes manifestations sont organisées cet après-midi, l'une anti-immigration, l'autre pro-palestinienne, deux grands rassemblements qu'on analyse avec un chercheur, le directeur de l'Observatoire du Brexit et professeur de droit public à l'Université Jean Monnet Saint-Étienne. Bonjour Aurélien Antoine.
14: Bonjour.
2: Et merci d'avoir accepté notre invitation sur RFI. Nous l'évoquions tout à l'heure avec notre correspondante à Londres dans le journal. Un mot d'abord sur ce dispositif policier d'envergure prévu pour encadrer ces deux grands rassemblements. 4000 policiers, des drones, des hélicoptères et une technologie de reconnaissance faciale en temps réel, utilisée d'ailleurs pour la première fois dans ce cadre-là, dans le cadre d'une opération de maintien de l'ordre. Qu'est-ce que ça traduit selon vous? Qu'est-ce que ce climat de tension traduit?
14: Ça traduit surtout que l'on a tiré les leçons de ce qui s'est passé en septembre. Alors, il y a eu un certain nombre de débordements violents qui ont été contenus, mais qui ont conduit à de multiples arrestations. Et il est évident que face à des mouvements quand même qui se répètent par leur ampleur, il faut s'assurer d'un maximum de sécurité, d'autant qu'il y a donc deux manifestations, United Kingdom de l'extrême droite, et puis des manifestations sans doute plus limitées, mais néanmoins potentiellement conflictuelles d'action pro-palestinienne.
2: Et sur la marche Unite the Kingdom à l'initiative du militant immigration Tommy Robinson, en septembre dernier déjà, il avait réuni plus de 150 000 personnes à Londres lors d'une première manifestation inédite dans l'histoire britannique. Une mobilisation qui doit se comprendre dans cette montée en puissance de l'extrême droite au Royaume-Uni. Est-ce que d'ailleurs on peut s'attendre à voir des mécontents du Premier ministre Keir Starmer dans ce cortège?
14: Oh oui, c'est certain, mais il faut savoir que Tim Robinson, c'est pas non plus Nigel Farage. Il est à la droite de l'extrême droite. C'est un multi-récidiviste déjà condamné qui relève plus du hooliganisme des années 70-60 que d'un mouvement politique, certes d'extrême droite, qui est Reform UK. Mais c'est un mouvement vraiment de réelle violence. Je crois qu'on est non seulement contre Keir Starmer quand on participe à ces manifestations, mais contre l'ensemble du système.
2: Et puis sur la marche pro-palestinienne commémorant la Nakba, elle a lieu chaque année, une manifestation organisée dans un contexte bien particulier qui est celui de la multiplication d'actes antisémites au Royaume-Uni et d'une inquiétude grandissante au sein de la communauté musulmane, pour reprendre les mots de la police londonienne. Ce sont, selon vous, aujourd'hui deux Royaume-Uni qui sont face, deux symboles d'une même fracture au sein de la société britannique?
14: C'est l'une des fractures, elles sont nombreuses, qui s'expriment. Alors, en ce qui concerne les mouvements pro-palestiniens, il y a aussi un élément de tension qui s'ajoute. Il faut savoir que l'association Palestine Action a été proscrite, que tout cela a été contesté en justice, que la dernière décision de justice avait remis en cause cette interdiction, et que ce sont des mouvements qui font l'objet, d'ailleurs tous ceux comme de l'extrême droite, d'une grande vigilance policière, pénale et administrative. Et c'est vrai que c'est peut-être peut-être deux Royaumes-Unis qui s'affrontent, mais à l'extrême. Dieu merci, encore une fois, l'ensemble de la population britannique reste modérée, même s'il y a un réel mécontentement à l'égard du gouvernement en ce moment.
2: Et puis on l'a évoqué, ces manifestations sont organisées 9 jours après les élections locales, un scrutin qui a signé la débâcle historique des partis traditionnels et en particulier du camp travailliste de Keir Starmer. Depuis, les appels à sa démission, y compris au sein de son propre camp, se multiplient. Et parmi ses potentiels successeurs, Andy Burnham, le maire du Grand Manchester, autorisé par le Labour à se présenter à une élection partielle, il pourrait ainsi devenir député et briguer la tête du parti. Est-ce qu'il a ses chances, selon vous?
14: Oui, il a ses chances. Alors,
2: Aurélien, Antoine, il semblerait que nous ayons perdu la ligne. Je rappelle que vous êtes le directeur de l'Observatoire du Brexit et professeur de droit public à l'université Jean Monnet de Saint-Étienne. Et puis vous sortez prochainement le 27 mai prochain un livre aux éditions Odile Jacob. Merci beaucoup d'avoir été avec nous sur RFI. Bientôt le retour de l'actualité africaine. Il est tout juste 14h30 ici à Paris.
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2: Il est tout juste 14h30 ici à Paris. Merci d'être avec nous tout de suite. C'est Afrique Midi avec Nicolas Brousse. Bonjour Nicolas.
17: Bonjour Candice, bonjour tout le monde. Ebola est de retour en RDC et en Ouganda voisin et il n'existe pas encore de vaccin pour ce variant Bundibugyo. L'agence sanitaire de l'Union africaine met en garde contre un risque élevé de propagation. Déjà 246 cas suspects répertoriés en RDC. 80 décès enregistrés. Nous ferons le point dès le début de cette édition. Le Nigeria le présente comme un haut responsable de l'État islamique et l'un des terroristes les plus actifs au monde. Le numéro 2 de l'EI, selon le président américain, Abu Bilal al-Minikuya, a été tué cette nuit lors d'une opération conjointe USA-Nigeria. Football, qui remportera la Coupe de la Confédération? Réponse ce soir au Caire. À l'issue de la finale retour entre le Zamalek et l'USM Alger, qui espère bien revenir à nouveau avec le titre, 3 ans après le premier pour le club dans cette compétition. Afrique Midi, le grand journal du continent, bienvenue. On tourne ensemble la première page. Le gouvernement congolais, Africa CDC, le Centre africain de contrôle et de prévention des maladies et l'OMS ont confirmé hier soir l'arrivée du virus Ebola en Ituri. C'est une première dans cette région. Mais c'est la 17e épidémie d'Ebola qui touche la République démocratique du Congo. Patient Ligodi nous a rejoint avec les dernières infos. Patient, les trois entités ne cachent pas leur inquiétude pour trois raisons principales. Les zones touchées, le temps qu'il a fallu pour confirmer l'épidémie et surtout la souche du virus.
18: Ah oui, Nicolas. D'abord, les zones touchées, Rwampara, c'est environ 10 km de Bunia, et Bunia, c'est la capitale de la province de l'Ituri. Une ville d'environ 1,5 million d'habitants, comme Atlanta aux États-Unis, encore Lyon en France, un nombre d'habitants, bien sûr, et Bunia, c'est un vrai carrefour qui peut amener vers Kisangani ou vers Beni, deux autres villes importantes de l'est de la RDC. On rappelle aussi que Bunia avait déjà été touchée par la 10e épidémie, celle qui avait frappé le nord Kivu et l'Ituri entre 2018 et 2020, avec plus de 2000 200 200 morts.
17: Et les craintes sont fortes également pour la zone de Mongualou.
18: Oui, Nicolas, c'est la troisième zone touchée, environ 60 000 habitants, connue pour ses carrières d'or à 80 km de Bounia. Et comme toutes les zones minières, elle attire beaucoup de commerçants. Autre particularité, cette partie de l'Ituri est également connue pour l'insécurité avec des groupes armés comme la Codeco, ce qui risque de compliquer davantage la riposte sanitaire.
17: Et la troisième source d'inquiétude, c'est la souche de ce virus.
18: Et oui, les virus Ebola, Boudibougio. Selon certains experts, Boudibougio est considéré comme moins létal en moyenne, mais il reste très dangereux. En 2007, il avait causé 100 morts en Ouganda, là où il a été découvert. Et surtout, il n'existe pas autant d'outils validés contre Boudibougio que contre l'espèce Zaïre. Les vaccins utilisés en RDC ces dernières années ont été développés contre l'espèce Zaïre, pas contre Boudibougio. Il faut noter qu'à ce stade, 80 décès communautaires sont suspectés d'être dus à cette épidémie. Et à titre de comparaison, la dernière épidémie d'Ebola en RDC avait duré environ 3 mois et demi. C'était à Boulapé, dans la région du Kasaï, avec la souche Zaïre, et elle avait causé 45 décès.
17: Face à cet état des lieux que vient de nous dresser Patient Ligodi, Dieudonné Lossa, coordinateur de la société civile Force Vive de la province de l'Ituri, appelle tous les acteurs à se mobiliser pour éviter le pire et à se mobiliser rapidement.
19: La population de Mongualou et de Bounia, c'est vraiment une population qui se fréquente tous les jours, raison pour laquelle nous aimerions à ce moment demander à la division provinciale de la santé et tous les partenaires de prendre des dispositions pour la sécurisation de la population. Nous invitons aussi la population des zones de santé concernées et les autres, parce que ça ne peut pas se limiter là-bas, de prendre également des mesures sanitaires adéquates pour limiter la propagation. On est déjà tenu en gorge avec la situation sécuritaire. Alors, si l'Ebola venait s'ajouter, alors ça sera une situation très grave en Ituri. Donc, nous voulons vraiment une attention particulière de tout le monde et tous les amis de la RDC à ce moment.
17: Propos recueillis par Florence Maurice et la réponse s'organise. L'OMS annonce l'envoi d'experts sur le terrain. 5 tonnes de fournitures médicales doivent être acheminées par avion de Kinshasa vers Bounia pour appuyer les agences de santé et les centres de traitement qui sont déjà mobilisés. La situation se suit également en direct sur notre site internet rfi.fr. Je vous le disais en titre, ce sont d'abord les États-Unis qui l'ont annoncé, puis le Nigeria l'a confirmé, la mort d'Abu Bilal al-Minouki, que Donald Trump a présenté comme le numéro 2 du groupe État islamique dans le monde. Résultat d'une opération menée conjointement par les deux pays, opération air-sol de précision, minutieusement planifiée, extrêmement complexe, qui s'est déroulée au cœur de la nuit dernière, précise un communiqué de l'armée nigériane. Nicolas Falaise, on va faire le point avec vous en direct. Nicolas, d'abord, que sait-on d'Abu Bilal al-Minouki?
20: Un chef djihadiste originaire de l'état de Borno, dans le nord-ouest du Nigeria, un ancien de Boko Haram et l'un des membres de cette organisation qui a œuvré pour que Boko Haram fasse allégeance au groupe État islamique en 2015. Cette scission de Boko Haram a donné naissance au groupe État islamique en Afrique de l'Ouest, qui depuis n'a cessé de monter en puissance, comme nous l'explique notre confrère de France 24, Wassim Nasr, spécialiste des mouvements djihadistes.
21: C'est la filiale qui a le plus de moyens humain et matériel. Elle est aussi en lien direct avec la filiale sahélienne qui agit dans la zone des trois frontières, donc Mali, Niger, Burkina Faso. Et on peut dire que lui, il est l'homme clé, disons, de cette relation entre Afrique de l'Ouest et Sahel pour l'État islamique. Est-ce qu'il était important? Oui. Est-ce qu'il était le numéro 2 au niveau mondial? Non. C'est un coup dur, évidemment, pour les deux filiales, de par son importance et son rôle. Mais évidemment qu'il y aura quelqu'un qui va le remplacer juste derrière.
17: Nicolas, c'est la deuxième opération lancée par les États-Unis et le Nigeria contre des éléments du groupe État islamique en Afrique de l'Ouest. On se souvient que la première avait eu lieu à Noël dernier. Qu'est-ce que cela nous dit de l'organisation et de ceux qui la dirigent aujourd'hui?
20: Eh bien, l'immense majorité des activités du groupe État islamique est désormais concentrée en Afrique, où des groupes locaux ont successivement fait allégeance ces dernières années, même si le groupe État islamique reste présent en Syrie et en Irak. La direction du mouvement djihadiste se cache les uns après les autres, les califes autoproclamés ont été tués. Le chef actuel, désigné en 2023, n'est connu que par son pseudonyme, Abu Hafs. On ne connaît ni sa nationalité, ni l'endroit où il se trouve.
17: Les précisions en direct de Nicolas Falaise, du service international des RFI. À son tour, le Conseil de sécurité de l'ONU condamne les attaques menées au Mali depuis le 25 avril dernier. Les membres du Conseil appelaient hier soir à traduire en justice leurs auteurs, mais aussi les commanditaires et autres sponsors. En attendant, l'ONG Amnesty International s'inquiète de la dégradation des droits des civils et des conséquences notamment liées au blocus de Bamako, instauré par le groupe de soutien à l'islam et aux musulmans, GSIM en français ou JNIM en arabe. L'ONG dénonce des violations des droits des civils et invite le groupe djihadiste à faire la distinction entre les cibles militaires et civiles. Ousmane Diallo d'Amnesty International est joint par Polycarpe Samba.
0: Nous appelons le GSIM à respecter le droit international humanitaire, à faire preuve de distinction entre civils et militaires, mais aussi à faire preuve de proportionnalité dans la conduite de ces hostilités. Il ne faut pas que des attaques sur des objectifs militaires aient un impact disproportionné sur les populations civiles du Mali. Et à l'heure actuelle, on peut voir que ce blocus, non seulement par son caractère radical, a un impact, que ce soit sur l'accessibilité de l'essence, mais aussi sur la hausse de certains prix qui sont dépendants de leur acheminement et de la disponibilité du carburant. On parle d'une ville avec plusieurs millions d'habitants et il est important que les intérêts et les droits de ces habitants-là, que ce soit leur droit économique, social et culturel, leur droit à la vie, leur droit à l'éducation, soient respectés malgré la conduite de ces hostilités militaires.
17: À 12h38, temps universel, les exportations de pétrole de l'Irak via le détroit d'Ormuz, enjeu majeur du conflit au Moyen-Orient, ont quasiment été divisées par 10 en avril par rapport au mois d'avant-guerre. Annonce ce samedi du nouveau ministre irakien du pétrole, ce qui explique en partie la hausse des prix du carburant un peu partout dans le monde, avec des conséquences parfois dramatiques. Aux Comores, où une grève générale est en cours depuis le 11 mai, des affrontements ont éclaté hier sur l'île d'Anjouan entre forces de l'ordre et habitants. Il y a au moins un mort et 5 blessés. Sur celle de la Grande Comore, des barricades sont toujours érigées à Nkasi et Ikoni, et Moroni, la capitale de l'archipel, et patrouillé par des forces de l'ordre chaque soir. Dans ce contexte, vous l'entendez très tendu, société civile et opposition politique réclament davantage de dialogue et dénoncent la gestion actuelle de la crise, décrite comme inefficace, déconnectée de la réalité des Comoriens. Correspondance d'Abdallah Zembaba.
1: Pour la Confédération des travailleurs comoriens, le gouvernement a sous-estimé les conséquences sociales de la hausse des carburants. Son secrétaire général, Ibrahim Omar, réclame davantage de concertation, de transparence dans les discussions et une hausse des salaires pour compenser.
22: Il faut qu'il y ait une transparence des données parce qu'on ne peut pas dire que nous payons cher le prix de carburant. On sait combien ça coûte. Ce sont des prix qui sont connus, qui sont visibles. C'est le gouvernement qui doit céder pour aussi sauver la population.
1: Du côté de l'opposition, le parti Ouché accuse le pouvoir de mal gérer la crise et estime que la colère dépasse désormais le seul cadre syndical. Son président, Mohamed Rafsanjani, demande le retrait des arrêtés ayant augmenté les prix du carburant et des transports.
23: Je pense qu'il n'y a ni gestion ni lecture, ou s'il y a une lecture, elle est erronée. Puisqu'en réalité, on voit au fil du temps qui passe répéter les mêmes erreurs. Un peu de violence par-ci, de déni par-là. C'est une colère sociale qui grandit petit à petit, qui dépasse les cadres des syndicats ou d'autres partenaires sociaux. Donc c'est un peu inquiétant parce que la population est un peu livrée elle-même.
1: Malgré un statu quo, les discussions entre gouvernement et syndicats ne sont pas rompues, alors qu'au cinquième jour de la grève, plusieurs secteurs restent toujours paralysés dans tout le pays. Abdallah Zembaba, Moroni, RFI.
17: À Madagascar, le tribunal d'Antananarive a annoncé hier soir une nouvelle tentative présumée d'atteinte à la sûreté de l'État. Deux anciens responsables politiques ont été arrêtés. Le premier est Paul Rabari, ministre de l'Éducation nationale, sous le président Razonarimampian, à la tête du pays de 2013 à 2018. Le deuxième est Yves-Maurice Rakoutounien, secrétaire général du ministère du Tourisme, sous le régime renversé l'an dernier. Ils sont notamment soupçonnés d'avoir préparé des actions de perturbation de l'ordre public afin d'aboutir à l'assassinat de hauts responsables de l'État. C'est ce qu'indique le substitut du procureur du tribunal d'Antananarive. Arrive. Toujours d'après lui, d'importantes sommes d'argent ont été saisies et des échanges suspects ont été découverts sur leur téléphone dans les applications WhatsApp.
3: Congo Boy est inspiré de l'histoire personnelle de Rafiki Fariala et de sa famille réfugiée.
17: Il est 14h41 à Cannes. Nous vous emmenons sur la Côte d'Azur au 79e Festival du cinéma. Hier, projection de Congo Boy, un film réalisé par Rafiki Fariala, centrafricain d'origine congolaise. Film présenté dans la section Un certain regard, celui d'un réalisateur né dans les Kivu, dans l'est de la RDC. Mais ses parents ont fui la guerre alors qu'il n'était âgé que de 4 mois. Il a grandi à Bangui, où il a fait ses études universitaires en économie et en gestion. Mais pour la musique et le cinéma, ce qui nous intéresse aujourd'hui, il s'est formé pratiquement seul, ce qui ne l'a pas empêché de signer un documentaire coup de poing en 2022, « Nous étudiants », consacré aux violences sexuelles sur les campus. Avec Congo Boy, le cinéaste installé en France met sa vie en scène. Rencontre avec Ouda Ibrahim, l'une des envoyées spéciales des RFI au Festival de Cannes.
3: Congo Boy est inspiré de l'histoire personnelle de Rafiki Fariala et de sa famille réfugiée à Bangui. Comme dans le film, ses parents se retrouvent en prison et lui, dans la rue avec ses 4 frères et sœurs. Comme dans le film, il a été blessé à la jambe par la milice Balaka durant la guerre. Mais contrairement à ses parents, le jeune homme luttait pour arracher sa liberté, pour ressembler à ceux qui l'entouraient.
4: C'est la folie de ce monde qui font que deux fois, on se retrouve dans ce genre de situation, de vivre comme un réfugié. Quand on est réfugié, on est comme prisonnier. La prison, c'est la société. Et les barrières, c'est les humains. Malgré que c'est dur, mais les jeunes réfugiés, on a toujours des rêves. Il y a de l'espoir qu'on va pouvoir s'en sortir. À travers ce film, c'est ce que je veux vraiment que les gens retiennent. Regardons les réfugiés d'une autre manière. Ce ne sont pas juste des mendiants. C'est des jeunes qui sont en train de se battre, qui ont espoir et qui peuvent s'en sortir. C'est un peu mon cas.
3: Bradley Fiomona, le jeune acteur choisi pour incarner le rôle principal, est un centrafricain mordu de musique.
5: La musique, c'était déjà ma passion, mais je n'osais pas trop me montrer sur les réseaux. C'était un truc que je faisais dans la chambre, je voulais pas trop me dévoiler. Et ce film m'a apporté une certaine assurance, une certaine force. Dans le film, c'est ma première scène. J'ai jamais fait ça, mais ce film, c'était trop magique pour moi. J'ai trop aimé et j'espère continuer.
3: Congo Boy déborde de vie, d'énergie, de courage, de musique, d'amour et d'espoir. Houda Ibrahim, Festival de Cannes, RFI.
17: Du football, l'USM Alger va-t-il remporter la Coupe de la Confédération 2026? Le club algérien et même algérois dispute tout à l'heure la finale retour chez les Égyptiens du Zamalek, vainqueur en 2024, entre autres. L'USMA part tout de même avec l'avantage de sa victoire à domicile à l'aller 1-0. Mais il va falloir résister à la pression du Caire. L'équipe et ses supporters sont prêts. Confirmation avec notre correspondant à Alger, Sofiane Anani.
6: Accompagnés de nombreux supporters venus les encourager avant leur départ vers l'Égypte, les joueurs de l'USM Alger ont quitté Alger avec une ambition claire, poursuivre le rêve d'un deuxième sacre continental.
24: On veut gagner. Mon espoir, c'est de voir l'équipe remporter la Coupe d'Afrique.
25: Nous avons fait un grand pas vers le titre. Maintenant, pourquoi ne pas terminer la saison en beauté?
6: Le club algérois abordera le match retour avec un léger avantage après la victoire obtenue samedi dernier à Alger. Le milieu de terrain, Glody Likonza, déterminé avant la grande finale.
26: On est prêt mentalement, physiquement et on est prêt pour jouer la finale retour. C'est ça l'essentiel. On fera des efforts pour amener la coupe ici.
6: Le rêve de décrocher un deuxième titre africain, c'est aussi le rêve du président emblématique du club, Saïd Alik.
27: On a joué un match, on a joué une mi-temps. On a gagné, on menait. Maintenant, il reste une deuxième mi-temps. Il faut la jouer à fond, il faut la gagner.
6: Les Rouges et Noirs ont désormais rendez-vous en Égypte avec l'objectif de confirmer et revenir à Alger avec le trophée. Sofiane Anani, Alger RFI.
17: Zamalek USMA, coup d'envoi à 18h, temps universel, 21h local. Un match qu'aurait sans doute suivi avec passion Kamel Jaider. Nous apprenons ce matin la disparition de celui qui fut, au cours de sa longue carrière de journaliste, l'une des grandes voix de Radio France Internationale. Ses funérailles auront lieu vendredi prochain au cimetière parisien d'Ivry. Il s'est éteint comme une bougie trop tôt consumée, écrivent nos confrères du Matin d'Algérie.
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17: Samedi 16 mai, merci de rester avec nous pour la partie magazine. Nous rejoignent la rédaction de Jeune Afrique qui fait sa une sur l'opposition béninoise, du moins ce qu'il en reste. Notre éditorialiste Newton Ahmed Barry, dont le regard s'est porté cette semaine, bien sûr, sur le sommet Afrique-France pour la première fois dans un pays anglophone, mais qui ne s'est pas tout à fait déroulé comme espéré. Et puis Jennifer Lufo pour Bienvenue dans le Game et une polémique Slay the Spire 2. Se dirige-t-on vers le retour du Gamergate ? À la une de Jeune Afrique cette semaine, cette question, l'opposition béninoise est-elle en train de disparaître? À moins de deux semaines de l'investiture de Romuald Ouadani, le 24 mai, les FCBE ont annoncé leur ralliement à la majorité présidentielle, décision qui laisse désormais les démocrates seuls opposants dans un paysage politique recomposé. Arthur Ponchelet en parle avec Mathieu Milcan, rédacteur en chef adjoint de Jeune Afrique.
7: Bonjour Mathieu Milcan.
8: Bonjour Arthur.
7: Pourquoi les FCBE ont-ils décidé de rallier le camp de Romuald Ouadani ?
8: Eh bien parce que le parti estime ne plus avoir réellement d'espace politique autonome. Les FCBE sortent d'une présidentielle extrêmement difficile. Leur candidat Paul Oumpé n'a obtenu que 5,73% des voix face à Romuald Ouadani. Et dès le lendemain du scrutin, le patron des FCBE avait même reconnu sa défaite. Et il avait félicité le camp présidentiel avant même la proclamation des résultats. Au sein de son parti, beaucoup considèrent que le message est on ne peut plus clair. Le dauphin de Patrice Talon a remporté une victoire écrasante avec plus de 94% des suffrages. Donc, les dirigeants des FCBE expliquent qu'ils veulent tirer les conséquences de ce résultat qui est un échec électoral pour eux. Mais derrière cet argument politique, il y a aussi une logique plus pragmatique, voire opportuniste. Les FCBE espèrent bien obtenir des contreparties, davantage de prise en compte des questions sociales, d'une part, c'était dans leur programme, mais aussi un peu plus prosaïquement, des postes dans le futur gouvernement ou dans l'appareil d'État. Alors, en off, plusieurs sources au sein de la majorité présidentielle se montrent plutôt dubitatives et évoquent plutôt d'éventuels postes administratifs ou préfectoraux qui pourraient être éventuellement accordés à des cadres des FCBE.
7: Et avec ce ralliement, Mathieu, que reste-t-il concrètement de l'opposition au Bénin ?
8: Très peu de choses en réalité. Les démocrates deviennent quasiment la seule force d'opposition identifiable, mais le parti traverse lui-même une crise très profonde en ce moment. Il est fragilisé depuis plusieurs mois maintenant par des divisions internes. Leur candidat à la présidentielle, Renaud Agbodjo, l'avocat, a été exclu de la course, ce qui a provoqué une implosion du parti. Dans les semaines qui ont précédé la présidentielle, plusieurs figures majeures du parti ont quitté le navire. Et la principale, Thomas Boni Yayi, l'ancien président, qui était vraiment la figure tutélaire des démocrates, a annoncé son retrait. Son propre fils, Chabi Yayi, qui était membre de la direction du parti, a ensuite lui-même appelé à voter pour Romuald Ouadani. Et même chose pour Eric Koundété, qui est un autre poids lourd du mouvement, qui n'a jamais vraiment accepté de ne pas avoir été désigné comme le candidat des démocrates. Et il a lui aussi rallié la majorité. Le résultat, c'est que les démocrates tentent de maintenir une ligne d'opposition républicaine, mais sans représentant à l'Assemblée nationale et dans un contexte institutionnel de plus en plus défavorable. Nourenou Hachadé, qui est le nouveau chef des démocrates, aura une tâche plus que difficile pour se faire entendre dans les mois qui viennent.
7: Et dernière question, est-ce qu'il y aura un espace pour l'opposition après l'investiture de Romuald Ouadani ?
8: Eh bien, c'est toute la question parce que plusieurs réformes menées par Patrice Talon au cours de son mandat, y compris dans les derniers mois de la présidence, ont profondément modifié le fonctionnement politique du pays. D'abord, il y a la création du Sénat, qui n'est pas encore en place, qui est une nouvelle institution dotée de pouvoirs très importants, notamment et surtout un droit de veto sur certaines lois votées par l'Assemblée nationale. On devrait y retrouver plusieurs anciens présidents, dont Patrice Talon et Thomas Boni Yayi, mais celui-ci, ce dernier, a affirmé qu'il n'y siégerait pas. Parce qu'en fait, dans l'opposition, beaucoup redoutent que cette chambre renforce encore davantage le pouvoir du camp présidentiel. Et ensuite, il y a cette nouvelle notion de trêve politique. Ça a été inscrit dans la Constitution. Alors en clair, après les élections, toute activité politique à visée électorale sera interdite jusqu'à un an avant le prochain scrutin. Les autorités présentent cela comme un moyen d'éviter les tensions permanentes provoquées par les débats politiques. Les opposants, eux, y voient une mesure potentiellement liberticide qui risque d'étouffer encore davantage les voix dissidentes au Bénin. Alors au fond, la question qui se pose désormais est assez simple, Arthur. Est-ce que le Bénin est en train de basculer vers un système dominé par un seul bloc politique constitué par les deux parties de la mouvance présidentielle, avec une opposition réduite à un rôle uniquement et purement symbolique? Il va falloir attendre les premières décisions de Romuald Ouadani pour le savoir.
17: Mathieu Milcan, rédacteur en chef adjoint à l'hebdomadaire Jeune Afrique, répondait à Arthur Ponchelet. C'est l'heure du regard hebdomadaire de Newton Ahmed Barry. Heureux qui, comme Macron, a fait un beau voyage à Nairobi. Je réécris Heureux qui, comme Ulysse, de Dubélé. Sauf que le sommet France-Afrique ou Afrique-France a pris des accents improbables et pas seulement anglais. Emmanuel Macron et l'Afrique, c'est décidément malentendu et maladresse.
2: Maladroit surtout comme Macron en Afrique. Son « Hey, hey guys » de Nairobi, pour amener le silence dans une salle passablement bruyante, a fait écho à sa blague de mauvais goût de Ouagadougou sur Rock est parti réparer la climatisation et a fini de lui faire une mauvaise réputation. Emmanuel Macron a été desservi par les circonstances. Il était venu annoncer la rupture à Ouagadougou en 2017, mais quand il est arrivé au pouvoir, des lignes de fracture souterraines dont il était difficile d'imaginer les implications et l'amplitude étaient déjà à l'œuvre. Il va en devenir l'exutoire par ses maladresses.
17: Alors, Nairobi, c'est une revanche ou un aggiornamento ?
2: Premier président français né longtemps après les indépendances africaines, il n'était en rien mêlé aux turpitudes de la France-Afrique. Il voulait inventer les codes des nouveaux partenariats avec l'Afrique. Il pensait co-construire avec la jeunesse qu'il avait réunie à l'université de Ouagadougou en 2017. Il lui a manqué des clés pour comprendre l'Afrique. La trop grande décontraction a été vécue comme une banalisation de circonstances, une autre variante de la condescendance qui a toujours gouverné les relations de la France avec ses ex-colonies. Pourtant, il était sincère, il ne simulait pas Emmanuel Macron. Les néo-panafricains qui, en cette décennie 2010 finissante, fricotaient déjà avec les réseaux russes, lui ont bien savonné la planche, ils ne l'ont plus lâché depuis.
17: Je comprends ce que vous voulez dire, mais je repose la question, Nairobi, revanche ou aggiornamento ?
2: Les deux, assurément. Un virage vers l'Afrique anglophone et une anglicisation du nom du sommet ont permis de contourner les susceptibilités, surtout dans l'ancien précaré. Les souverainistes frondeurs, qui narguent depuis Paris à Moscou, n'ont pas eu de quoi se réjouir. La participation des chefs d'État était plus que bonne. Nairobi a fait mieux que Bamako avec François Hollande en janvier 2017. 36 chefs d'État et 38 pays africains présents à Nairobi. Le pari est gagné. Emmanuel Macron n'a pas perdu la face. Est-ce qu'il y a eu un aggiornamento ? Oui, à ce sommet, on n'a pas parlé politique, ce qui est inhabituel pour les sommets France-Afrique, dont le mantra est politique. Depuis Bamako, avec le MEDEF comme invité d'honneur, il y avait eu une amorce pour la question économique. Mais à Nairobi, à entendre Macron, on n'était pas loin du trade, notre aide des États-Unis.
17: Mais alors, Newton Ahmed, faut-il qu'elle se renie la France pour préserver ses sommets avec le continent ?
2: Sur les questions qui font la France, les droits humains, la démocratie et le respect du droit international, elle est de plus en plus isolée. Il y a une sorte de retour en grâce de l'autoritarisme, un décalage dans les perceptions et les attendus. Pour une certaine opinion africaine, le mysticisme de pouvoir politique devrait épouser la morgue de Xi Jinping, la cruauté de Poutine et l'imprévisibilité de Trump. Emmanuel Macron, à leurs yeux, banalise trop la fonction au point de démonétiser la France. Une puissance, pour être respectée, doit inspirer la crainte. La France est devenue ordinaire et fauchée. Il en va certainement aussi des sommets Afrique-France. S'ils ne défendent plus des valeurs, si la France n'est plus audible et attendue sur les questions qui ont fait sa particularité, ces sommets perdront de l'intérêt. La France doit reconquérir l'estime, pas forcément par le commerce, mais pour être entendue, elle a besoin des attributs de la puissance.
17: Le regard de Newton Ahmed Barry à retrouver quand vous le voulez sur RFI.fr. Il est 12h56 en temps universel. Bienvenue dans le game avec Jennifer Lufaux et cette semaine, bienvenue dans la polémique concernant le jeu vidéo Slay the Spire, deuxième du nom.
9: Oui, je me suis simplement demandé comment un jeu vidéo avec des avis très positifs peut en quelques jours seulement subir ce qu'on appelle du review bombing, soit une avalanche de revues négatives en très très peu de temps. On en parle tout de suite. Slay the Spire est un petit jeu de cartes indépendant sorti en 2019. Son principe, c'est d'affronter des ennemis et des créatures pour ensuite grimper une tour. Développé par le studio Megacrit, le jeu avait été salué par les joueurs et les critiques qui attendaient avec impatience son deuxième opus paru le 5 mars dernier en accès anticipé. C'est donc plus de 580 000 personnes qui se sont connectées simultanément sur la plateforme Steam pour le découvrir. Son succès est donc sans appel comparé aux 193 joueurs qu'il avait réunis lors de sa sortie en accès anticipé en 2017. Et pourtant, depuis le 5 mai dernier, c'est désormais des milliers d'avis négatifs qui envahissent les commentaires sur le jeu. Mais alors, qu'est-ce qu'il reproche à Slay the Spire 2 ?
17: J'ai une idée, c'est la présence d'une héroïne plutôt que d'un héros ?
9: Ah, ça aurait totalement pu être ça, hein. On commence à connaître ce côté sombre des joueurs. Mais non, il ne s'agit pas d'un problème lié au contenu du jeu, mais plutôt à un nom qui apparaît dans ses crédits, celui de Anita Sarkeesian. Je vous explique. Anita Sarkeesian est l'une des cibles du mouvement Gamergate qui, en 2014, regroupait des joueurs autour d'une campagne de harcèlement de développeuses et journalistes jeux vidéo. Anita Sarkeesian était prise pour cible à cause de ses recherches sur la représentation des femmes dans les jeux. Elle était donc accusée de ruiner les jeux en y intégrant de la politique. Et 12 ans plus tard, elle reste dans le viseur des partisans du Gamergate, comme j'ai pu lire dans les commentaires d'une publication sur le site Reddit. Je cite « Ça faisait tellement longtemps que je n'avais pas entendu son nom, j'espérais qu'elle devait abandonner les médias et devenir serveuse. » Ou encore « Je n'ai jamais autant regretté d'acheter un jeu, je ne jouerai plus jamais à un de leurs jeux. » Tous ces commentaires parce que Anita Sarkeesian est notée comme consultante dans les crédits de Slay the Spire 2.
17: Jennifer, consultante, ça veut tout dire et n'importe quoi. Quel a été son rôle précisément ?
9: Eh bien, en fait, on n'en sait rien. Et ça rend tout ça encore plus absurde, puisqu'on ne sait pas si elle a travaillé sur les représentations ou si elle a, par exemple, participé à la conception de l'herbe dans le jeu. Mais le plus drôle dans tout ça, ce sont les commentaires contradictoires des personnes qui se plaignent de sa contribution, mais qui reconnaissent en même temps que le jeu est de bonne qualité. Et c'est là qu'on peut se demander s'il faut réellement donner de l'importance à ces attaques négatives. Car si le jeu est bon, ça signifie peut-être qu'Anita Sarkeesian fait justement du bon boulot, non ? Finalement, qui détruit les jeux vidéo ? Est-ce que c'est ceux qui hurlent à l'évocation du nom d'une femme ? Ou alors ceux qui contribuent à faire des bons jeux ? Je vous laisse en juger.
17: Et si vous me permettez une pointe de cynisme, l'avantage d'une polémique, c'est que cela fait parler du jeu. La preuve déjà avec votre chronique, Jennifer Lufo, a podcasté sur l'application RFI Pure Radio. Tout comme cette édition d'Afrique Midi, qui était mise en onde par Mickaël Goncalves, rédaction en chef Karine Franck avec Cécile Périllard. On va marquer une pause, 30 secondes, pas plus, et ce sera le retour de l'info sur la Radio Mondiale. Merci de votre fidélité.
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12: RFI 14h pile, ici à Paris. Merci d'être avec nous, il est midi en temps universel. Taïwan est une nation indépendante, pas subordonnée à la Chine. La réaction de Taipei ce samedi, quelques heures après la mise en garde de Donald Trump contre toute proclamation d'indépendance de l'île. Déclaration à l'issue de 2 jours de visite du président américain à Pékin. Dans ce journal, nous serons aussi à Londres où un déploiement policier d'envergure est prévu pour encadrer 2 manifestations tout à l'heure. L'une à l'initiative du militant d'extrême droite, Tommy Robinson, et l'autre pro-palestinienne pour commémorer les 78 ans de la Nakba. La guerre au Moyen-Orient, le blocage du détroit d'Ormuz et ses répercussions économiques toujours aussi importantes partout dans le monde. Illustration en Inde. Dans cette édition, le gouvernement a décidé d'augmenter de 3% les prix du carburant à la pompe. Et puis quand les tensions géopolitiques s'invitent à l'Eurovision, 5 pays européens ont décidé de le boycotter cette année en raison de la participation d'Israël. Pas de quoi véritablement impacter ce concours de la chanson, particulièrement rentable, vous l'entendrez. Taïwan est une nation démocratique, souveraine, indépendante et qui n'est pas subordonnée à la République populaire de Chine. La réaction du ministère taïwanais des Affaires étrangères ce samedi, quelques heures après la mise en garde de Donald Trump. Lors d'un entretien diffusé sur Fox News hier soir, le président américain a ouvertement averti contre toute déclaration d'indépendance de l'île. Une prise de position à l'issue de 2 jours de visite en Chine. Et jusque-là, Washington s'en était tenu à un strict statu quo. François-Damien Bourgerie.
0: Un soutien militaire sans reconnaissance officielle de l'indépendance de Taïwan. Depuis 1979 et le Taiwan Relations Act, Washington a toujours maintenu un savant équilibre dans ses relations avec Taipei. Mais en mettant en garde l'île contre toute déclaration d'indépendance, Donald Trump a fait un pas vers Pékin, explique le chercheur Marc Julienne. Il est interrogé par Elliot Vessier.
13: Il se rapproche de ce que souhaiterait la Chine et de ce que probablement Xi Jinping a essayé de convaincre Donald Trump, c'est de passer du non-soutien à l'indépendance à l'opposition à l'indépendance.
0: Donald Trump qui a aussi déclaré n'avoir pas encore pris de décision sur la poursuite des ventes d'armes à Taïwan. Or, toute annulation ou diminution des livraisons constituerait un signal inquiétant, explique Marc Julienne.
13: C'est potentiellement l'abandon ou en tout cas la suspension du soutien militaire américain qui est encore une fois prévu par la loi américaine. Donc c'est une forte préoccupation pour les autorités taïwanaises, mais de manière générale, je pense, pour la population, puisque les États-Unis sont le seul partenaire de défense de Taïwan.
0: Le chercheur estime qu'il s'agirait aussi d'un signal extrêmement négatif envoyé aux alliés des États-Unis dans la région, notamment à la Corée du Sud et au Japon.
12: Les détails signés François-Damien Bourgerie. Et sachez que la visite de Vladimir Poutine en Chine a bien été confirmée par le Kremlin ce samedi. Un déplacement du président russe prévu les 19 et 20 mai prochains. Il rencontrera son homologue Xi Jinping pour renforcer, d'après Moscou, le partenariat et la coopération stratégique avec Pékin. Direction le Royaume-Uni, à présent, où la police est en alerte. Ce samedi, 2 manifestations susceptibles de rassembler à Londres des dizaines de milliers de personnes sont organisées. L'une d'entre elles est organisée par le militant d'extrême droite, Tommy Robinson. Pour en parler, nous sommes en ligne avec la correspondante de RFI à Londres. Bonjour, Sarah Menaï.
14: Bonjour Candice.
12: Sarah, cet après-midi est vu comme un véritable test pour la police londonienne.
14: Oui, effectivement, déjà parce que cette marche d'extrême droite, si elle n'est pas directement affiliée au parti Reform UK, elle intervient une semaine après le succès électoral obtenu par le parti anti-immigration de Nigel Farage lors des élections locales. Donc, ces manifestants arrivent quelque peu enhardis par ce succès politique de la semaine dernière. Et puis, d'un point de vue purement logistique, c'est effectivement un véritable défi qui est imposé à la Metropolitan Police de Londres, avec la concomitance de cette manifestation où sont attendues près de 50 000 personnes, avec une marche organisée en même temps, marche en soutien à la cause palestinienne au lendemain de la commémoration de la Nakba. Et tout ça, eh bien, le même jour que la finale de la FA Cup, l'afflux massif de supporters de football que cela implique au stade londonien de Wembley. Donc, il y a 4000 agents de police qui sont mobilisés aujourd'hui à Londres, aidés de véhicules blindés, de drones, d'hélicoptères. Et c'est une opération, quand on dit, que le ministère britannique de l'Intérieur qualifie de sans précédent ces dernières années.
12: Sarah Menaï, en direct de Londres, merci beaucoup. De mobilisation organisée, donc, vous vous l'avez dit, dans un contexte politique particulièrement tendu pour le Premier ministre Keir Starmer. On en reparlera avec notre invité tout à l'heure, le professeur de droit public Aurélien Antoine. Il sera avec nous juste après le journal des sports. L'actualité sur le vieux continent, c'est aussi la visite du pape Léon XIV en France du 25 au 28 septembre prochain. C'est le Vatican qui l'a annoncé tout à l'heure dans un communiqué qui indique un passage à Paris sans détailler d'autres lieux. Ce sera en tout cas une première en 18 ans pour un souverain pontife en France métropolitaine. Le pape Léon XIV avait déjà effectué un déplacement en Corse il y a un an. Le ministre français de la Justice, lui attendu en Algérie, ce lundi, Gérald Darmanin rencontrera son homologue, Lofti Boudjema. Des échanges qui auront pour objectif, selon Paris, de renforcer la coopération judiciaire entre les deux pays, mais pas que. Certains dossiers sensibles seront abordés, notamment le cas Christophe Glaize, le journaliste français incarcéré de

0: coûte 3 roupies de plus par litre sur l'ensemble du territoire. Une hausse accueillie entre inquiétude et résignation par les habitants. Vous allez l'entendre dans le reportage d'Abdoulaye Rali à New Delhi.
1: Dans cette station-service du sud de New Delhi, motos, voitures et rickshaws débordent jusque sur la route. Rachna enchaîne les pleins comme d'habitude.
2: Les gens savaient que ça allait arriver. Nous, on n'a pas de réaction particulière. On continue simplement notre travail.
1: Pas de colère ouverte, mais une inquiétude qui revient dans les conversations. Davendra est conducteur de rickshaw.
3: Ce ne sont pas seulement les chauffeurs qui sont touchés, le public aussi.
1: Les chauffeurs de taxi et surtout les livreurs à moto sont parmi les plus touchés. Beaucoup roulent avec des véhicules loués. À 20 ans, Ajit passe ses journées à livrer des repas à travers la capitale.
4: Nos revenus ne sont pas élevés. L'essence augmente de 3 roupies par litre. Je fais le plein 3 fois par jour et je dois parcourir de longues distances.
1: La dernière hausse des carburants remonte à 2022. Avec les tensions au Moyen-Orient, les Indiens s'attendaient à cet impact direct. Akhil est commerçant.
5: En Inde, beaucoup pensaient que cette hausse arriverait plus tôt. Le gouvernement absorbait le coût pour un certain temps, mais à un moment, il faut le répercuter sur le consommateur.
1: Pour l'instant, seul le gaz de cuisine échappe à cette hausse. Mais pour combien de temps, se demandent les Indiens, car le pays dépend fortement du détroit d'Ormuz pour ses approvisionnements. Abdullah Erali, New Delhi, RFI.
0: Le sud du Liban, à nouveau visé par des frappes israéliennes. Ce samedi, l'État hébreu dit avoir ciblé des infrastructures du Hezbollah. Et puis sur un autre front dans la bande de Gaza, le chef de la branche armée du Hamas tué dans une attaque israélienne. Ça s'est passé hier, mais on l'apprend ce samedi via les renseignements israéliens, le mouvement islamiste palestinien. C'est l'événement pop de l'année, la finale de l'Eurovision. Ça se passe ce soir à Vienne, le célèbre concours de chansons multidiffusé qui fête ses 70 ans. Un anniversaire en pleine crise marqué par le boycott de 5 pays européens dû à la présence d'Israël soupçonné de crimes de guerre dans la bande de Gaza. Alors en plus de ne pas participer à l'événement, ces 5 pays ne le rediffuseront pas. Bonjour Nathanaël Vitran.
6: Bonjour Candice.
0: Pas de quoi pour autant menacer la survie financière du télécrochet qui reste extrêmement rentable.
6: Oui, même si c'est vrai que l'absence de l'Irlande, de l'Islande, des Pays-Bas, de la Slovénie et surtout de l'Espagne représente un manque à gagner important pour l'Eurovision. L'audiovisuel public espagnol faisait jusque-là partie des 5 principaux contributeurs financiers de l'événement. Mais malgré les appels au boycott, le public a une fois de plus répondu présent. Ils sont des dizaines de milliers à s'être rendus en Autriche pour assister toute la semaine aux répétitions et aux sélections intermédiaires avant la finale donc de ce soir. C'est ce qui explique la généreuse contribution des villes hôtes. Vienne a par exemple mis plus de 30 millions d'euros sur la table cette année et s'attend à 52 millions d'euros de retombées économiques. Et puis, Israël a bien compris que sa présence à l'Eurovision était un formidable outil de soft power. Depuis 2020, le principal sponsor privé de l'événement est Moroccan Oil, qui, comme son nom ne l'indique pas, est une entreprise de cosmétiques israélienne. Pour le pays, c'est l'occasion de se présenter comme un îlot de défense des droits LGBTQ au Moyen-Orient. Pinkwashing, répondent ses détracteurs, soulignant que les bombes qui ont tué ou blessé 10% de la population de Gaza n'ont pas épargné, comme par magie, les minorités sexuelles palestiniennes.
0: Nathanaël Vitran du service économie de RFI pour refermer ce journal. Merci à vous de l'avoir suivi. 14h10, ici à Paris, midi 10 en temps universel.
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0: Au sommaire des 20 prochaines minutes, comment les ports africains s'organisent-ils face au blocage du détroit d'Ormuz? Certains en tirent profit. Vous allez l'entendre dans la chronique des transports de Marina Mielzarek. Et puis, 5e jour de festival à Cannes, le grand rendez-vous du cinéma international marqué cette année par la présence de films traitant des violences physiques et psychologiques. Des récits difficiles mais nécessaires, comme nous le racontera notre envoyé spécial. Voilà en bref pour le programme, mais d'abord, le journal des sports. Le journal des sports présenté aujourd'hui par Victor Missistrano. Bonjour Victor.
8: Bonjour Candice, bonjour à toutes et à tous.
0: Et on commence par du basket et cette nouvelle grande étape dans la jeune carrière de Victor Wembanyama.
8: Pour ses premiers playoffs à 22 ans, le géant français rejoint la finale de la conférence Ouest avec les San Antonio Spurs. Large victoire cette nuit 139 à 109 sur le parquet des Minnesota Timberwolves de son compatriote Rudy Gobert. Pour remporter la série 4 à 2, 19 points pour Wemby. Celui-ci se projette déjà sur ce nouveau défi qui attend les Spurs face à Oklahoma City, champion en titre emmené par la star Shai Gilgeous-Alexander, avec à la clé une place en finale de la NBA.
9: Bien sûr que nous

0: avons confiance en nous, mais nous devons aussi gérer ce niveau de confiance. Là, maintenant, je ne pense pas à ça. Je pense à cette conférence de presse et à récupérer. On va voir comment tout ça évolue dans les prochains jours. Ça va être la même chose que pour les autres matchs. On va se préparer, prendre soin de nous, s'entraîner, revoir nos matchs. Je suis excité et fatigué après ce match. Mais je l'ai déjà dit, rien que me dire que je vais jouer la finale de la conférence Ouest, c'est fou. C'est quelque chose dont j'ai entendu parler toute ma vie et maintenant, y être, c'est fou. J'espère que d'autres finales de conférence arriveront dans les prochaines années.
1: Rendez-vous dans la nuit de lundi à mardi pour le match 1 de la finale de conférence entre San Antonio et Oklahoma City. La veille, match 7 décisif pour départager Cleveland et Détroit, car les Detroit Pistons ont égalisé hier à 3 victoires partout. Le vainqueur retrouvera New York en finale de la conférence Est. À noter que demain soir, Candice, on connaîtra le nom du MVP, meilleur joueur de la saison. Wembanyama fait partie des 3 finalistes aux côtés du Serbe Nikola Jokic et du vainqueur sortant, le Canadien Shai Gilgeous-Alexander.
2: Et on parle football à présent, nous l'évoquions dans le journal. C'est jour de finale en Angleterre cet après-midi à Wembley.
1: Manchester City-Chelsea, le vainqueur soulèvera la FA Cup. Ce serait la 14e pour les Citizens qui rejoindraient Arsenal en tête du palmarès, la 9e pour les Blues. Les Mancuniens peuvent encore croire à un doublé coupe championnat après leur succès mercredi face à Crystal Palace. Pour Chelsea, 9e de Première Ligue et en grande difficulté, il s'agit surtout de sauver sa saison en décrochant un ticket pour la Ligue Europa. L'entraîneur intérimaire Callum McFarlane a conscience de ne pas être favori, mais il compte bien déjouer les pronostics.
3: Nous affrontons une excellente équipe avec un entraîneur tout aussi excellent. Donc concentrons-nous sur nous-mêmes, qu'ils aient joué 3 jours avant ou pas. Notre forme récente n'est pas dans nos standards. C'est une finale de Coupe d'Angleterre, donc nous voulons la remporter. C'est une compétition importante, prestigieuse. Avec 8 sacres, le club a une histoire dans cette compétition et notre priorité, c'est d'être à la hauteur contre cette équipe de
1: Manchester City-Chelsea, coup d'envoi de cette finale dans un peu plus d'une heure et demie à Wembley. Hier, la 37e et avant-dernière journée du championnat a débuté, Candice, en dominant Liverpool 4-2. Aston Villa a décroché son ticket pour la prochaine Ligue des Champions.
2: Et puis Victor, la nuit prochaine, c'est le retour d'une des plus grandes stars des sports de combat.
1: Francis Ngannou, de retour dans la cage, plus d'un an et demi après son dernier passage dans l'octogone. Le Camerounais participe à un gala de MMA organisé par Netflix à Los Angeles. Il affrontera le Brésilien Philippe Lins. Son retour, c'est le sujet de Mondial Sport cet après-midi sur RFI à 16h10, temps universel. Vous entendrez Ngannou dans un entretien exclusif.
2: Victor Missistrano pour signer le journal des sports. Merci beaucoup. Mieux connaître l'histoire des Roms réduits en esclavage pendant près de 5 siècles en Roumanie. C'est l'objectif fixé par des historiens qui plongent sur l'intégration de cours exceptionnels pour les collégiens et lycéens. Le module doit notamment approfondir le sujet du travail forcé de cette minorité qui représente entre 1,5 et 2 millions de personnes dans le pays. Une minorité qui souffre encore d'un manque de visibilité dans les écoles roumaines. Le reportage de Guilhem Bernès.
4: Assis à son bureau, le sociologue Adrian Nicolae Furtuna ouvre un livre d'archives. À l'intérieur, les contrats de vente d'esclaves roms défilent.
5: Regardez ici, c'est le cas de Krachun, un enfant rom qui a été vendu à 3 mètres différents en seulement 2 jours. Vous voyez ici, vous pouvez voir la signature et l'empreinte du doigt en bas du texte rédigé en cyrillique.
4: Pendant près de 5 siècles, l'esclavage des roms se pratique dans les principautés roumaines de Valachie et de Moldavie. Monastères, boyards, paysans, l'ensemble de la société recourt au travail forcé de cette minorité ethnique. Les esclaves sont alors considérés comme des biens meubles, une absence de droit avec son lot de personnes battues, parfois jusqu'à la mort, de violences sexuelles et d'enfants séparés de leurs parents. Cette page de l'histoire est tombée dans l'oubli en Roumanie depuis l'abolition du système il y a 170 ans.
5: J'ai découvert l'histoire de l'esclavage des Roms quand j'avais 20 ans. J'étais étudiant. Quand j'ai démarré mes recherches, je ne courais pas après le sensationnel, mais force de documenter, j'ai fini par tomber sur des informations comme celle-ci. Ces documents montrent clairement comment un paysan roumain pouvait acheter un enfant pour ensuite le revendre au monastère dont il dépendait.
4: Delia Grigorier, activiste et maîtresse de conférences à l'université de Bucarest, travaille à la rédaction de nouveaux manuels scolaires. Depuis l'adoption d'une loi en juillet 2023, collégiens et lycéens roumains peuvent choisir des cours dédié à l'histoire des Roms. Le programme, d'une durée de 4 ans, toujours en cours d'élaboration, doit s'attarder sur leur esclavage.
6: Ils ont besoin de comprendre dès le plus jeune âge ce qu'il s'est passé, pourquoi les Roms ont été marginalisés et restent encore aujourd'hui fortement stigmatisés, mais aussi pourquoi ils s'excluent parfois eux-mêmes et gardent une très faible estime d'eux-mêmes. L'enseignement de cette histoire, qui n'est toujours pas enseignée à l'école, est essentiel. Si on la transmet, je suis sûre que le racisme reculera.
4: Mais le démarrage du nouveau cours prend du retard, le groupe d'experts chargé de rédiger les manuels a remis sa proposition de curriculum à une commission du ministère de l'Éducation. Depuis 8 mois, les chercheurs sont sans nouvelles. Delia Grégorier évoque un début des cours au plus tôt pour la rentrée 2027, soit 4 ans après le vote de la loi. Guillaume Bernès, Bucarest, RFI.
2: RFI, merci d'être avec nous. Il est 14h17 ici à Paris.
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2: La guerre au Moyen-Orient, le blocage du détroit d'Ormuz et ses répercussions économiques partout dans le monde. Illustration aujourd'hui sur le trafic maritime et plus particulièrement sur les ports africains. Le continent tout entier engagé depuis plusieurs années déjà dans le développement de ses accès à la mer. Marina Mielzarek a interrogé un expert en la matière, le fondateur de la revue Ports et Corridors, Hervé Dess.
8: Hervé Dess, bonjour.
9: Bonjour.
8: Vous êtes l'un des premiers à avoir dit, eh bien voilà, cette guerre en Iran va bouleverser la logique portuaire de l'Afrique.
9: Ça a bouleversé l'Afrique, ça a bouleversé tous les continents. Le conflit au Moyen-Orient a un effet domino. Comme les navires ne peuvent pas rentrer dans le golfe Persique, il a fallu mettre les conteneurs quelque part. Pour que les conteneurs attendent avant que le conflit ne soit résolu et qu'ils retournent dans leur destination initiale, à savoir les pays du golfe Persique.
8: Il y a un port qui fait vraiment beaucoup plus de bénéfices depuis cette guerre en Iran, c'est le Maroc, avec le port de Tanger.
9: Tanger Med, c'est une réussite impressionnante et c'est une volonté du gouvernement du roi Mohamed VI de faire de Tanger un grand port international. Tanger, c'est plus qu'un port africain. C'est le premier port africain, une plateforme de transbordement pour l'Europe et pour toute la Méditerranée. Mais ça permet aussi à l'Afrique de l'Ouest de se positionner comme véritablement centrale pour accueillir des conteneurs avant de les réexpédier.
8: Sauf, ce que vous dites, c'est connu, les ports d'Afrique de l'Ouest, comme la Côte d'Ivoire ou le Ghana, qui commencent à grandir et à prendre de l'importance, manquent d'infrastructures pour relier l'intérieur de l'Afrique.
9: C'est le transport de conteneurs destinés aux pays de la sous-région et des pays enclavés, comme le Niger, le Mali ou le Burkina Faso. Là, en effet, le problème infrastructurel se pose, et notamment au niveau des routes et du chemin de fer, pour relier ces pays. Cependant, il y a eu d'énormes améliorations et d'énormes investissements liés à une volonté politique de tous les gouvernements, depuis le Sénégal jusqu'au Cameroun.
8: Le président de la République française s'est félicité de cette signature d'un engagement de l'armateur français CMA-CGM au Kenya.
9: L'idée, c'est d'essayer d'implanter en Afrique de l'Est. C'est un marché très différent de l'Afrique de l'Ouest. Et donc, en fin de compte, s'implanter en Afrique de l'Est ne se fait pas aussi facilement qu'en Afrique de l'Ouest parce que ce sont des pays anglophones. Vis-à-vis des francophones, une méfiance. Donc aujourd'hui, en Afrique de l'Est, les principaux opérateurs, ce sont des gens qui viennent du Moyen-Orient, Dubai Port World, troisième groupe de portuaires dans le monde. Là, on voit des Chinois sur l'Afrique de l'Est, les politiques africaines, qu'il s'agisse d'Afrique de l'Ouest ou d'Afrique de l'Est, ont véritablement considéré les ports et les infrastructures de transport comme essentielles, ce que ne fait plus l'Europe, ce que n'a pas fait les États-Unis, l'Asie un peu et l'Amérique du Sud.
8: Hervé Dess, merci beaucoup.
9: Merci.
2: La chronique transport signée Marina Mielzarek. RFI 14h20 à Paris, une heure de moins à Londres, la capitale britannique transformée ce samedi en un véritable champ de contestation. Deux grandes manifestations organisées cet après-midi. L'une anti-immigration portée par l'extrême droite de Tommy Robinson et l'autre pro-palestinienne qui commémore le 78e anniversaire de la Nakba, le déplacement massif de centaines de milliers de Palestiniens au moment de la création de l'État d'Israël. Deux grands rassemblements qui se font face donc et un chercheur pour les analyser avec nous, le directeur de l'Observatoire britannique du Brexit, qu'on essaiera de joindre au téléphone tout à l'heure. Mais avant ça, 14h21, direction La Croisette, l'heure de parler cinéma sur RFI, le 79e Festival de Cannes qui bat son plein dans le sud de la France. Un rendez-vous marqué cette année par la présence de plusieurs films autour des violences subies et quelles qu'elles soient. Alors que faire face à l'emprise, à la manipulation psychologique, face à l'inceste ou encore aux agissements pédocriminels? À leur échelle, des cinéastes utilisent leur art pour mettre en lumière ces récits difficiles et mieux sensibiliser au vécu des victimes. De Gentle Monster, de Marie Kreutzer, à La Frappe, de Julien Gaspard Oliveri, en passant par Si tu penses bien, de Géraldine Nakache. C'est ce que nous raconte notre envoyée spéciale à Cannes, Lisa Giraldini.
7: Une fois encore, le Festival de Cannes se fait le reflet des questions qui traversent la société, notamment la douloureuse et délicate question des abus sexuels.
10: Qu'est-ce qui se passe? Philippe, passez los.
7: Hier soir était projeté en compétition Gentle Monster de la réalisatrice autrichienne Marie Kreutzer. Dans ce film, la vie d'une famille tranquille bascule lorsque la police vient arrêter le père pour détention et diffusion d'images pédopornographiques. Léa Seydoux incarne sa femme, choquée autant que tiraillée.
11: C'est quand même son mari, le père de son fils. Et je comprends qu'on a forcément une part de déni, je pense, quand il arrive quelque chose comme ça. C'est très très complexe comme sentiment. Et donc, j'aimais le fait qu'elle ait envie de croire quand même qu'il n'ait pas commis ses actes. Et d'ailleurs, jusqu'au bout, on ne sait jamais vraiment s'il a commis ses actes. Et ça, c'est quelque chose que j'aime, en fait. Ce trouble-là, ça m'intéresse.
7: Cet état de confusion et de trouble est aussi au cœur de Si tu penses bien.
12: Non, c'est pas grave qu'elle ne dise pas où est ma fille, ni quand elle la blesse.
13: Je l'ai pas blessée.
12: Arrête, Gilles, arrête, tais-toi.
7: Géraldine Nakache y dépeint une relation d'emprise où la violence ne prend jamais la forme de coups, mais plutôt celle d'une manipulation psychologique d'un homme envers sa femme, complètement incapable d'évaluer la gravité de ce qu'elle subit.
14: C'était aussi le point d'entrée pour commencer à écrire le film. C'était le doute. Et d'ailleurs, pas que celui des victimes, qui sait pas tellement s'il est victime, mais aussi celui de l'entourage. C'est un film quand même aussi beaucoup sur le regard, comment on regarde ces gens-là et comment on peut les aider si on libère déjà notre parole, nous, autour, tout autour. Et c'est souvent grâce à un tiers que ces personnes-là arrivent à sortir la tête de l'eau. Concrètement, d'ailleurs, je lui fais sortir la tête de l'eau, vraiment.
7: Quant à La Frappe, premier long métrage de Julien Gaspard Oliveri, il aborde les conséquences de l'inceste sur un jeune homme rattrapé par son passé. Interprété par Diego Murgia, 19 ans, et une première croisette qui, malgré l'histoire sombre qu'il porte, est émerveillée par cette opportunité.
15: Quand je suis arrivé sur la croisette pour la première fois, en fait, c'est vraiment comme dans les films. Enfin, tu me diras, c'est le bus. Mais immense, que des gens trop stylés partout. Franchement, c'était un choc. Voir tout le monde, t'as l'impression d'être à la Fashion Week à Hollywood en même temps, je comprends pas, mais voilà, c'était très chouette.
7: Après un vendredi chargé en émotions, les festivaliers pourront souffler un peu aujourd'hui avec un documentaire consacré à John Lennon et avec Clarissa, le portrait d'une femme de la haute société nigériane. Lisa Giraldini, Apolline Vernon, Cannes, RFI.
2: RFI, 14h24 à Paris, une heure de moins à Londres. Londres, où je vous le disais tout à l'heure, deux grandes manifestations sont organisées cet après-midi, l'une anti-immigration, l'autre pro-palestinienne, deux grands rassemblements qu'on analyse avec un chercheur, le directeur de l'Observatoire du Brexit et professeur de droit public à l'université Jean Monnet Saint-Étienne. Bonjour Aurélien Antoine.
16: Bonjour.
2: Et merci d'avoir accepté notre invitation sur RFI. Nous l'évoquions tout à l'heure avec notre correspondante à Londres dans le journal. Un mot d'abord sur ce dispositif policier d'envergure prévu pour encadrer ces deux grands rassemblements. 4000 policiers, des drones, des hélicoptères et une technologie de reconnaissance faciale en temps réel, utilisée d'ailleurs pour la première fois dans ce cadre-là, dans le cadre d'une opération de maintien de l'ordre. Qu'est-ce que ça traduit selon vous? Qu'est-ce que ce climat de tension traduit?
16: Ça traduit surtout que l'on a tiré les leçons de ce qui s'est passé en septembre. Alors il y a eu un certain nombre de débordements violents qui ont été contenus, mais qui ont conduit à de multiples arrestations. Et il est évident que face à des mouvements quand même qui se répètent par leur ampleur, il faut s'assurer d'un maximum de sécurité, d'autant qu'il y a donc deux manifestations, United Kingdom de l'extrême droite, et puis des manifestations sans doute plus limitées, mais néanmoins potentiellement conflictuelles d'action pro-palestinienne.
2: Et sur la marche Unite the Kingdom à l'initiative du militant immigration Tommy Robinson, en septembre dernier déjà il avait réuni plus de 150 000 personnes à Londres lors d'une première manifestation inédite dans l'histoire britannique, une mobilisation qui doit se comprendre dans cette montée en puissance de l'extrême droite au Royaume-Uni. Est-ce que d'ailleurs on peut s'attendre à voir des mécontents du Premier ministre Keir Starmer dans ce cortège?
16: Oui, c'est certain, mais il faut savoir que Tim Robinson, c'est pas non plus Nigel Farage. Il est à la droite de l'extrême droite. C'est un multi-récidiviste déjà condamné qui relève plus du hooliganisme des années 70-60 que d'un mouvement politique, certes d'extrême droite, qui est Reform UK, mais c'est un mouvement vraiment de réelle violence. Je crois qu'on est non seulement contre Keir Starmer quand on participe à ces manifestations, mais contre l'ensemble du système.
2: Et puis sur la marche pro-palestinienne commémorant la Nakba, elle a lieu chaque année, une manifestation organisée dans un contexte bien particulier qui est celui de la multiplication d'actes antisémites au Royaume-Uni et d'une inquiétude grandissante au sein de la communauté musulmane, pour reprendre les mots de la police londonienne. Ce sont, selon vous, aujourd'hui deux Royaumes-Unis qui sont face, deux symboles d'une même fracture au sein de la société britannique?
16: C'est l'une des fractures, elles sont nombreuses, qui s'expriment. Alors, en ce qui concerne les mouvements pro-palestiniens, il y a aussi un élément de tension qui s'ajoute. Il faut savoir que l'association Palestine Action a été proscrite, que tout cela a été contesté en justice, que la dernière décision de justice avait remis en cause cette interdiction, et que ce sont des mouvements qui font l'objet, d'ailleurs tous ceux comme de l'extrême droite, d'une grande vigilance policière, pénale et administrative. Et c'est vrai que c'est peut-être deux Royaumes-Unis qui s'affrontent, mais à l'extrême. Dieu merci, encore une fois, l'ensemble de la population britannique reste modérée, même s'il y a un réel mécontentement à l'égard du gouvernement en ce moment.
2: Et puis on l'a évoqué, ces manifestations sont organisées 9 jours après les élections locales, un scrutin qui a signé la débâcle historique des partis traditionnels et en particulier du camp travailliste de Keir Starmer. Depuis, les appels à sa démission, y compris au sein de son propre camp, se multiplient. Et parmi ses potentiels successeurs, Andy Burnham, le maire du Grand Manchester, autorisé par le Labour à se présenter à une élection partielle. Il pourrait ainsi devenir député et briguer la tête du parti. Est-ce qu'il a ses chances, selon vous?
16: Oui, il a ses chances. Alors,
2: Aurélien Antoine, il semblerait que nous ayons perdu la ligne. Je rappelle que vous êtes le directeur de l'Observatoire du Brexit et professeur de droit public à l'université Jean Monnet de Saint-Étienne. Et puis vous sortez prochainement, le 27 mai prochain, un livre aux éditions Odile Jacob. Merci beaucoup d'avoir été avec nous sur RFI. Bientôt le retour de l'actualité africaine. Il est tout juste 14h30 ici à Paris.
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2: Il est tout juste 14h30 ici à Paris. Merci d'être avec nous tout de suite. C'est Afrique Midi avec Nicolas Brousse. Bonjour Nicolas.
19: Bonjour Candice, bonjour tout le monde. Ebola est de retour en RDC et en Ouganda voisin et il n'existe pas encore de vaccin pour ce variant Bundi Bugyo. L'agence sanitaire de l'Union africaine met en garde contre un risque élevé de propagation. Déjà 246 cas suspects répertoriés en RDC. 80 décès enregistrés. Nous ferons le point dès le début de cette édition. Le Nigeria le présente comme un haut responsable de l'État islamique est l'un des terroristes les plus actifs au monde, le numéro 2 de l'EI selon le président américain. Abu Bilal al-Minikuya a été tué cette nuit lors d'une opération conjointe USA-Nigeria. Football, qui remportera la Coupe de la Confédération? Réponse ce soir au Caire. À l'issue de la finale retour entre le Zamalek et l'USM Alger, qui espère bien revenir à nouveau avec le titre, 3 ans après le premier pour le club dans cette compétition. Afrique Midi, le grand journal du continent, bienvenue. On tourne ensemble la première page. Le gouvernement congolais, Africa CDC, le Centre africain de contrôle et de prévention des maladies et l'OMS ont confirmé hier soir l'arrivée du virus Ebola en Ituri. C'est une première dans cette région. Mais c'est la 17e épidémie d'Ebola qui touche la République démocratique du Congo. Patient Ligodi nous a rejoint avec les dernières infos. Patient, les trois entités ne cachent pas leur inquiétude pour trois raisons principales. Les zones touchées, le temps qu'il a fallu pour confirmer l'épidémie et surtout la souche du virus.
20: Ah oui, Nicolas. D'abord, les zones touchées, Rwampara, c'est environ 10 km de Bunia, et Bunia, c'est la capitale de la province de l'Ituri. Une ville d'environ 1,5 million d'habitants, comme Atlanta aux États-Unis, encore Lyon en France, un nombre d'habitants, bien sûr, et Bunia, c'est un vrai carrefour qui peut amener vers Kisangani ou vers Beni, deux autres villes importantes de l'est de la RDC. On rappelle aussi que Bunia avait déjà été touchée par la 10e épidémie, celle qui avait frappé le nord Kivu et l'Ituri entre 2018 et 2020, avec plus de 2 200 morts.
19: Et les craintes sont fortes également pour la zone de Mongualou.
20: Oui, Nicolas, c'est la troisième zone touchée, environ 60 000 habitants, connue pour ses carrières d'or à 80 km de Bunia. Et comme toutes les zones minières, elle attire beaucoup de commerçants. Autre particularité, cette partie de l'Ituri est également connue pour l'insécurité avec des groupes armés comme la Codeco, ce qui risque de compliquer davantage la riposte sanitaire.
19: Et la troisième source d'inquiétude, c'est la souche de ce virus.
20: Et oui, les virus Ebola, Boudibougio. Selon certains experts, Boudibougio est considéré comme moins létal en moyenne, mais il reste très dangereux. En 2007, il avait causé 100 morts en Ouganda, là où il a été découvert, et surtout, il n'existe pas autant d'outils validés contre Boudibougio que contre l'espèce Zahir. Les vaccins utilisés en RDC ces dernières années ont été développés contre l'espèce Zahir, pas contre Boudibougio. Il faut noter qu'à ce stade, 80 décès communautaires sont suspectés d'être dus à cette épidémie. Et à titre de comparaison, la dernière épidémie d'Ebola en RDC avait duré environ 3 mois et demi. C'était à Boulapé, dans la région du Kasaï, avec la souche Zahir, et elle avait causé 45 décès.
19: Face à cet état des lieux que vient de nous dresser Patient Ligodi, Dieudonné Lossa, coordinateur de la société civile, force vive de la province de l'Ituri, appelle tous les acteurs à se mobiliser pour éviter le pire et à se mobiliser rapidement.
21: La population de Mongualou et de Bunia, c'est vraiment une population qui se fréquente tous les jours. Raison pour laquelle nous aimerions à ce moment demander à la division provinciale de la santé et tous les partenaires de prendre des dispositions pour la sécurisation de la population. Nous invitons aussi la population des zones de santé concernées et les autres, parce que ça ne peut pas se limiter là-bas, de prendre également des mesures sanitaires adéquates pour limiter la propagation. On est déjà tenu en gorge avec la situation sécuritaire. Alors, si l'Ebola venait s'ajouter, alors ça sera une situation très grave en Ituri. Donc, nous voulons vraiment une attention particulière de tout le monde et tous les amis de la RDC à ce moment.
19: Propos recueillis par Florence Maurice et la réponse s'organise. L'OMS annonce l'envoi d'experts sur le terrain. 5 tonnes de fournitures médicales doivent être acheminées par avion de Kinshasa vers Bunia pour appuyer les agences de santé et les centres de traitement qui sont déjà mobilisés. La situation se suit également en direct sur notre site internet rfi.fr. Je vous le disais en titre, ce sont d'abord les États-Unis qui l'ont annoncé, puis le Nigeria l'a confirmé, la mort d'Abu Bilal al-Minouki, que Donald Trump a présenté comme le numéro 2 du groupe État islamique dans le monde. Résultat d'une opération menée conjointement par les deux pays, opération air-sol de précision, minutieusement planifiée, extrêmement complexe, qui s'est déroulée au cœur de la nuit dernière, précise un communiqué de l'armée nigériane. Nicolas Falaise, on va faire le point avec vous en direct. Nicolas, d'abord, que sait-on l'arrestation d'Abou Bilal Al-Minouki.
0: Un chef djihadiste originaire de l'état de Borno, dans le nord-ouest du Nigeria, un ancien de Boko Haram et l'un des membres de cette organisation qui a œuvré pour que Boko Haram fasse allégeance au groupe État islamique en 2015. Cette scission de Boko Haram a donné naissance au groupe État islamique en Afrique de l'Ouest, qui depuis n'a cessé de monter en puissance, comme nous l'explique notre confrère de France 24, Wassim Nasr, spécialiste des mouvements djihadistes.
3: C'est la filiale qui a le plus de moyens humains et matériels. Elle est aussi en lien direct avec la filiale sahélienne qui agit dans la zone des trois frontières, donc Mali, Niger, Burkina Faso. Et on peut dire que lui, il est l'homme clé, disons, de cette relation entre Afrique de l'Ouest et Sahel pour l'État islamique. Est-ce qu'il était important? Oui. Est-ce qu'il était le numéro 2 au niveau mondial? Non. C'est un coup dur, évidemment, pour les deux filiales, de par son importance et son rôle. Mais évidemment qu'il y aura quelqu'un qui va le remplacer juste derrière.
19: Nicolas, c'est la deuxième opération lancée par les États-Unis et le Nigeria contre des éléments du groupe État islamique en Afrique de l'Ouest. On se souvient que la première avait eu lieu à Noël dernier. Qu'est-ce que cela nous dit de l'organisation et de ceux qui la dirigent aujourd'hui ?
0: Eh bien, l'immense majorité des activités du groupe État islamique est désormais concentrée en Afrique, où des groupes locaux ont successivement fait allégeance ces dernières années, même si le groupe État islamique reste présent en Syrie et en Irak. La direction du mouvement djihadiste se cache. Les uns après les autres, les califes autoproclamés ont été tués. Le chef actuel, désigné en 2023, n'est connu que par son pseudonyme, Abou Hafs. On ne connaît ni sa nationalité, ni l'endroit où il se trouve.
19: Les précisions en direct de Nicolas Falaise du service international des RFI. À son tour, le Conseil de sécurité de l'ONU condamne les attaques menées au Mali depuis le 25 avril dernier. Les membres du Conseil appelaient hier soir à traduire en justice leurs auteurs, mais aussi les commanditaires et autres sponsors. En attendant, l'ONG Amnesty International s'inquiète de la dégradation des droits des civils et des conséquences notamment liées au blocus de Bamako, instauré par le groupe de soutien à l'islam et aux musulmans, GSIM en français ou JNIM en arabe. L'ONG dénonce des violations des droits des civils et invite le groupe djihadiste à faire la distinction entre les cibles militaires et civiles. Ousmane Diallo d'Amnesty International est joint par Polycarpe Samba.
22: Nous appelons le GSIM à respecter le droit international humanitaire, à faire preuve de distinction entre civils et militaires, mais aussi à faire preuve de proportionnalité dans la conduite de ces hostilités. Il ne faut pas que des attaques sur des objectifs militaires aient un impact disproportionné sur les populations civiles du Mali. Et à l'heure actuelle, on peut voir que ce blocus, non seulement par son caractère radical, a un impact, que ce soit sur l'accessibilité de l'essence, mais aussi sur la hausse de certains prix qui sont dépendants de leur acheminement et de la disponibilité du carburant. On parle d'une ville avec plusieurs millions d'habitants et il est important que les intérêts et les droits de ces habitants-là, que ce soit leur droit économique, social et culturel, leur droit à la vie, leur droit à l'éducation, soient respectés malgré la conduite de ces hostilités militaires.
19: À 12h38, temps universel, les exportations de pétrole de l'Irak via le détroit d'Ormuz, enjeu majeur du conflit au Moyen-Orient, ont quasiment été divisées par 10 en avril par rapport au mois d'avant-guerre. Annonce ce samedi du nouveau ministre irakien du pétrole, ce qui explique en partie la hausse des prix du carburant un peu partout dans le monde, avec des conséquences parfois dramatiques. Aux Comores, où une grève générale est en cours depuis le 11 mai, des affrontements ont éclaté hier sur l'île d'Anjouan entre forces de l'ordre et habitants. Il y a au moins un mort et 5 blessés. Sur celle de la Grande Comore, des barricades sont toujours érigées à Nkasi et Ikoni, et Moroni, la capitale de l'archipel, et patrouillé par des forces de l'ordre chaque soir. Dans ce contexte, vous l'entendez, très tendu, société civile et opposition politique réclament davantage de dialogue et dénoncent la gestion actuelle de la crise, décrite comme inefficace, déconnectée de la réalité des Comoriens. Correspondance d'Abdallah Zembaba.
23: Pour la Confédération des travailleurs comoriens, le gouvernement a sous-estimé les conséquences sociales de la hausse des carburants. Son secrétaire général, Ibrahim Omar, réclame davantage de concertation, de transparence dans les discussions et une hausse des salaires pour compenser.
24: Il faut qu'il y ait une transparence des données parce qu'on ne peut pas dire que nous payons cher
1: le prix de carburant. On sait combien ça coûte. Ce sont des prix qui sont connus, qui sont visibles. C'est le gouvernement qui doit s'aider pour aussi sauver la population.
23: Du côté de l'opposition, le parti Ouché accuse le pouvoir de mal gérer la crise et estime que la colère dépasse désormais le seul cadre syndical. Son président, Mohamed Rafsandjani, demande le retrait des arrêtés ayant augmenté les prix du carburant et des transports.
4: Je pense qu'il n'y a ni gestion ni lecture, ou s'il y a une lecture, elle est erronée. Puisqu'en réalité, on voit au fil du temps qui passe répéter les mêmes erreurs. Un peu de violence par-ci, de déni par-là. C'est une colère sociale qui grandit petit à petit, qui dépasse les cadres des syndicats ou d'autres partenaires sociaux. Donc c'est un peu inquiétant parce que la population est un peu livrée elle-même.
23: Malgré un statu quo, les discussions entre gouvernement et syndicats ne sont pas rompues, alors qu'au cinquième jour de la grève, plusieurs secteurs restent toujours paralysés dans tout le pays. Abderrahmane Zembaba Moroni, RFI.
19: À Madagascar, le tribunal d'Antananarive a annoncé hier soir une nouvelle tentative présumée d'atteinte à la sûreté de l'État. Deux anciens responsables politiques ont été arrêtés. Le premier est Paul Rabari, ministre de l'Éducation nationale, sous le président Razonarimampian, à la tête du pays de 2013 à 2018. Le deuxième est Yves-Maurice Rakoutounian, secrétaire général du ministère du Tourisme, sous le régime renversé l'an dernier. Ils sont notamment soupçonnés d'avoir préparé des actions de perturbation de l'ordre public afin d'aboutir à l'assassinat de hauts responsables de l'État. C'est ce qu'indique le substitut du procureur du tribunal d'Antananarive. Toujours d'après lui, d'importantes sommes d'argent ont été saisies et des échanges suspects ont été découverts sur leur téléphone dans les applications WhatsApp.
5: Congo Boy est inspiré de l'histoire personnelle de Rafiki Fariala et de sa famille réfugiée.
19: Il est 14h41 à Cannes. Nous vous emmenons sur la Côte d'Azur au 79e Festival du cinéma. Hier, projection de Congo Boy, un film réalisé par Rafiki Fariala, centrafricain d'origine congolaise. Film présenté dans la section Un certain regard, celui d'un réalisateur né dans les Kivus, dans l'est de la RDC. Mais ses parents ont fui la guerre alors qu'il n'était âgé que de 4 mois. Il a grandi à Bangui, où il a fait ses études universitaires en économie et en gestion. Mais pour la musique et le cinéma, ce qui nous intéresse aujourd'hui, il s'est formé pratiquement seul, ce qui ne l'a pas empêché de signer un documentaire coup de poing en 2022, « Nous étudiants », consacré aux violences sexuelles sur les campus. Avec Congo Boy, le cinéaste installé en France met sa vie en scène. Rencontre avec Ouda Ibrahim, l'une des envoyées spéciales des RFI au Festival de Cannes.
5: Congo Boy est inspiré de l'histoire personnelle de Rafiki Fariala et de sa famille réfugiée à Bangui. Comme dans le film, ses parents se retrouvent en prison et lui, dans la rue avec ses quatre frères et sœurs. Comme dans le film, il a été blessé à la jambe par la milice Balaka durant la guerre. Mais contrairement à ses parents, le jeune homme luttait pour arracher sa liberté, pour ressembler à ceux qui l'entouraient.
6: C'est les folies de ce monde qui font que, des fois, on se retrouve dans ce genre de situation, de vivre comme un réfugié. Quand on est réfugié, on est comme prisonnier. La prison, c'est la société. Et les barrières, c'est les humains. Malgré que c'est dur, mais les jeunes réfugiés, on a toujours des rêves. Il y a de l'espoir qu'on va pouvoir s'en sortir. À travers ce film, c'est ce que je veux vraiment que les gens retiennent. Regardons les réfugiés d'une autre manière. Ce ne sont pas juste des mendiants. C'est des jeunes qui sont en train de se battre, qui ont espoir et qui peuvent s'en sortir. C'est un peu mon cas.
5: Bradley Fiomona, le jeune acteur choisi pour incarner le rôle principal, est un centrafricain mordu de musique.
24: La musique, c'était déjà ma passion, mais je n'osais pas trop me montrer sur les réseaux. C'était un truc que je faisais dans la chambre, je voulais pas trop me dévoiler. Et ce film m'a apporté une certaine assurance, une certaine force. Dans le film, c'est ma première scène. J'ai jamais fait ça, mais ce film, c'était trop magique pour moi. J'ai trop aimé et j'espère continuer.
5: Congo Boy déborde de vie, d'énergie, de courage, de musique, d'amour et d'espoir. Houda Ibrahim, Festival de Cannes, RFI.
19: Du football, l'USM Alger va-t-il remporter la Coupe de la Confédération 2026? Le club algérien et même algérois dispute tout à l'heure la finale retour chez les Égyptiens du Zamalek, vainqueur en 2024, entre autres. L'USMA part tout de même avec l'avantage de sa victoire à domicile à l'aller, 1-0. Mais il va falloir résister à la pression du Caire. L'équipe et ses supporters sont prêts. Confirmation avec notre correspondant à Alger, Sofiane Anani.
25: Accompagnés de nombreux supporters venus les encourager avant leur départ vers l'Égypte, les joueurs de l'USM Alger ont quitté Alger avec une ambition claire, poursuivre le rêve d'un deuxième sacre continental.
8: On veut gagner. Mon espoir, c'est de voir l'équipe remporter la Coupe d'Afrique.
9: Nous avons fait un grand pas vers le titre. Maintenant, pourquoi ne pas terminer la saison en beauté ?
25: Le club algérois abordera le match retour avec un léger avantage après la victoire obtenue samedi dernier à Alger. Le milieu de terrain Glody Likonza, déterminé avant la grande finale.
10: On est prêt mentalement, physiquement, et on est prêt pour jouer la finale retour. C'est ça l'essentiel. On fera des efforts pour amener la coupe ici.
25: Le rêve de décrocher un deuxième titre africain, c'est aussi le rêve du président emblématique du club, Saïd Alik.
11: On a joué un match, on a joué une mi-temps, on a gagné, on menait. Maintenant, il reste une deuxième mi-temps, il faut la jouer à fond, il faut la gagner.
25: Les Rouges et Noirs ont désormais rendez-vous en Égypte avec l'objectif de confirmer et revenir à Alger avec le trophée. Sofiane Anani, Alger RFI.
19: Zamalek Usma, coup d'envoi à 18h, temps universel, 21h local. Un match qu'aurait sans doute suivi avec passion Kamel Jaider. Nous apprenons ce matin la disparition de celui qui fut, au cours de sa longue carrière de journaliste, l'une des grandes voix de Radio France Internationale. Ses funérailles auront lieu vendredi prochain au cimetière parisien d'Ivry. Il s'est éteint comme une bougie trop tôt consumée, écrivent nos confrères du Matin d'Algérie.
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19: Samedi 16 mai, merci de rester avec nous pour la partie magazine. Nous rejoignent la rédaction de Jeune Afrique qui fait sa une sur l'opposition béninoise, du moins ce qu'il en reste. Notre éditorialiste Newton Ahmed Barry, dont le regard s'est porté cette semaine, bien sûr, sur le sommet Afrique-France pour la première fois dans un pays anglophone, mais qui ne s'est pas tout à fait déroulé comme espéré. Et puis Jennifer Lufot pour Bienvenue dans le Game et une polémique Slay the Spire 2. Se dirige-t-on vers le retour du Gamergate ? À la une de Jeune Afrique cette semaine, cette question, l'opposition béninoise est-elle en train de disparaître? À moins de deux semaines de l'investiture de Romuald Ouadani, le 24 mai, les FCBE ont annoncé leur ralliement à la majorité présidentielle, décision qui laisse désormais les démocrates seuls opposants dans un paysage politique recomposé. Arthur Ponchelet en parle avec Mathieu Milcan, rédacteur en chef adjoint de Jeune Afrique.
12: Bonjour Mathieu Milcan.
14: Bonjour Arthur.
12: Pourquoi les FCBE ont-ils décidé de rallier le camp de Romuald Ouadani ?
14: Eh bien parce que le parti estime ne plus avoir réellement d'espace politique autonome. Les FCBE sortent d'une présidentielle extrêmement difficile. Leur candidat Paul Oumpé n'a obtenu que 5,73% des voix face à Romuald Ouadani. Et dès le lendemain du scrutin, le patron des FCBE avait même reconnu sa défaite. Et il avait félicité le camp présidentiel avant même la proclamation des résultats. Au sein de son parti, beaucoup considèrent que le message est on ne peut plus clair. Le dauphin de Patrice Talon a remporté une victoire écrasante avec plus de 94% des suffrages. Donc les dirigeants des FCBE expliquent qu'ils veulent tirer les conséquences de ce résultat qui est un échec électoral pour eux. Mais derrière cet argument politique, il y a aussi une logique plus pragmatique, voire opportuniste. Les FCBE espèrent bien obtenir des contreparties, davantage de prise en compte des questions sociales, d'une part, c'était dans leur programme, mais aussi un peu plus prosaïquement, des postes dans le futur gouvernement ou dans l'appareil d'État. Alors, en off, plusieurs sources au sein de la majorité présidentielle se montrent plutôt dubitatives et évoquent plutôt d'éventuels postes administratifs ou préfectoraux qui pourraient être éventuellement accordés à des cadres des FCBE.
12: Et avec ce ralliement, Mathieu, que reste-t-il concrètement de l'opposition au Bénin ?
14: Très peu de choses en réalité. Les démocrates deviennent quasiment la seule force d'opposition identifiable, mais le parti traverse lui-même une crise très profonde en ce moment. Il est fragilisé depuis plusieurs mois maintenant par des divisions internes. Leur candidat à la présidentielle, Renaud Agbodjo, l'avocat, a été exclu de la course, ce qui a provoqué une implosion du parti. Dans les semaines qui ont précédé la présidentielle, plusieurs figures majeures du parti ont quitté le navire. Et la principale, Thomas Boniyahi, l'ancien président, qui était vraiment la figure tutélaire des démocrates, a annoncé son retrait. Son propre fils, Chabi Yahi, qui était membre de la direction du parti, a ensuite lui-même appelé à voter pour Romuald Ouadani. Et même chose pour Eric Koundéte, qui est un autre poids lourd du mouvement, qui n'a jamais vraiment accepté de ne pas avoir été désigné comme le candidat des démocrates. Et il a lui aussi rallié la majorité. Le résultat, c'est que les démocrates tentent de maintenir une ligne d'opposition républicaine, mais sans représentant à l'Assemblée nationale et dans un contexte institutionnel de plus en plus défavorable. Nourenou Hachadeh, qui est le nouveau chef des démocrates, aura une tâche plus que difficile pour se faire entendre dans les mois qui viennent.
12: Et dernière question, est-ce qu'il y aura un espace pour l'opposition après l'investiture de Romuald Ouadani ?
14: Eh bien, c'est toute la question, parce que plusieurs réformes menées par Patrice Talon au cours de son mandat, y compris dans les derniers mois de la présidence, ont profondément modifié le fonctionnement politique du pays. D'abord, il y a la création du Sénat, qui n'est pas encore en place, qui est une nouvelle institution dotée de pouvoirs très importants, notamment et surtout un droit de veto sur certaines lois votées par l'Assemblée nationale. On devrait y retrouver plusieurs anciens présidents, dont Patrice Talon et Thomas Boniaï, mais celui-ci, ce dernier, a affirmé qu'il n'y siégerait pas. Parce qu'en fait, dans l'opposition, beaucoup redoutent que cette chambre renforce encore davantage le pouvoir du camp présidentiel. Et ensuite, il y a cette nouvelle notion de trêve politique. Ça a été inscrit dans la Constitution. Alors, en clair, après les élections, toute activité politique à visée électorale sera interdite jusqu'à un an avant le prochain scrutin. Les autorités présentent cela comme un moyen d'éviter les tensions permanentes provoquées par les débats politiques. Les opposants, eux, y voient une mesure potentiellement liberticide qui risque d'étouffer encore davantage les voix dissidentes au Bénin. Alors, au fond, la question qui se pose désormais est assez simple, Arthur. Est-ce que le Bénin est en train de basculer vers un système dominé par un seul bloc politique constitué par les deux parties de la mouvance présidentielle, avec une opposition réduite à un rôle uniquement et purement symbolique? Il va falloir attendre les premières décisions de Romuald Ouadani pour le savoir.
19: Mathieu Milcan, rédacteur en chef adjoint à l'hebdomadaire Jeune Afrique, répondait à Arthur Ponchelet. C'est l'heure du regard hebdomadaire de Newton Ahmed Barry, heureux qui, comme Macron, a fait un beau voyage à Nairobi. Je réécris heureux qui comme Ulysse de Dubélé. Sauf que le sommet France-Afrique ou Afrique-France a pris des accents improbables et pas seulement anglais. Emmanuel Macron et l'Afrique, c'est décidément malentendu et maladresse.
2: Maladroit surtout comme Macron en Afrique, son « Hey, hey guys » de Nairobi, pour amener le silence dans une salle passablement bruyante, a fait écho à sa blague de mauvais goût de Ouagadougou sur Rock est parti reparer la climatisation et a fini de lui faire une mauvaise réputation. Emmanuel Macron a été desservi par les circonstances. Il était venu annoncer la rupture à Ouagadougou en 2017, mais quand il est arrivé au pouvoir, des lignes de fracture souterraines dont il était difficile d'imaginer les implications et l'amplitude étaient déjà à l'œuvre. Il va en devenir l'exutoire par ses maladresses.
19: Alors, Nairobi, c'est une revanche ou un aggiornamento ?
2: Premier président français né longtemps après les indépendances africaines, il n'était en rien mêlé aux turpitudes de la France-Afrique. Il voulait inventer les codes des nouveaux partenariats avec l'Afrique. Il pensait co-construire avec la jeunesse qu'il avait réunie à l'université de Ouagadougou en 2017. Il lui a manqué des clés pour comprendre l'Afrique. La trop grande décontraction a été vécue comme une banalisation de circonstances, une autre variante de la condescendance qui a toujours gouverné les relations de la France avec ses ex-colonies. Pourtant, il était sincère, il ne simulait pas Emmanuel Macron. Les néo-panafricains qui, en cette décennie 2010 finissante, fricotaient déjà avec les réseaux russes, lui ont bien savonné la planche, ils ne l'ont plus lâché depuis.
19: Je comprends ce que vous voulez dire, mais je repose la question. Nairobi, revanche ou aggiornamento ?
2: Les deux, assurément. Un virage vers l'Afrique anglophone et une anglicisation du nom du sommet ont permis de contourner les susceptibilités, surtout dans l'ancien précaré. Les souverainistes frondeurs, qui narguent depuis Paris à Moscou, n'ont pas eu de quoi se réjouir. La participation des chefs d'État était plus que bonne. Nairobi a fait mieux que Bamako avec François Hollande en janvier 2017. 36 chefs d'État et 38 pays africains présents à Nairobi. Le pari est gagné. Emmanuel Macron n'a pas perdu la face. Est-ce qu'il y a eu un aggiornamento ? oui à ce sommet, on n'a pas parlé politique, ce qui est inhabituel pour les sommets France-Afrique dont le mantra est politique. Depuis Bamako, avec le MEDEF comme invité d'honneur, il y avait eu une amorce pour les questions économiques. Mais à Nairobi, à entendre Macron, on n'était pas loin du trade, notre aide des États-Unis.
19: Mais alors, Newton Ahmed, faut-il qu'elle se renie la France pour préserver ses sommets avec le continent ?
2: Sur les questions qui font la France, les droits humains, la démocratie et le respect du droit international, elle est de plus en plus isolée. Il y a une sorte de retour en grâce de l'autoritarisme, un décalage dans les perceptions et les attendus. Pour une certaine opinion africaine, le mysticisme de pouvoir politique devrait épouser la morgue de Xi Jinping, la cruauté de Poutine et l'imprévisibilité de Trump. Emmanuel Macron, à leurs yeux, banalise trop la fonction au point de démonétiser la France. Une puissance, pour être respectée, doit inspirer la crainte. La France est devenue ordinaire et fauchée. Il en va certainement aussi des sommets Afrique-France. S'ils ne défendent plus des valeurs, si la France n'est plus audible et attendue sur les questions qui ont fait sa particularité, ces sommets perdront de l'intérêt. La France doit reconquérir l'estime, pas forcément par le commerce, mais pour être entendue, elle a besoin des attributs de la puissance.
19: Le regard de Newton Ahmed Barry à retrouver quand vous le voulez sur RFI.fr. Il est 12h56 en temps universel. Bienvenue dans le game avec Jennifer Lufaux et cette semaine, bienvenue dans la polémique concernant le jeu vidéo Slay de Spire, deuxième du nom.
7: Oui, je me suis simplement demandé comment un jeu vidéo avec des avis très positifs peut en quelques jours seulement subir ce qu'on appelle du review bombing, soit une avalanche de revues négatives en très très peu de temps. On en parle tout de suite. Slay the Spire est un petit jeu de cartes indépendantes sorti en 2019. Son principe, c'est d'affronter des ennemis et des créatures pour ensuite grimper une tour. Développé par le studio Megacrit, le jeu avait été salué par les joueurs et les critiques qui attendaient avec impatience son deuxième opus paru le 5 mars dernier en accès anticipé. C'est donc plus de 580 000 personnes qui se sont connectées simultanément sur la plateforme Steam pour le découvrir. Son succès est donc sans appel comparé aux 193 joueurs qu'il avait réunis lors de sa sortie en accès anticipé en 2017. Et pourtant, depuis le 5 mai dernier, c'est désormais des milliers d'avis négatifs qui envahissent les commentaires sur le jeu. Mais alors, qu'est-ce qu'il reproche à Slay the Spire 2 ?
19: J'ai une idée, c'est la présence d'une héroïne plutôt que d'un héros.
7: Ah, ça aurait totalement pu être ça, hein. On commence à connaître ce côté sombre des joueurs. Mais non, il ne s'agit pas d'un problème lié au contenu du jeu, mais plutôt à un nom qui apparaît dans ses crédits, celui de Anita Sarkeesian. Je vous explique. Anita Sarkeesian est l'une des cibles du mouvement Gamergate qui, en 2014, regroupait des joueurs autour d'une campagne de harcèlement de développeuses et journalistes jeux vidéo. Anita Sarkeesian était prise pour cible à cause de ses recherches sur la représentation des femmes dans les jeux. Elle était donc accusée de ruiner les jeux en y intégrant de la politique. Et 12 ans plus tard, elle reste dans le viseur des partisans du Gamergate, comme j'ai pu lire dans les commentaires d'une publication sur le site Reddit. Je cite... Ça faisait tellement longtemps que je n'avais pas entendu son nom, j'espérais qu'elle devait abandonner les médias et devenir serveuse. Ou encore, je n'ai jamais autant regretté d'acheter un jeu, je ne jouerai plus jamais à un de leurs jeux. Tous ces commentaires parce que Anita Sarkeesian est notée comme consultante dans les crédits de Slay the Spire 2.
19: Jennifer, consultante, ça veut tout dire et n'importe quoi. Quel a été son rôle précisément ?
7: Eh bien, en fait, on n'en sait rien. Et ça rend tout ça encore plus absurde, puisqu'on ne sait pas si elle a travaillé sur les représentations ou si elle a, par exemple, participé à la conception de l'herbe dans le jeu. Mais le plus drôle dans tout ça, ce sont les commentaires contradictoires des personnes qui se plaignent de sa contribution, mais qui reconnaissent en même temps que le jeu est de bonne qualité. Et c'est là qu'on peut se demander s'il faut réellement donner de l'importance à ces attaques négatives. Car si le jeu est bon, ça signifie peut-être qu'Anita Sarkeesian fait justement du bon boulot, non ? Finalement, qui détruit les jeux vidéo ? Est-ce que c'est ceux qui hurlent à l'évocation du nom d'une femme ? Ou alors ceux qui contribuent à faire des bons jeux ? Je vous laisse en juger.
19: Et si vous me permettez une pointe de cynisme, l'avantage d'une polémique, c'est que cela fait parler du jeu. La preuve déjà avec votre chronique, Jennifer Lufoy, podcastée sur l'application RFI Pure Radio. Tout comme cette édition d'Afrique Midi qui était mise en onde par Mickaël Goncalves, rédaction en chef Karine Franck avec Cécile Périllard. On va marquer une pause, 30 secondes, pas plus, et ce sera le retour de l'info sur la Radio Mondiale. Merci de votre fidélité.
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7: RFI 14h pile, ici à Paris. Merci d'être avec nous, il est midi en temps universel. Taïwan est une nation indépendante, pas subordonnée à la Chine. La réaction de Taipei ce samedi, quelques heures après la mise en garde de Donald Trump contre toute proclamation d'indépendance de l'île. Déclaration à l'issue de 2 jours de visite du président américain à Pékin. Dans ce journal, nous serons aussi à Londres où un déploiement policier d'envergure est prévu pour encadrer 2 manifestations tout à l'heure. L'une à l'initiative du militant d'extrême droite, Tommy Robinson, et l'autre pro-palestinienne pour commémorer les 78 ans de la Nakba. La guerre au Moyen-Orient, le blocage du détroit d'Ormuz et ses répercussions économiques toujours aussi importantes partout dans le monde. Illustration en Inde. Dans cette édition, le gouvernement a décidé d'augmenter de 3% les prix du carburant à la pompe. Et puis quand les tensions géopolitiques s'invitent à l'Eurovision, 5 pays européens ont décidé de le boycotter cette année en raison de la participation d'Israël. Pas de quoi véritablement impacter ce concours de la chanson, particulièrement rentable, vous l'entendrez. Taïwan est une nation démocratique, souveraine, indépendante et qui n'est pas subordonnée à la République populaire de Chine. La réaction du ministère taïwanais des Affaires étrangères ce samedi, quelques heures après la mise en garde de Donald Trump. Lors d'un entretien diffusé sur Fox News hier soir, le président américain a ouvertement averti contre toute déclaration d'indépendance de l'île. Une prise de position à l'issue de 2 jours de visite en Chine. Et jusque-là, Washington s'en était tenu un strict statu quo. François-Damien Bourgerie.
16: Un soutien militaire sans reconnaissance officielle de l'indépendance de Taïwan. Depuis 1979 et le Taiwan Relations Act, Washington a toujours maintenu un savant équilibre dans ses relations avec Taipei. Mais en mettant en garde l'île contre toute déclaration d'indépendance, Donald Trump a fait un pas vers Pékin, explique le chercheur Marc Julienne. Il est interrogé par Elliot Vessier.
18: Il se rapproche de ce que souhaiterait la Chine et de ce que probablement Xi Jinping a essayé de convaincre Donald Trump, c'est de passer du non-soutien à l'indépendance à l'opposition à l'indépendance.
16: Donald Trump qui a aussi déclaré n'avoir pas encore pris de décision sur la poursuite des ventes d'armes à Taïwan. Or, toute annulation ou diminution des livraisons constituerait un signal inquiétant, explique Marc Julienne.
18: C'est potentiellement l'abandon ou en tout cas la suspension du soutien militaire américain qui est encore une fois prévu par la loi américaine. Donc c'est une forte préoccupation pour les autorités taïwanaises, mais de manière générale, je pense, pour la population, puisque les États-Unis sont le seul partenaire de défense de Taïwan.
16: Le chercheur estime qu'il s'agirait aussi d'un signal extrêmement négatif envoyé aux alliés des États-Unis dans la région, notamment à la Corée du Sud et au Japon.
7: Les détails signés François-Damien Bourgerie. Et sachez que la visite de Vladimir Poutine en Chine a bien été confirmée par le Kremlin ce samedi. Un déplacement du président russe prévu les 19 et 20 mai prochains. Il rencontrera son homologue Xi Jinping pour renforcer, d'après Moscou, le partenariat et la coopération stratégique avec Pékin. Direction le Royaume-Uni, à présent, où la police est en alerte. Ce samedi, 2 manifestations susceptibles de rassembler à Londres des dizaines de milliers de personnes sont organisées. L'une d'entre elles est organisée par le militant d'extrême droite, Tommy Robinson. Pour en parler, nous sommes en ligne avec la correspondante de RFI à Londres. Bonjour, Sarah Menaï.
20: Bonjour Candice.
7: Sarah, cet après-midi est vu comme un véritable test pour la police londonienne.
20: Oui, effectivement, déjà parce que cette marche d'extrême droite, si elle n'est pas directement affiliée au parti Reform UK, elle intervient une semaine après le succès électoral obtenu par le parti anti-immigration de Nigel Farage lors des élections locales. Donc, ces manifestants arrivent quelque peu enhardis par ce succès politique de la semaine dernière. Et puis, d'un point de vue purement logistique, c'est effectivement un véritable défi qui est imposé à la Metropolitan Police de Londres, avec la concomitance de cette manifestation où sont attendues près de 50 000 personnes, avec une marche organisée en même temps, marche en soutien à la cause palestinienne au lendemain de la commémoration de la Nakba, et tout ça, eh bien, le même jour que la finale de la FA Cup, l'afflux massif de supporters de football que cela implique au stade londonien de Wembley. Donc, il y a 4000 agents de police qui sont mobilisés aujourd'hui à Londres, aidés de véhicules blindés, de drones, d'hélicoptères, et c'est une opération, quand on dit, que le ministère britannique de l'Intérieur qualifie de sans précédent ces dernières années.
0: Sarah Menaï, en direct de Londres, merci beaucoup. De mobilisation organisée, donc, vous l'avez dit, dans un contexte politique particulièrement tendu pour le Premier ministre Keir Starmer. On en reparlera avec notre invité tout à l'heure, le professeur de droit public Aurélien Antoine. Il sera avec nous juste après le journal Les Sports. L'actualité sur le vieux continent, c'est aussi la visite du pape Léon XIV en France du 25 au 28 septembre prochain. C'est le Vatican qui l'a annoncé tout à l'heure dans un communiqué qui indique un passage à Paris sans détailler d'autres lieux. Ce sera en tout cas une première en 18 ans pour un souverain pontife en France métropolitaine. Le pape Léon XIV avait déjà effectué un déplacement en Corse il y a un an. Le ministre français de la Justice, lui, attendu en Algérie. Ce lundi, Gérald Darmanin rencontrera son homologue, Lofti Boudjema. Des échanges qui auront pour objectif, selon Paris, de renforcer la coopération judiciaire entre les deux pays, mais pas que. Certains dossiers sensibles seront abordés, notamment le cas Christophe Glaise, le journaliste français incarcéré depuis un an en Algérie. Une visite qui s'inscrit dans un contexte de réchauffement des relations entre Paris et Alger. Des discussions avec plusieurs diplomaties européennes pour franchir le détroit d'Ormuz. C'est ce que rapporte cet après-midi la télévision d'État iranienne. Mais en attendant, ce corridor vital pour le commerce mondial reste bloqué et continue d'impacter lourdement l'économie de certains pays. À l'instar de l'Inde, où pour la première fois depuis 4 ans, les autorités ont relevé les prix des carburants. Depuis ce week-end, l'essence et le diesel

0: perdu la ligne. Je rappelle que vous êtes le directeur de l'Observatoire du Brexit et professeur de droit public à l'université Jean Monnet de Saint-Étienne. Et puis vous allez vous sortez prochainement le 27 mai prochain un livre aux éditions Odile Jacob. Merci beaucoup d'avoir été avec nous sur RFI. Bientôt le retour de l'actualité africaine. Il est tout juste 14h30 ici à Paris.
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0: Il est tout juste 14h30 ici à Paris. Merci d'être avec nous tout de suite. C'est Afrique Midi avec Nicolas Brousse. Bonjour Nicolas.
5: Bonjour Candice, bonjour tout le monde. Ebola est de retour en RDC et en Ouganda voisin et il n'existe pas encore de vaccin pour ce variant Bundibugyo. L'agence sanitaire de l'Union africaine met en garde contre un risque élevé de propagation. Déjà 246 cas suspects répertoriés en RDC. 80 décès enregistrés. Nous ferons le point dès le début de cette édition. Le Nigeria le présente comme un haut responsable de l'État islamique et l'un des terroristes les plus actifs au monde. Le numéro 2 de l'EI, selon le président américain, Abu Bilal al-Minikuya, a été tué cette nuit lors d'une opération conjointe USA-Nigeria. Football, qui remportera la Coupe de la Confédération ? Réponse ce soir au Caire. À l'issue de la finale retour entre le Zamalek et l'USM Alger, qui espère bien revenir à nouveau avec le titre, 3 ans après le premier pour le club dans cette compétition. Afrique Midi, le grand journal du continent, bienvenue. On tourne ensemble la première page. Le gouvernement congolais, Africa CDC, le Centre africain de contrôle et de prévention des maladies et l'OMS ont confirmé hier soir l'arrivée du virus Ebola en Ituri. C'est une première dans cette région. Mais c'est la 17e épidémie d'Ebola qui touche la République démocratique du Congo. Patient Ligodi nous a rejoint avec les dernières infos. Patient, les trois entités ne cachent pas leur inquiétude pour trois raisons principales. Les zones touchées, le temps qu'il a fallu pour confirmer l'épidémie et surtout la souche du virus.
6: Ah oui, Nicolas. D'abord, les zones touchées, Rwampara, c'est environ 10 km de Bunia, et Bunia, c'est la capitale de la province de l'Ituri. Une ville d'environ 1,5 million d'habitants, comme Atlanta aux États-Unis, encore Lyon en France, un nombre d'habitants, bien sûr, et Bunia, c'est un vrai carrefour qui peut amener vers Kisangani ou vers Beni, deux autres villes importantes de l'est de la RDC. On rappelle aussi que Bunia avait déjà été touchée par la 10e épidémie, celle qui avait frappé le nord Kivu et l'Ituri entre 2018 et 2020, avec plus de 2 200 morts.
5: Et les craintes sont fortes également pour la zone de Mongualou.
6: Oui, Nicolas, c'est la troisième zone touchée, environ 60 000 habitants, connue pour ses carrières d'or à 80 km de Bunia. Et comme toutes les zones minières, elle attire beaucoup de commerçants. Autre particularité, cette partie de l'Ituri est également connue pour l'insécurité avec des groupes armés comme la Codeco, ce qui risque de compliquer davantage la riposte sanitaire.
5: Et la troisième source d'inquiétude, c'est la souche de ce virus.
6: Et oui, les virus Ebola, Bundibugyo. Selon certains experts, Bundibugyo est considéré comme moins létal en moyenne, mais il reste très dangereux. En 2007, il avait causé 100 morts en Ouganda, là où il a été découvert. Et surtout, il n'existe pas autant d'outils validés contre Bundibugyo que contre l'espèce Zahir. Les vaccins utilisés en RDC ces dernières années ont été développés contre l'espèce Zahir, pas contre Bundibugyo. Il faut noter qu'à ce stade, 80 décès communautaires sont suspectés d'être dus à cette épidémie. Et à titre de comparaison, la dernière épidémie d'Ebola en RDC avait duré environ 3 mois et demi. C'était à Boulapé, dans la région du Kasaï, avec la souche Zahir, et elle avait causé 45 décès.
5: Face à cet état des lieux que vient de nous dresser Patient Ligodi, Dieudonné Lossa, coordinateur de la société civile, force vive de la province de l'Ituri, a

0: appelle tous les acteurs à se mobiliser pour éviter le pire et à se mobiliser rapidement.
1: La population de Mungwalu et de Bunia, c'est vraiment une population qui se fréquente tous les jours. Raison pour laquelle nous aimerions à ce moment demander à la division provinciale de la santé et tous les partenaires de prendre des dispositions pour la sécurisation de la population. Nous évitons aussi la population des zones de santé concernées et les autres, parce que ça ne peut pas se limiter là-bas, de prendre également des mesures sanitaires adéquates pour limiter la propagation. On est déjà tenu en gorge avec la situation sécuritaire. Alors, si l'Ebola venait s'ajouter, alors ça sera une situation très grave en Ituri. Donc, nous voulons vraiment une attention particulière de tout le monde et tous les amis de la RDC à ce moment.
0: Propos recueillis par Florence Maurice et la réponse s'organise. L'OMS annonce l'envoi d'experts sur le terrain. 5 tonnes de fournitures médicales doivent être acheminées par avion de Kinshasa vers Bunia pour appuyer les agences de santé et les centres de traitement qui sont déjà mobilisés. La situation se suit également en direct sur notre site internet rfi.fr. Je vous le disais en titre, ce sont d'abord les États-Unis qui l'ont annoncé, puis le Nigeria l'a confirmé, la mort d'Abu Bilal al-Minouki, que Donald Trump a présenté comme le numéro 2 du groupe État islamique dans le monde. Résultat d'une opération menée conjointement par les deux pays, opération air-sol de précision, minutieusement planifiée, extrêmement complexe, qui s'est déroulée au cœur de la nuit dernière, précise un communiqué de l'armée nigériane. Nicolas Falaise, on va faire le point avec vous en direct. Nicolas, d'abord, que c'est d'Abu Bilal al-Minouki.
2: Un chef djihadiste originaire de l'état de Borno, dans le nord-ouest du Nigeria, un ancien de Boko Haram et l'un des membres de cette organisation qui a œuvré pour que Boko Haram fasse allégeance au groupe État islamique en 2015. Cette scission de Boko Haram a donné naissance au groupe État islamique en Afrique de l'Ouest, qui depuis n'a cessé de monter en puissance, comme nous l'explique notre confrère de France 24, Wassim Nasr, spécialiste des mouvements djihadistes.
3: C'est la filiale qui a le plus de moyens humain et matériel. Elle est aussi en lien direct avec la filiale sahélienne qui agit dans la zone des trois frontières, donc Mali, Niger, Burkina Faso. Et on peut dire que lui, il est l'homme clé, disons, de cette relation entre Afrique de l'Ouest et Sahel pour l'État islamique. Est-ce qu'il était important? Oui. Est-ce qu'il était le numéro 2 au niveau mondial? Non. C'est un coup dur, évidemment, pour les deux filiales, de par son importance et son rôle. Mais évidemment qu'il y aura quelqu'un qui va le remplacer juste derrière.
0: Nicolas, c'est la deuxième opération lancée par les États-Unis et le Nigeria contre des éléments du groupe État islamique en Afrique de l'Ouest. On se souvient que la première avait eu lieu à Noël dernier. Qu'est-ce que cela nous dit de l'organisation et de ceux qui la dirigent aujourd'hui ?
2: Eh bien, l'immense majorité des activités du groupe État islamique est désormais concentrée en Afrique, où des groupes locaux ont successivement fait allégeance ces dernières années, même si le groupe État islamique reste présent en Syrie et en Irak. La direction du mouvement djihadiste se cache. Les uns après les autres, les califes autoproclamés ont été tués. Le chef actuel, désigné en 2023, n'est connu que par son pseudonyme, Abu Hafs. On ne connaît ni sa nationalité, ni l'endroit où il se trouve.
0: Les précisions en direct de Nicolas Falaise du service international des RFI. À son tour, le Conseil de sécurité de l'ONU condamne les attaques menées au Mali depuis le 25 avril dernier. Les membres du Conseil appelaient hier soir à traduire en justice leurs auteurs, mais aussi les commanditaires et autres sponsors. En attendant, l'ONG Amnesty International s'inquiète de la dégradation des droits des civils et des conséquences notamment liées au blocus de Bamako, instauré par le groupe de soutien à l'islam et aux musulmans, GSIM en français ou JNIM en arabe. L'ONG dénonce des violations des droits des civils et invite le groupe djihadiste à faire la distinction entre les cibles militaires et civiles. Ousmane Diallo d'Amnesty International est joint par Polycarpe Samba.
4: Nous appelons le GSIM à respecter le droit international humanitaire, à faire preuve de distinction entre civils et militaires, mais aussi à faire preuve de proportionnalité dans la conduite de ces hostilités. Il ne faut pas que des attaques sur des objectifs militaires aient un impact disproportionné sur les populations civiles du Mali. Et à l'heure actuelle, on peut voir que ce blocus, non seulement par son caractère radical, a un impact, que ce soit sur l'accessibilité de l'essence, mais aussi sur la hausse de certains prix qui sont dépendants de leur acheminement et de la disponibilité du carburant. On parle d'une ville avec plusieurs millions d'habitants habitants. Et il est important que les intérêts et les droits de ces habitants-là, que ce soit leurs droits économiques, sociaux et culturels, leurs droits à la vie, leurs droits à l'éducation, soient respectés malgré la conduite de ces hostilités militaires.
0: À 12h38, temps universel, les exportations de pétrole de l'Irak via le détroit d'Ormuz, enjeu majeur du conflit au Moyen-Orient, ont quasiment été divisées par 10 en avril par rapport au mois d'avant-guerre. Annonce ce samedi du nouveau ministre irakien du pétrole, ce qui explique en partie la hausse des prix du carburant un peu partout dans le monde, avec des conséquences parfois dramatiques. Aux Comores, où une grève générale est en cours depuis le 11 mai, des affrontements ont éclaté hier sur l'île d'Anjouan entre forces de l'ordre et habitants. Il y a au moins un mort et 5 blessés. Sur celle de la Grande Comore, des barricades sont toujours érigées à Nkasi et Ikoni, et Moroni, la capitale de l'archipel, et patrouillé par des forces de l'ordre chaque soir. Dans ce contexte, vous l'entendez, très tendu, société civile et opposition politique réclament davantage de dialogue et dénoncent la gestion actuelle de la crise, décrite comme inefficace, déconnectée de la réalité des Comoriens. Correspondance d'Abdallah Zembaba.
5: Pour la Confédération des travailleurs comoriens, le gouvernement a sous-estimé les conséquences sociales de la hausse des carburants. Son secrétaire général, Ibrahim Omar, réclame davantage de concertation, de transparence dans les discussions et une hausse des salaires pour compenser.
6: Il faut qu'il y ait une transparence des données, parce qu'on ne peut pas dire que nous payons cher le prix de carburant. On sait combien ça coûte. Ce sont des prix qui sont connus, qui sont visibles. C'est le gouvernement qui doit céder pour aussi sauver la population.
5: Du côté de l'opposition, le parti Ouché accuse le pouvoir de mal gérer la crise et estime que la colère dépasse désormais le seul cadre syndical. Son président, Mohamed Rafsanjani, demande le retrait des arrêtés ayant augmenté les prix du carburant et des transports.
7: Je pense qu'il n'y a ni gestion ni lecture, ou s'il y a une lecture, elle est erronée. Parce qu'en réalité, on voit au fil du temps qui passe répéter les mêmes erreurs. Un peu de violence par-ci, de déni par-là. C'est une colère sociale qui grandit petit à petit, qui dépasse les cadres des syndicats ou d'autres partenaires sociaux. Donc c'est un peu inquiétant parce que la population est un peu livrée elle-même.
5: Malgré un statu quo, les discussions entre gouvernement et syndicats ne sont pas rompues, alors qu'au cinquième jour de la grève, plusieurs secteurs restent toujours paralysés dans tout le pays. Abdelham Zembaba Moroni, RFI.
0: À Madagascar, le tribunal d'Antananarivo a annoncé hier soir une nouvelle tentative présumée d'atteinte à la sûreté de l'État. Deux anciens responsables politiques ont été arrêtés. Le premier est Paul Rabari, ministre de l'Éducation nationale, sous le président Razonarimampian, à la tête du pays de 2013 à 2018. Le deuxième est Yves-Maurice Rakoutounien, secrétaire général du ministère du Tourisme, sous le régime renversé l'an dernier. Ils sont notamment soupçonnés d'avoir préparé des actions de perturbation de l'ordre public afin d'aboutir à l'assassinat de hauts responsables de l'État. C'est ce qu'indique le substitut du procureur du tribunal d'Antananarivo. Toujours d'après lui, d'importantes sommes d'argent ont été saisies et des échanges suspects ont été découverts sur leur téléphone dans les applications WhatsApp.
8: Congo Boy est inspiré de l'histoire personnelle de Rafiki Fariala et de sa famille réfugiée.
0: Il est 14h41 à Cannes. Nous vous emmenons sur la Côte d'Azur au 79e Festival du cinéma. Hier, projection de Congo Boy, un film réalisé par Rafiki Fariala, centrafricain d'origine congolaise. Film présenté dans la section Un certain regard, celui d'un réalisateur né dans les Kivus, dans l'est de la RDC. Mais ses parents ont fui la guerre alors qu'il n'était âgé que de 4 mois. Il a grandi à Bangui, où il a fait ses études universitaires en économie et en gestion. Mais pour la musique et le cinéma, ce qui nous intéresse aujourd'hui, il s'est formé pratiquement seul, ce qui ne l'a pas empêché de signer un documentaire coup de poing en 2022, « Nous étudiants », consacré aux violences sexuelles sur les campus. Avec Congo Boy, le cinéaste installé en France met sa vie en scène. Rencontre avec Ouda Ibrahim, l'une des envoyées spéciales des RFI au Festival de Cannes.
8: Congo Boy est inspiré de l'histoire personnelle de Rafiki Fariala et de sa famille réfugiée à Bangui. Comme dans le film, ses parents se retrouvent en prison et lui, dans la rue avec ses 4 frères et sœurs. Comme dans le film, il a été blessé à la jambe par la milice Balaka durant la guerre. Mais contrairement à ses parents, le jeune homme luttait pour arracher sa liberté, pour ressembler à ceux qui l'entouraient.
9: C'est la folie de ce monde qui font que deux fois, on se retrouve dans ce genre de situation, de vivre comme un réfugié. Quand on est réfugié, on est comme prisonnier. La prison, c'est la société. Et les barrières, c'est les humains. Malgré que c'est dur, mais les jeunes réfugiés, on a toujours des rêves. il y a de l'espoir qu'on va pouvoir s'en sortir. À travers ce film, c'est ce que je veux vraiment que les gens retiennent. Regardons les réfugiés d'une autre manière. Ce ne sont pas juste des mendiants. C'est des jeunes qui sont en train de se battre, qui ont espoir et qui peuvent s'en sortir. C'est un peu mon cas.
8: Bradley Fiomona, le jeune acteur choisi pour incarner le rôle principal, est un centrafricain mordu de musique.
10: La musique, c'était déjà ma passion, mais je n'osais pas trop me montrer sur les réseaux. C'était un truc que je faisais dans la chambre, je voulais pas trop me dévoiler. Et ce film m'a apporté une certaine assurance, une certaine force. Dans le film, c'est ma première scène. J'ai jamais fait ça, mais ce film, c'était trop magique pour moi. J'ai trop aimé et j'espère continuer.
8: Congo Boy déborde de vie, d'énergie, de courage, de musique, d'amour et d'espoir. Houda Ibrahim, Festival de Cannes, RFI.
0: Du football, l'USM Alger va-t-il remporter la Coupe de la Confédération 2026? Le club algérien et même algérois dispute tout à l'heure la finale retour chez les Égyptiens du Zamalek, vainqueur en 2024. Entre autres, l'USMA part tout de même avec l'avantage de sa victoire à domicile à l'aller 1-0. Mais il va falloir résister à la pression du Caire. L'équipe et ses supporters sont prêts. Confirmation avec notre correspondant à Alger, Sofiane Anani.
11: Accompagnés de nombreux supporters venus les encourager avant leur départ vers l'Égypte, les joueurs de l'USM Alger ont quitté Alger avec une ambition claire, poursuivre le rêve d'un deuxième sacre continental.
12: On veut gagner. Mon espoir, c'est de voir l'équipe remporter la Coupe d'Afrique.
13: Nous avons fait un grand pas vers le titre. Maintenant, pourquoi ne pas terminer la saison en beauté?
11: Le club algérois abordera le match retour avec un léger avantage après la victoire obtenue samedi dernier à Alger. Le milieu de terrain, Glody Likonza, déterminé avant la grande finale.
14: On est prêt mentalement, physiquement et on est prêt pour jouer la finale retour. C'est ça l'essentiel. On fera des efforts pour amener la coupe ici.
11: Le rêve de décrocher un deuxième titre africain, c'est aussi le rêve du président emblématique du club, Saïd Alik.
15: On a joué un match, on a joué une mi-temps. On a gagné, on menait. Maintenant, il reste une deuxième mi-temps. Il faut la jouer à fond, il faut la gagner.
11: Les Rouges et Noirs ont désormais rendez-vous en Égypte avec l'objectif de confirmer et revenir à Alger avec le trophée. Sofiane Anani, Alger RFI.
0: Zamalek USMA, coup d'envoi à 18h, temps universel, 21h local. Un match qu'aurait sans doute suivi avec passion Kamel Jaider. Nous apprenons ce matin la disparition de celui qui fut, au cours de sa longue carrière de journaliste, l'une des grandes voix de Radio France Internationale. Ses funérailles auront lieu vendredi prochain au cimetière parisien d'Ivry. Il s'est éteint comme une bougie trop tôt consumée, écrivent nos confrères du Matin d'Algérie.
16: Afrique Midi. Nicolas Brousse.
0: Samedi 16 mai, merci de rester avec nous pour la partie magazine. Nous rejoignent la rédaction de Jeune Afrique qui fait sa une sur l'opposition béninoise, du moins ce qu'il en reste. Notre éditorialiste Newton Ahmed Barry, dont le regard s'est porté cette semaine, bien sûr, sur le sommet Afrique-France pour la première fois dans un pays anglophone, mais qui ne s'est pas tout à fait déroulé comme espéré. Et puis Jennifer Lufot pour Bienvenue dans le Game et une polémique Slay the Spire 2. Se dirige-t-on vers le retour du Gamergate? À la une de Jeune Afrique cette semaine, cette question, l'opposition béninoise est-elle en train de disparaître? À moins de deux semaines de l'investiture de Romuald Ouadani, le 24 mai, les FCBE ont annoncé leur ralliement à la majorité présidentielle, décision qui laisse désormais les démocrates seuls opposants dans un paysage politique recomposé. Arthur Ponchelet en parle avec Mathieu Milcan, rédacteur en chef adjoint de Jeune Afrique.
17: Bonjour Mathieu Milcan.
18: Bonjour Arthur.
17: Pourquoi les FCBE ont-ils décidé de rallier le camp de Romuald Ouadani?
18: Eh bien parce que le parti estime ne plus avoir réellement d'espace politique autonome. Les FCBE sortent d'une présidentielle extrêmement difficile. Leur candidat Paul Oumpé n'a obtenu que 5,73% des voix face à Romuald Ouadani. Et dès le lendemain du scrutin, le patron des FCBE avait même reconnu sa défaite. Et il avait félicité le camp présidentiel avant même la proclamation des résultats. Au sein de son parti, beaucoup considèrent que le message est on ne peut plus clair. le dauphin de Patrice Talon a remporté une victoire écrasante avec plus de 94% des suffrages. Donc, les dirigeants des FCBE expliquent qu'ils veulent tirer les conséquences de ce résultat qui est un échec électoral pour eux. Mais derrière cet argument politique, il y a aussi une logique plus pragmatique, voire opportuniste. Les FCBE espèrent bien obtenir des contreparties, davantage de prise en compte des questions sociales, d'une part, c'était dans leur programme, mais aussi un peu plus prosaïquement des postes dans le futur gouvernement ou dans l'appareil d'État. Alors, en off, plusieurs sources au sein de la majorité présidentielle se montrent plutôt dubitatives et évoquent plutôt d'éventuels postes administratifs ou préfectoraux qui pourraient être éventuellement accordés à des cadres des FCBE.
17: Et avec ce ralliement, Mathieu, que reste-t-il concrètement de l'opposition au Bénin ?
18: Très peu de choses en réalité. Les démocrates deviennent quasiment la seule force d'opposition identifiable, mais le parti traverse lui-même une crise très profonde en ce moment. Il est fragilisé depuis plusieurs mois maintenant par des divisions internes. Leur candidat à la présidentielle, Renaud Agbodjo, l'avocat, a été exclu de la course, ce qui a provoqué une implosion du parti. Dans les semaines qui ont précédé la présidentielle, plusieurs figures majeures du parti ont quitté le navire. Et la principale, Thomas Boni Yayi, l'ancien président, qui était vraiment la figure tutélaire des démocrates, a annoncé son retrait. Son propre fils, Chabi Yayi, qui était membre de la direction du parti, a ensuite lui-même appelé à voter pour Romuald Ouadani. Et même chose pour Eric Koundété, qui est un autre poids lourd du mouvement, qui n'a jamais vraiment accepté de ne pas avoir été désigné comme le candidat des démocrates. Et il a lui aussi rallié la majorité. Le résultat, c'est que les démocrates tentent de maintenir une ligne d'opposition républicaine, mais sans représentant à l'Assemblée nationale et dans un contexte institutionnel de plus en plus défavorable. Nourenou Hachadé, qui est le nouveau chef des démocrates, aura une tâche plus que difficile pour se faire entendre dans les mois qui viennent.
17: Et dernière question, est-ce qu'il y aura un espace pour l'opposition après l'investiture de Romuald Ouadani ?
18: Eh bien, c'est toute la question, parce que plusieurs réformes menées par Patrice Talon au cours de son mandat, y compris dans les derniers mois de la présidence, ont profondément modifié le fonctionnement politique du pays. D'abord, il y a la création du Sénat, qui n'est pas encore en place, qui est une nouvelle institution dotée de pouvoirs très importants, notamment et surtout un droit de veto sur certaines lois votées par l'Assemblée nationale. On devrait y retrouver plusieurs anciens présidents, dont Patrice Talon et Thomas Boni Yayi, mais celui-ci, ce dernier, a affirmé qu'il n'y siégerait pas. Parce qu'en fait, dans l'opposition, beaucoup redoutent que cette chambre renforce encore davantage le pouvoir du camp présidentiel. Et ensuite, il y a cette nouvelle notion de trêve politique. Ça a été inscrit dans la Constitution. Alors, en clair, après les élections, toute activité politique à visée électorale sera interdite jusqu'à un an avant le prochain scrutin. Les autorités présentent cela comme un moyen d'éviter les tensions permanentes provoquées par les débats politiques. Les opposants, eux, y voient une mesure potentiellement liberticide qui risque d'étouffer encore davantage les voix dissidentes au Bénin. Alors au fond, la question qui se pose désormais est assez simple, Arthur. Est-ce que le Bénin est en train de basculer vers un système dominé par un seul bloc politique constitué par les deux parties de la mouvance présidentielle, avec une opposition réduite à un rôle uniquement et purement symbolique? Il va falloir attendre les premières décisions de Romuald Ouadani pour le savoir.
0: Mathieu Milcan, rédacteur en chef adjoint à l'hebdomadaire Jeune Afrique, répondait à Arthur Ponchelet. C'est l'heure du regard hebdomadaire de Newton Ahmed Barry, heureux qui, comme Macron, a fait un beau voyage à Nairobi. Je réécris heureux qui, comme Ulysse de Dubélé. Sauf que le sommet France-Afrique ou Afrique-France a pris des accents improbables et pas seulement anglais. Emmanuel Macron et l'Afrique, c'est décidément malentendu et maladresse.
16: Maladroit surtout comme Macron en Afrique. Son « Hey, hey guys » de Nairobi, pour amener le silence dans une salle passablement bruyante, a fait écho à sa blague de mauvais goût de Ouagadougou sur Rock est parti réparer la climatisation et a fini de lui faire une mauvaise réputation. Emmanuel Macron a été desservi par les circonstances. Il était venu annoncer la rupture à Ouagadougou en 2017, mais quand il est arrivé au pouvoir, des lignes de fracture souterraines dont il était difficile d'imaginer les implications et l'amplitude étaient déjà à l'œuvre. Il va en devenir l'exitoire par ses maladresses.
0: Alors, Nairobi, c'est une revanche ou un aggiornamento ?
16: Premier président français né longtemps après les indépendances africaines, il n'était en rien mêlé aux turpitudes de la France-Afrique. Il voulait inventer les codes des nouveaux partenariats avec l'Afrique. Il pensait co-construire avec la jeunesse qu'il avait réunie à l'université de Ouagadougou en 2017. Il lui a manqué des clés pour comprendre l'Afrique. La trop grande décontraction a été vécue comme une banalisation de circonstances, une autre variante de la condescendance qui a toujours gouverné les relations de la France avec ses ex-colonies. Pourtant, il était sincère, il ne simulait pas Emmanuel Macron. Les néo-panafricains qui, en cette décennie 2010 finissante, fricotaient déjà avec les réseaux russes, lui ont bien savonné la planche, ils ne l'ont plus lâché depuis.
0: Je comprends ce que vous voulez dire, alors je repose la question. Nairobi, revanche ou aggiornamento?
16: Les deux, assurément. Un virage vers l'Afrique anglophone et une anglicisation du nom du sommet ont permis de contourner les susceptibilités, surtout dans l'ancien précaré. Les souverainistes frondeurs, qui narguent depuis Paris à Moscou, n'ont pas eu de quoi se réjouir. La participation des chefs d'État était plus que bonne. Nairobi a fait mieux que Bamako avec François Hollande en janvier 2017. 36 chefs d'État et 38 pays africains présents à Nairobi. Le pari est gagné. Emmanuel Macron n'a pas perdu la face. Est-ce qu'il y a eu un aggiornamento? Oui, à ce sommet, on n'a pas parlé politique, ce qui est inhabituel pour les sommets France-Afrique dont le mantra est politique. Depuis Bamako, avec le MEDEF comme invité d'honneur, il y avait eu une amorce pour les questions économiques. Mais à Nairobi, à entendre Macron, on n'était pas loin du trade, notre aide des États-Unis.
0: Mais alors, Newton Ahmed, faut-il qu'elle se renie la France pour préserver ses sommets avec le continent ?
16: Sur les questions qui font la France, les droits humains, la démocratie et le respect du droit international, elle est de plus en plus isolée. Il y a une sorte de retour en grâce de l'autoritarisme, un décalage dans les perceptions et les attendus. Pour une certaine opinion africaine, le mysticisme de pouvoir politique devrait épouser la morgue de Xi Jinping, la cruauté de Poutine et l'imprévisibilité de Trump. Emmanuel Macron, à leurs yeux, banalise trop la fonction au point de démonétiser la France. Une puissance, pour être respectée, doit inspirer la crainte. La France est devenue ordinaire et fauchée. Il en va certainement aussi des sommets Afrique-France. S'ils ne défendent plus des valeurs, si la France n'est plus audible et attendue sur les questions qui ont fait sa particularité, ces sommets perdront de l'intérêt. La France doit reconquérir l'estime, pas forcément par le commerce, mais pour être entendue, elle a besoin des attributs de la puissance.
0: Le regard de Newton Ahmed Barry à retrouver quand vous le voulez sur RFI.fr. Il est 12h56 en temps universel. Bienvenue dans le game avec Jennifer Lufaux et cette semaine, bienvenue dans la polémique concernant le jeu vidéo Slay de Spire, deuxième du nom.
19: Oui, je me suis simplement demandé comment un jeu vidéo avec des avis très positifs peut en quelques jours seulement subir ce qu'on appelle du review bombing, soit une avalanche de revues négatives en très très peu de temps. On en parle tout de suite. Slay the Spire est un petit jeu de cartes indépendant sorti en 2019. Son principe, c'est d'affronter des ennemis et des créatures pour ensuite grimper une tour. Développé par le studio Megacrit, le jeu avait été salué par les joueurs et les critiques qui attendaient avec impatience son deuxième opus paru le 5 mars dernier en accès anticipé. C'est donc plus de 580 000 personnes qui se sont connectées simultanément sur la plateforme Steam pour le découvrir. Son succès est donc sans appel comparé aux 193 joueurs qu'il avait réunis lors de sa sortie en accès anticipé en 2017. Et pourtant, depuis le 5 mai dernier, c'est désormais des milliers d'avis négatifs qui envahissent les commentaires sur le jeu. Mais alors, qu'est-ce qu'il reproche à Slay the Spire 2 ?
0: J'ai une idée, c'est la présence d'une héroïne plutôt que d'un héros.
19: Ah, ça aurait totalement pu être ça, hein. On commence à connaître ce côté sombre des joueurs. Mais non, il ne s'agit pas d'un problème lié au contenu du jeu, mais plutôt à un nom qui apparaît dans ses crédits, celui de Anita Sarkisian. Je vous explique. Anita Sarkisian est l'une des cibles du mouvement Gamergate qui, en 2014, regroupait des joueurs autour d'une campagne de harcèlement de développeuses et journalistes jeux vidéo. Anita Sarkisian était prise pour cible à cause de ses recherches sur la représentation des femmes dans les jeux. Elle était donc accusée de ruiner les jeux en y intégrant de la politique. Et 12 ans plus tard, elle reste dans le viseur des partisans du Gamergate, comme j'ai pu lire dans les commentaires d'une publication sur le site Reddit. Je cite « Ça faisait tellement longtemps que je n'avais pas entendu son nom, j'espérais qu'elle devait abandonner les médias et devenir serveuse. » Ou encore « Je n'ai jamais autant regretté d'acheter un jeu, je ne jouerai plus jamais à un de leurs jeux. » Tous ces commentaires parce que Anita Sarkisian est notée comme consultante dans les crédits de Slay the Spire 2.
0: Jennifer, consultante, ça veut tout dire et n'importe quoi. Quel a été son rôle précisément ?
19: Eh bien, en fait, on n'en sait rien. Et ça rend tout ça encore plus absurde, puisqu'on ne sait pas si elle a travaillé sur les représentations ou si elle a, par exemple, participé à la conception de l'herbe dans le jeu. Mais le plus drôle dans tout ça, ce sont les commentaires contradictoires des personnes qui se plaignent de sa contribution, mais qui reconnaissent en même temps que le jeu est de bonne qualité. Et c'est là qu'on peut se demander s'il faut réellement donner de l'importance à ces attaques négatives. Car si le jeu est bon, ça signifie peut-être qu'Anita Sarkisian fait justement du bon boulot, non ? Finalement, qui détruit les jeux vidéo ? Est-ce que c'est ceux qui hurlent à l'évocation du nom d'une femme ? Ou alors ceux qui contribuent à faire des bons jeux ? Je vous laisse en juger.
0: Et si vous me permettez une pointe de cynisme, l'avantage d'une polémique, c'est que cela fait parler du jeu. La preuve déjà avec votre chronique, Jennifer Lufoy, à podcaster sur l'application RFI Pure Radio. Tout comme cette édition d'Afrique Midi qui était mise en onde par Mickaël Goncalves, rédaction en chef Karine Franck avec Cécile Périllard. On va marquer une pause, 30 secondes, pas plus, et ce sera le retour de l'info sur la radio mondiale. Merci de votre fidélité.
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22: RFI 14h pile, ici à Paris. Merci d'être avec nous, il est midi en temps universel. Taïwan est une nation indépendante, pas subordonnée à la Chine. La réaction de Taipei ce samedi, quelques heures après la mise en garde de Donald Trump contre toute proclamation d'indépendance de l'île. Déclaration à l'issue de 2 jours de visite du président américain à Pékin. Dans ce journal, nous serons aussi à Londres où un déploiement policier d'envergure est prévu pour encadrer 2 manifestations tout à l'heure. L'une à l'initiative du militant d'extrême droite, Tommy Robinson, et l'autre pro-palestinienne pour commémorer les 78 ans de la Nakba. La guerre au Moyen-Orient, le blocage du détroit d'Ormuz et ses répercussions économiques toujours aussi importantes partout dans le monde. Illustration en Inde. Dans cette édition, le gouvernement a décidé d'augmenter de 3% les prix du carburant à la pompe. Et puis quand les tensions géopolitiques s'invitent à l'Eurovision, 5 pays européens ont décidé de le boycotter cette année en raison de la participation d'Israël. Pas de quoi véritablement impacter ce concours de la chanson, particulièrement rentable, vous l'entendrez. Taïwan est une nation démocratique, souveraine, indépendante et qui n'est pas subordonnée à la République populaire de Chine. La réaction du ministère taïwanais des Affaires étrangères ce samedi, quelques heures après la mise en garde de Donald Trump. Lors d'un entretien diffusé sur Fox News hier soir, le président américain a ouvertement averti contre toute déclaration d'indépendance de l'île. Une prise de position à l'issue de 2 jours de visite en Chine. Et jusque-là, Washington s'en était tenu un strict statu quo François-Damien Bourgerie.
1: Un soutien militaire sans reconnaissance officielle de l'indépendance de Taïwan. Depuis 1979 et le Taiwan Relations Act, Washington a toujours maintenu un savant équilibre dans ses relations avec Taipei. Mais en mettant en garde l'île contre toute déclaration d'indépendance, Donald Trump a fait un pas vers Pékin, explique le chercheur Marc Julienne. Il est interrogé par Elliot Vessier.
2: Il se rapproche de ce que souhaiterait la Chine et de ce que probablement Xi Jinping a essayé de convaincre Donald Trump, c'est de passer du non-soutien à l'indépendance à l'opposition à l'indépendance.
1: Donald Trump qui a aussi déclaré n'avoir pas encore pris de décision sur la poursuite des ventes d'armes à Taïwan. Or, toute annulation ou diminution des livraisons constituerait un signal inquiétant, explique Marc Julienne.
2: C'est potentiellement l'abandon ou en tout cas la suspension du soutien militaire américain qui est encore une fois prévu par la loi américaine. Donc c'est une forte préoccupation pour les autorités taïwanaises, mais de manière générale, je pense, pour la population, puisque les États-Unis sont le seul partenaire de défense de Taïwan.
1: Le chercheur estime qu'il s'agirait aussi d'un signal extrêmement négatif envoyé aux alliés des États-Unis dans la région, notamment à la Corée du Sud et au Japon.
22: Les détails signés François-Damien Bourgerie. Et sachez que la visite de Vladimir Poutine en Chine a bien été confirmée par le Kremlin ce samedi. Un déplacement du président russe prévu les 19 et 20 mai prochains. Il rencontrera son homologue Xi Jinping pour renforcer, d'après Moscou, le partenariat et la coopération stratégique avec Pékin. Direction le Royaume-Uni, à présent, où la police est en alerte. Ce samedi, deux manifestations susceptibles de rassembler à Londres des dizaines de milliers de personnes sont organisées. L'une d'entre elles est organisée par le militant d'extrême droite, Tommy Robinson. Pour en parler, nous sommes en ligne avec la correspondante de RFI à Londres. Bonjour, Sarah Menaï.
3: Bonjour Candice.
22: Sarah, cet après-midi est vu comme un véritable test pour la police londonienne.
3: Oui, effectivement, déjà parce que cette marche d'extrême droite, si elle n'est pas directement affiliée au parti Reform UK, elle intervient une semaine après le succès électoral obtenu par le parti anti-immigration de Nigel Farage lors des élections locales. Donc, ces manifestants arrivent quelque peu enhardis par ce succès politique de la semaine dernière. Et puis, d'un point de vue purement logistique, c'est effectivement un véritable défi qui est imposé à la Metropolitan Police de Londres, avec la concomitance de cette manifestation où sont attendues près de 50 000 personnes, avec une marche organisée en même temps, marche en soutien à la cause palestinienne au lendemain de la commémoration de la Nakba. Et tout ça, eh bien, le même jour que la finale de la FA Cup, l'afflux massif de supporters de football que cela implique au stade londonien de Wembley. Donc, il y a 4000 agents de police qui sont mobilisés aujourd'hui à Londres, aidés de véhicules blindés, de drones, d'hélicoptères. Et c'est une opération, quand on dit, que le ministère britannique de l'Intérieur qualifie de sans précédent ces dernières années.
22: Sarah Menaï, en direct de Londres, merci beaucoup. De mobilisation organisée, donc, vous l'avez dit, dans un contexte politique particulièrement tendu pour le Premier ministre Keir Starmer. On en reparlera avec notre invité tout à l'heure, le professeur de droit public Aurélien Antoine. Il sera avec nous juste après le journal Les Sports. L'actualité sur le vieux continent, c'est aussi la visite du pape Léon XIV en France du 25 au 28 septembre prochain. C'est le Vatican qui l'a annoncé tout à l'heure dans un communiqué qui indique un passage à Paris sans détailler d'autres lieux. Ce sera en tout cas une première en 18 ans pour un souverain pontife en France métropolitaine. Le pape Léon XIV avait déjà effectué un déplacement en Corse il y a un an. Le ministre français de la Justice, lui attendu en Algérie. Ce lundi, Gérald Darmanin rencontrera son homologue, Lofti Boudjema. Des échanges qui auront pour objectif, selon Paris, de renforcer la coopération judiciaire entre les deux pays, mais pas que. Certains dossiers sensibles seront abordés, notamment le cas Christophe Glaise, le journaliste français incarcéré depuis un an en Algérie. Une visite qui s'inscrit dans un contexte de réchauffement des relations entre Paris et Alger. Des discussions avec plusieurs diplomaties européennes pour franchir le détroit d'Ormuz. C'est ce que rapporte cet après-midi la télévision d'État iranienne. Mais en attendant, ce corridor vital pour le commerce mondial reste bloqué et continue d'impacter lourdement l'économie de certains pays. À l'instar de l'Inde, où pour la première fois depuis 4 ans, les autorités ont relevé les prix des carburants. Depuis ce week-end, l'essence et le diesel coûtent 3 roupies de plus par litre sur l'ensemble du territoire. Une hausse accueillie en train qui et résignation par les habitants. Vous allez l'entendre dans le reportage d'Abdoulaye Rali à New Delhi.
4: Dans cette station-service du sud de New Delhi, motos, voitures et rickshaws débordent jusque sur la route. Rachna enchaîne les pleins comme d'habitude.
6: Les gens savaient que ça allait arriver. Nous, on n'a pas de réaction particulière. On continue simplement notre travail.
4: Pas de colère ouverte, mais une inquiétude qui revient dans les conversations. Davendra est conducteur de rickshaw.
7: Ce ne sont pas seulement les chauffeurs qui sont touchés, le public aussi.
4: Les chauffeurs de taxi et surtout les livreurs à moto sont parmi les plus touchés. Beaucoup roulent avec des véhicules loués. À 20 ans, Ajit passe ses journées à livrer des repas à travers la capitale.
23: Nos revenus ne sont pas élevés. L'essence augmente de 3 roupies par litre. Je fais le plein 3 fois par jour et je dois parcourir de longues distances.
4: La dernière hausse des carburants remonte à 2020.

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1: Le regard de Newton Ahmed Barry à retrouver quand vous le voulez sur RFI.fr. Il est 12h56 en temps universel. Bienvenue dans le game avec Jennifer Lufo et cette semaine, bienvenue dans la polémique concernant le jeu vidéo Slay the Spire, deuxième du nom.
2: Oui, je me suis simplement demandé comment un jeu vidéo avec des avis très positifs peut en quelques jours seulement subir ce qu'on appelle du review bombing, soit une avalanche de revues négatives en très très peu de temps. On en parle tout de suite. Slay the Spire est un petit jeu de cartes indépendant sorti en 2019. Son principe, c'est d'affronter des ennemis et des créatures pour ensuite grimper une tour. Développé par le studio Megacrit, le jeu avait été salué par les joueurs et les critiques qui attendaient avec impatience son deuxième opus paru le 5 mars dernier en accès anticipé. C'est donc plus de 580 000 personnes qui se sont connectées simultanément sur la plateforme Steam pour le découvrir. Son succès est donc sans appel comparé aux 193 joueurs qu'il avait réunis lors de sa sortie en accès anticipé en 2017. Et pourtant, depuis le 5 mai dernier, c'est désormais des milliers d'avis négatifs qui envahissent les commentaires sur le jeu. Mais alors, qu'est-ce qu'il reproche à Slay the Spire 2 ?
1: J'ai une idée, c'est la présence d'une héroïne plutôt que d'un héros ?
2: Ah, ça aurait totalement pu être ça, hein. On commence à connaître ce côté sombre des joueurs. Mais non, il ne s'agit pas d'un problème lié au contenu du jeu, mais plutôt à un nom qui apparaît dans ses crédits, celui de Anita Sarkeesian. Je vous explique. Anita Sarkeesian est l'une des cibles du mouvement Gamergate qui, en 2014, regroupait des joueurs autour d'une campagne de harcèlement de développeuses et journalistes jeux vidéo. Anita Sarkeesian était prise pour cible à cause de ses recherches sur la représentation des femmes dans les jeux. Elle était donc accusée de ruiner les jeux en y intégrant de la politique. Et 12 ans plus tard, eh bien, elle reste dans le viseur des partisans du Gamergate, comme j'ai pu lire dans les commentaires d'une publication sur le site Reddit. Je cite « Ça faisait tellement longtemps que je n'avais pas entendu son nom, j'espérais qu'elle devait abandonner les médias et devenir serveuse. » Ou encore « Je n'ai jamais autant regretté d'acheter un jeu, je ne jouerai plus jamais à un de leurs jeux. » Tous ces commentaires parce que Anita Sarkeesian est notée comme consultante dans les crédits de Slay the Spire 2.
1: Jennifer, consultante, ça veut tout dire et n'importe quoi. Quel a été son rôle précisément ?
2: Eh bien, en fait, on n'en sait rien. Et ça rend tout ça encore plus absurde, puisqu'on ne sait pas si elle a travaillé sur les représentations ou si elle a, par exemple, participé à la conception de l'herbe dans le jeu. Mais le plus drôle dans tout ça, ce sont les commentaires contradictoires des personnes qui se plaignent de sa contribution, mais qui reconnaissent en même temps que le jeu est de bonne qualité. Et c'est là qu'on peut se demander s'il faut réellement donner de l'importance à ces attaques négatives. Car si le jeu est bon, ça signifie peut-être qu'Anita Sarkeesian fait justement du bon boulot, non ? Finalement, qui détruit les jeux vidéo ? Est-ce que c'est ceux qui hurlent à l'évocation du nom d'une femme ? Ou alors ceux qui contribuent à faire des bons jeux ? Je vous laisse en juger.
1: Et si vous me permettez une pointe de cynisme, l'avantage d'une polémique, c'est que cela fait parler du jeu. La preuve déjà avec votre chronique Jennifer Lufo à podcaster sur l'application RFI Pure Radio. Tout comme cette édition d'Afrique Midi qui était mise en onde par Mickaël Goncalves, rédaction en chef Karine Franck avec Cécile Périllard. On va marquer une pause, 30 secondes, pas plus, et ce sera le retour de l'info sur la radio mondiale. Merci de votre fidélité.
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5: 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Merci d'être avec nous, il est midi en temps universel.
6: Candice Mazot-Tomazic.
5: Taïwan est une nation indépendante, pas subordonnée à la Chine. La réaction de Taipei ce samedi, quelques heures après la mise en garde de Donald Trump contre toute proclamation d'indépendance de l'île. Déclaration à l'issue de 2 jours de visite du président américain à Pékin.

0: Dans ce journal, nous serons aussi à Londres où un déploiement policier d'envergure est prévu pour encadrer deux manifestations tout à l'heure. L'une à l'initiative du militant d'extrême droite, Tommy Robinson, et l'autre pro-palestinienne pour commémorer les 78 ans de la Nakba. La guerre au Moyen-Orient, le blocage du détroit d'Ormuz et ses répercussions économiques toujours aussi importantes partout dans le monde. Illustration en Inde. Dans cette édition, le gouvernement a décidé d'augmenter de 3% les prix du carburant à la pompe. Et puis quand les tensions géopolitiques s'invitent à l'Eurovision, 5 pays européens ont décidé de le boycotter cette année en raison de la participation d'Israël. Pas de quoi véritablement impacter ce concours de la chanson, particulièrement rentable, vous l'entendrez. Taïwan est une nation démocratique, souveraine, indépendante et qui n'est pas subordonnée à la République populaire de Chine. La réaction du ministère taïwanais des Affaires étrangères ce samedi, quelques heures après la mise en garde de Donald Trump. Lors d'un entretien diffusé sur Fox News hier soir, le président américain a ouvertement averti contre toute déclaration d'indépendance de l'île. Une prise de position à l'issue de 2 jours de visite en Chine. Et jusque-là, Washington s'en était tenu un strict statu quo. François-Damien Bourgerie.
1: Un soutien militaire sans reconnaissance officielle de l'indépendance de Taïwan. Depuis 1979 et le Taiwan Relations Act, Washington a toujours maintenu un savant équilibre dans ses relations avec Taipei. Mais en mettant en garde l'île contre toute déclaration d'indépendance, Donald Trump a fait un pas vers Pékin, explique le chercheur Marc Julien. Il est interrogé par Elliot Vessier.
2: Il se rapproche de ce que souhaiterait la Chine et de ce que probablement Xi Jinping a essayé de convaincre Donald Trump, c'est de passer du non-soutien à l'indépendance à l'opposition à l'indépendance.
1: Donald Trump qui a aussi déclaré n'avoir pas encore pris de décision sur la poursuite des ventes d'armes à Taïwan. Or, toute annulation ou diminution des livraisons constituerait un signal inquiétant, explique Marc Julienne.
2: C'est potentiellement l'abandon ou en tout cas la suspension du soutien militaire américain qui est encore une fois prévu par la loi américaine. Donc c'est une forte préoccupation pour les autorités taïwanaises, mais de manière générale, je pense, pour la population, puisque les États-Unis sont le seul partenaire de défense de Taïwan.
1: Le chercheur estime qu'il s'agirait aussi d'un signal extrêmement négatif envoyé aux alliés des États-Unis dans la région, notamment à la Corée du Sud et au Japon.
0: Les détails signés François-Damien Bourgerie. Et sachez que la visite de Vladimir Poutine en Chine a bien été confirmée par le Kremlin ce samedi. Un déplacement du président russe prévu les 19 et 20 mai prochains. Il rencontrera son homologue Xi Jinping pour renforcer, d'après Moscou, le partenariat et la coopération stratégique avec Pékin. Direction le Royaume-Uni, à présent, où la police est en alerte. Ce samedi, 2 manifestations susceptibles de rassembler à Londres des dizaines de milliers de personnes sont organisées. L'une d'entre elles est organisée par le militant d'extrême droite, Tommy Robinson. Pour en parler, nous sommes en ligne avec la correspondante de RFI à Londres. Bonjour, Sarah Menaï.
3: Bonjour Candice.
0: Sarah, cet après-midi est vu comme un véritable test pour la police londonienne.
3: Oui, effectivement, déjà parce que cette marche d'extrême droite, si elle n'est pas directement affiliée au parti Reform UK, elle intervient une semaine après le succès électoral obtenu par le parti anti-immigration de Nigel Farage lors des élections locales. Donc, ces manifestants arrivent quelque peu enhardis par ce succès politique de la semaine dernière. Et puis, d'un point de vue purement logistique, c'est effectivement un véritable défi qui est imposé à la Metropolitan Police de Londres, avec la concomitance de cette manifestation où sont attendues près de 50 000 personnes, avec une marche organisée en même temps, marche en soutien à la cause palestinienne au lendemain de la commémoration de la Nakba. Et tout ça, eh bien, le même jour que la finale de la FA Cup, l'afflux massif de supporters de football que cela implique au stade londonien de Wembley. Donc, il y a 4000 agents de police qui sont mobilisés aujourd'hui à Londres, aidés de véhicules blindés, de drones, d'hélicoptères. Et c'est une opération, quand on dit, que le ministère britannique de l'Intérieur qualifie de sans précédent ces dernières années.
0: Sarah Menaï, en direct de Londres, merci beaucoup. De mobilisation organisée, donc, vous l'avez dit, dans un contexte politique particulièrement tendu pour le Premier ministre Keir Starmer. On en reparlera avec notre invité tout à l'heure, le professeur de droit public Aurélien Antoine. Il sera avec nous juste après le journal des sports. L'actualité sur le vieux continent, c'est aussi la visite du pape Léon XIV en France du 25 au 28 septembre prochain. C'est le Vatican qui l'a annoncé tout à l'heure dans un communiqué qui indique un passage à Paris sans détailler d'autres lieux. Ce sera en tout cas une première en 18 ans pour un souverain pontife en France métropolitaine. capitaine, le pape Léon XIV avait déjà effectué un déplacement en Corse il y a un an. Le ministre français de la Justice, lui, attendu en Algérie. Ce lundi, Gérald Darmanin rencontrera son homologue, Lofti Boudjema. Des échanges qui auront pour objectif, selon Paris, de renforcer la coopération judiciaire entre les deux pays, mais pas que. Certains dossiers sensibles seront abordés, notamment le cas Christophe Glaise, le journaliste français incarcéré depuis un an en Algérie. Une visite qui s'inscrit dans un contexte de réchauffement des relations entre Paris et Alger. Des discussions avec plusieurs diplomaties européennes pour franchir le détroit d'Ormuz. C'est ce que rapporte cet après-midi la télévision d'État iranienne. Mais en attendant, ce corridor vital pour le commerce mondial reste bloqué et continue d'impacter lourdement l'économie de certains pays. À l'instar de l'Inde, où pour la première fois depuis 4 ans, les autorités ont relevé les prix des carburants. Depuis ce week-end, l'essence et le diesel coûtent 3 roupies de plus par litre sur l'ensemble du territoire. Une hausse accueillie en train et résignation par les habitants. Vous allez l'entendre dans le reportage d'Abdoulaye Rali à New Delhi.
4: Dans cette station-service du sud de New Delhi, motos, voitures et rickshaws débordent jusque sur la route. Rachna enchaîne les pleins comme d'habitude.
5: Les gens savaient que ça allait arriver. Nous, on n'a pas de réaction particulière. On continue simplement notre travail.
4: Pas de colère ouverte, mais une inquiétude qui revient dans les conversations. Davendra est conducteur de rickshaws.
6: Ce ne sont pas seulement les chauffeurs qui sont touchés, le public aussi.
4: Les chauffeurs de taxi et surtout les livreurs à moto sont parmi les plus touchés. Beaucoup roulent avec des véhicules loués. À 20 ans, Ajit passe ses journées à livrer des repas à travers la capitale.
7: Nos revenus ne sont pas élevés. L'essence augmente de 3 roupies par litre. Je fais le plein 3 fois par jour et je dois parcourir de longues distances.
4: La dernière hausse des carburants remonte à 2022. Avec les tensions au Moyen-Orient, les Indiens s'attendaient à cet impact direct. Akhil est commerçant.
8: En Inde, beaucoup pensaient que cette hausse arriverait plus tôt. Le gouvernement absorbait le coût pour un certain temps, mais à un moment, il faut le répercuter sur le consommateur.
4: Pour l'instant, seul le gaz de cuisine échappe à cette hausse. Mais pour combien de temps, se demandent les Indiens, car le pays dépend fortement du détroit d'Ormuz pour ses approvisionnements. Abdullah Erali, New Delhi, RFI.
0: Le sud du Liban, à nouveau visé par des frappes israéliennes. Ce samedi, l'État hébreu dit avoir ciblé des infrastructures du Hezbollah. Et puis sur un autre front dans la bande de Gaza, le chef de la branche armée du Hamas tué dans une attaque israélienne. Ça s'est passé hier, mais on l'apprend ce samedi via les renseignements israéliens. Le

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3: Il est tout juste 14h30 ici à Paris. Merci d'être avec nous tout de suite. C'est Afrique Midi avec Nicolas Brousse. Bonjour Nicolas.
4: Bonjour Candice, bonjour tout le monde. Ebola est de retour en RDC et en Ouganda voisin et il n'existe pas encore de vaccin pour ce variant Bundibugyo. L'agence sanitaire de l'Union africaine met en garde contre un risque élevé de propagation. Déjà 246 cas suspects répertoriés en RDC. 80 décès enregistrés. Nous ferons le point dès le début de cette édition. Le Nigeria le présente comme un haut responsable de l'État. L'État islamique est l'un des terroristes les plus actifs au monde, le numéro 2 de l'EI selon le président américain. Abu Bilal al-Minikuya a été tué cette nuit lors d'une opération conjointe USA-Nigeria. Football, qui remportera la Coupe de la Confédération? Réponse ce soir au Caire. À l'issue de la finale retour entre le Zamalek et l'USM Alger, qui espère bien revenir à nouveau avec le titre, 3 ans après le premier pour le club dans cette compétition. Afrique Midi, le grand journal du continent, bienvenue. On tourne ensemble la première page. Le gouvernement congolais, Africa CDC, le Centre africain de contrôle et de prévention des maladies et l'OMS ont confirmé hier soir l'arrivée du virus Ebola en Ituri. C'est une première dans cette région. Mais c'est la 17e épidémie d'Ebola qui touche la République démocratique du Congo. Patient Ligodi nous a rejoint avec les dernières infos. Patient, les trois entités ne cachent pas leur inquiétude pour trois raisons principales. Les zones touchées, le temps qu'il a fallu pour confirmer l'épidémie et surtout la souche du virus.
5: Ah oui, Nicolas. D'abord, les zones touchées, Rwampara, c'est environ 10 km de Bunia, et Bunia, c'est la capitale de la province de l'Ituri. Une ville d'environ 500 000 d'habitants, comme Atlanta aux États-Unis, encore Lyon en France, un nombre d'habitants, bien sûr, et Bunia, c'est un vrai carrefour qui peut amener vers Kisangani ou vers Beni, deux autres villes importantes de l'est de la RDC. On rappelle aussi que Bunia avait déjà été touchée par la 10e épidémie, celle qui avait frappé le nord Kivu et l'Ituri entre 2018 et 2020, avec plus de 2 200 morts.
4: Et les craintes sont fortes également pour la zone de Mongualou.
5: Oui, Nicolas, c'est la troisième zone touchée, environ 60 000 habitants, connue pour ses carrières d'or à 80 km de Bunia. Et comme toutes les zones minières, elle attire beaucoup de commerçants. Autre particularité, cette partie de l'Ituri est également connue pour la sécurité avec des groupes armés comme la Codeco, ce qui risque de compliquer davantage la riposte sanitaire.
4: Et la troisième source d'inquiétude, c'est la souche de ce virus.
5: Et oui, les virus Ebola, Bundibugyo. Selon certains experts, Bundibugyo est considéré comme moins létal en moyenne, mais il reste très dangereux. En 2007, il avait causé 100 morts en Ouganda, là où il a été découvert. Et surtout, il n'existe pas autant d'outils validés contre Bundibugyo que contre l'espèce Zaïre. Les vaccins utilisés en RDC ces dernières années ont été développés contre l'espèce Zaïre, pas contre Bundibugyo. Il faut noter qu'à ce stade, 80 décès communautaires sont suspectés d'être dus à cette épidémie. Et à titre de comparaison, la dernière épidémie d'Ebola en RDC avait duré environ 3 mois et demi. C'était à Boulapé, dans la région du Kasaï, avec la souche Zaïre, et elle avait causé 45 décès.
4: Face à cet état des lieux que vient de nous dresser Patient Ligodi, Dieudonné Lossa, coordinateur de la société civile, force vive de la province de l'Ituri, appelle tous les acteurs à se mobiliser pour éviter le pire et à se mobiliser rapidement.
6: La population de Mongualou et de Bunia, c'est vraiment une population qui se fréquente tous les jours. Raison pour laquelle nous aimerions à ce moment demander à la division provinciale de la santé et tous les partenaires de prendre des dispositions pour la sécurisation de la population. Nous invitons aussi la population des zones de santé concernées et les autres, parce que ça ne peut pas se limiter là-bas, de prendre également des mesures sanitaires adéquates pour limiter la propagation. On est déjà tenu en gorge avec la situation sécuritaire. Alors, si l'Ebola venait s'ajouter, alors ça sera une situation très grave en Ituri. Donc, nous voulons vraiment une attention particulière de tout le monde et tous les amis de la RDC à ce moment.
4: Propos recueillis par

0: Florence Maurice, et la réponse s'organise. L'OMS annonce l'envoi d'experts sur le terrain. 5 tonnes de fournitures médicales doivent être acheminées par avion de Kinshasa vers Bounia pour appuyer les agences de santé et les centres de traitement qui sont déjà mobilisés. La situation se suit également en direct sur notre site internet rfi.fr. Je vous le disais en titre, ce sont d'abord les États-Unis qui l'ont annoncé, puis le Nigeria l'a confirmé, la mort d'Abu Bilal al-Minouki, que Donald Trump a présenté comme le numéro 2 du groupe État islamique dans le monde. Résultat d'une opération menée conjointement par les deux pays, opération air-sol de précision, minutieusement planifiée, extrêmement complexe, qui s'est déroulée au cœur de la nuit dernière, précise un communiqué de l'armée nigériane. Nicolas Falaise, on va faire le point avec vous en direct. Nicolas, d'abord, que sait-on d'Abu Bilal al-Minouki?
1: Un chef djihadiste originaire de l'état de Borno, dans le nord-ouest du Nigeria, un ancien de Boko Haram et l'un des membres de cette organisation qui a œuvré pour que Boko Haram fasse allégeance au groupe État islamique en 2015. Cette scission de Boko Haram a donné naissance au groupe État islamique en Afrique de l'Ouest, qui depuis n'a cessé de monter en puissance, comme nous l'explique notre confrère de France 24, Wassim Nasr, spécialiste des mouvements djihadistes.
2: C'est la filiale qui a le plus de moyens humain et matériel. Elle est aussi en lien direct avec la filiale sahélienne qui agit dans la zone des trois frontières, donc Mali, Niger, Burkina Faso. Et on peut dire que lui, il est l'homme clé, disons, de cette relation entre Afrique de l'Ouest et Sahel pour l'État islamique. Est-ce qu'il était important? Oui. Est-ce qu'il était le numéro 2 au niveau mondial? Non. C'est un coup dur, évidemment, pour les deux filiales, de par son importance et son rôle. Mais évidemment qu'il y aura quelqu'un qui va le remplacer juste derrière.
0: Nicolas, c'est la deuxième opération lancée par les États-Unis et le Nigeria contre des éléments du groupe État islamique en Afrique de l'Ouest. On se souvient que la première avait eu lieu à Noël dernier. Qu'est-ce que cela nous dit de l'organisation et de ceux qui la dirigent aujourd'hui?
1: Eh bien, l'immense majorité des activités du groupe État islamique est désormais concentrée en Afrique, où des groupes locaux ont successivement fait allégeance ces dernières années, même si le groupe État islamique reste présent en Syrie et en Irak. La direction du mouvement djihadiste se cache. Les uns après les autres, les califes autoproclamés ont été tués. Le chef actuel, désigné en 2023, n'est connu que par son pseudonyme, Abu Hafs. On ne connaît ni sa nationalité, ni l'endroit où il se trouve.
0: Les précisions en direct de Nicolas Falaise du service international des RFI. À son tour, le Conseil de sécurité de l'ONU condamne les attaques menées au Mali depuis le 25 avril dernier. Les membres du Conseil appelaient hier soir à traduire en justice leurs auteurs, mais aussi les commanditaires et autres sponsors. En attendant, l'ONG Amnesty International s'inquiète de la dégradation des droits des civils et des conséquences notamment liées au blocus de Bamako, instauré par le groupe de soutien à l'islam et aux musulmans, GSIM en français ou JNIM en arabe. L'ONG dénonce des violations des droits des civils et invite le groupe djihadiste à faire la distinction entre les cibles militaires et civiles. Ousmane Diallo d'Amnesty International est joint par Polycarpe Samba.
3: Nous appelons le GSIM à respecter le droit international humanitaire, à faire preuve de distinction entre civils et militaires, mais aussi à faire preuve de proportionnalité dans la conduite de ces hostilités. Il ne faut pas que des attaques sur des objectifs militaires aient un impact disproportionné sur les populations civiles du Mali. Et à l'heure actuelle, on peut voir que ce blocus, non seulement par son caractère radical, a un impact, que ce soit sur l'accessibilité de l'essence, mais aussi sur la hausse de certains prix qui sont dépendants de leur acheminement et de la disponibilité du carburant. On parle d'une ville avec plusieurs millions d'habitants et il est important que les intérêts et les droits de ces habitants-là, que ce soit leur droit économique, social et culturel, leur droit à la vie, leur droit à l'éducation, soient respectés malgré la conduite de ces hostilités militaires.
0: À 12h38, temps universel, les exportations de pétrole de l'Irak via le détroit d'Ormuz, enjeu majeur du conflit au Moyen-Orient, ont quasiment été divisées par 10 en avril par rapport au mois d'avant-guerre. Annonce ce samedi du nouveau ministre irakien du pétrole, ce qui explique en partie la hausse des prix du carburant un peu partout dans le monde, avec des conséquences parfois dramatiques. Aux Comores, où une grève générale est en cours depuis le 11 mai, des affrontements ont éclaté hier sur l'île d'Anjouan entre forces de l'ordre et habitants. Il y a au moins un mort et 5 blessés. Sur celle de la Grande Comore, des barricades sont toujours érigées à Nkasi et Ikoni, et Moroni, la capitale de l'archipel. et est patrouillée par des forces de l'ordre chaque soir. Dans ce contexte, vous l'entendez très tendu, société civile et opposition politique réclament davantage de dialogue et dénoncent la gestion actuelle de la crise, décrite comme inefficace, déconnectée de la réalité des Comoriens. Correspondance d'Abdallah Zembaba.
4: Pour la Confédération des travailleurs comoriens, le gouvernement a sous-estimé les conséquences sociales de la hausse des carburants. Son secrétaire général, Ibrahim Omar, réclame davantage de concertation, de transparence dans les discussions et une hausse des salaires pour compenser.
5: Il faut qu'il y ait une transparence des données parce qu'on ne peut pas dire que nous payons cher le prix de carburant. On sait combien ça coûte. Ce sont des prix qui sont connus, qui sont visibles. C'est le gouvernement qui doit céder pour aussi sauver la population.
4: Du côté de l'opposition, le parti Ouché accuse le pouvoir de mal gérer la crise et estime que la colère dépasse désormais le seul cadre syndical. Son président, Mohamed Rafsanjani, demande le retrait des arrêtés ayant augmenté les prix du carburant et des transports.
6: Je pense qu'il n'y a ni gestion ni lecture, ou s'il y a une lecture, elle est erronée. Parce qu'en réalité, on voit au fil du temps qui passe répéter les mêmes erreurs, un peu de violence par-ci, de déni par-là. C'est une colère sociale qui grandit petit à petit, qui dépasse les cadres des syndicats ou d'autres partenaires sociaux. Donc c'est un peu inquiétant parce que la population est un peu livrée elle-même.
4: Malgré un statu quo, les discussions entre gouvernement et syndicats ne sont pas rompues, alors qu'au cinquième jour de la grève, plusieurs secteurs restent toujours paralysés dans tout le pays. Abdelham Zembaba Moroni, RFI.
0: À Madagascar, le tribunal d'Antananarive a annoncé hier soir une nouvelle tentative présumée d'atteinte à la sûreté de l'État. Deux anciens responsables politiques ont été arrêtés. Le premier est Paul Rabari, ministre de l'Éducation nationale, sous le président Razonarimampian, à la tête du pays de 2013 à 2018. Le deuxième est Yves-Maurice Rakoutounien, secrétaire général du ministère du Tourisme, sous le régime renversé l'an dernier. Ils sont notamment soupçonnés d'avoir préparé des actions de perturbation de l'ordre public afin d'aboutir à l'assassinat de hauts responsables de l'État. C'est ce qu'indique le substitut du procureur du tribunal d'Antananarive. Toujours d'après lui, d'importantes sommes d'argent ont été saisies et des échanges suspects ont été découverts sur leur téléphone dans les applications WhatsApp.
7: Congo Boy est inspiré de l'histoire personnelle de Rafiki Fariala et de sa famille réfugiée.
0: Il est 14h41 à Cannes. Nous vous emmenons sur la Côte d'Azur au 79e Festival du cinéma. Hier, projection de Congo Boy, un film réalisé par Rafiki Fariala, centrafricain d'origine congolaise. Film présenté dans la section Un certain regard. Celui d'un réalisateur né dans les Kivu, dans l'est de la RDC. Mais ses parents ont fui la guerre alors qu'il n'était âgé que de 4 mois. Il a grandi à Bangui, où il a fait ses études universitaires en économie et en gestion. Mais pour la musique et le cinéma, ce qui nous intéresse aujourd'hui, il s'est formé pratiquement seul, ce qui ne l'a pas empêché de signer un documentaire coup de poing en 2022, « Nous étudiants », consacré aux violences sexuelles sur les campus. Avec Congo Boy, le cinéaste installé en France met sa vie en scène. Rencontre avec Ouda Ibrahim, l'une des envoyées spéciales des RFI au Festival de Cannes.
7: Congo Boy est inspiré de l'histoire personnelle de Rafiki Fariala et de sa famille réfugiée à Bangui. Comme dans le film, ses parents se retrouvent en prison et lui, dans la rue avec ses 4 frères et sœurs. Comme dans le film, il a été blessé à la jambe par la milice Balaka durant la guerre. Mais contrairement à ses parents, le jeune homme luttait pour arracher sa liberté, pour ressembler à ceux qui l'entouraient.
8: C'est la folie de ce monde qui font que, des fois, on se retrouve dans ce genre de situation, de vivre comme un réfugié. Quand on est réfugié, on est comme prisonnier. La prison, c'est la société. Et les barrières, c'est les humains. Malgré que c'est dur, mais les jeunes réfugiés, on a toujours des rêves. Il y a de l'espoir qu'on va pouvoir s'en sortir. À travers ce film, c'est ce que je veux vraiment que les gens retiennent. Regardons les réfugiés d'une autre manière. Ce ne sont pas juste des mendiants. C'est des jeunes qui sont en train de se battre, qui ont espoir et qui peuvent s'en sortir. C'est un peu mon cas.
7: Bradley Fiomona, le jeune acteur choisi pour incarner le rôle principal, est un centrafricain mordu de musique.
9: La musique, c'était déjà ma passion, mais je n'osais pas trop me montrer sur les réseaux. C'était un truc que je faisais dans la chambre, je voulais pas trop me dévoiler. Et ce film m'a apporté une certaine assurance, une certaine force. Dans le film, c'est ma première scène. J'ai jamais fait ça, mais ce film, c'était trop magique pour moi. J'ai trop aimé et j'espère continuer.
7: Congo Boy déborde de vie, d'énergie, de courage, de musique, d'amour et d'espoir. Houda Ibrahim, Festival de Cannes, RFI.
0: Du football, l'USM Alger va-t-il remporter la Coupe de la Confédération 2026? Le club algérien et même algérois dispute tout à l'heure la finale retour chez les Égyptiens du Zamalek, vainqueur en 2024, entre autres. L'USMA part tout de même avec l'avantage de sa victoire à domicile à l'aller, 1-0. Mais il va falloir résister à la pression du Caire. L'équipe et ses supporters sont prêts. Confirmation avec notre correspondant à Alger, Sofiane Anani.
10: Accompagnés de nombreux supporters venus les encourager avant leur départ vers l'Égypte, les joueurs de l'USM Alger ont quitté Alger avec une ambition claire, poursuivre le rêve d'un deuxième sacre continental.
11: On veut gagner. Mon espoir, c'est de voir l'équipe remporter la Coupe d'Afrique.
12: Nous avons fait un grand pas vers le titre. Maintenant, pourquoi ne pas terminer la saison en beauté ?
10: Le club algérois abordera le match retour avec un léger avantage après la victoire obtenue samedi dernier à Alger. Le milieu de terrain, Glody Likonza, déterminé avant la grande finale.
13: On est prêt mentalement, physiquement et on est prêt pour jouer la finale retour. C'est ça l'essentiel. On fera des efforts pour amener la coupe aussi.
10: Le rêve de décrocher un deuxième titre africain, c'est aussi le rêve du président emblématique du club, Saïd Alik.
14: On a joué un match, on a joué une mi-temps, on a gagné, on menait. Maintenant, il reste une deuxième mi-temps, il faut la jouer à fond, il faut la gagner.
10: Les Rouges et Noirs ont désormais rendez-vous en Égypte avec l'objectif de confirmer et revenir à Alger avec le trophée. Sofiane Anani, Alger RFI.
0: Zamalek USMA, coup d'envoi à 18h, temps universel, 21h local. Un match qu'aurait sans doute suivi avec passion Kamel Jaider. Nous apprenons ce matin la disparition de celui qui fut, au cours de sa longue carrière de journaliste, l'une des grandes voix de Radio France Internationale. Ses funérailles auront lieu vendredi prochain au cimetière parisien d'Ivry. Il s'est éteint comme une bougie trop tôt consumée, écrivent nos confrères du Matin d'Algérie.
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0: Samedi 16 mai, merci de rester avec nous pour la partie magazine. Nous rejoignent la rédaction de Jeune Afrique qui fait sa une sur l'opposition béninoise, du moins ce qu'il en reste. Notre éditorialiste Newton Ahmed Barry, dont le regard s'est porté cette semaine, bien sûr, sur le sommet Afrique-France pour la première fois dans un pays anglophone, mais qui ne s'est pas tout à fait déroulé comme espéré. Et puis Jennifer Lufot pour Bienvenue dans le Game et une polémique Slay the Spire 2. Se dirige-t-on vers le retour du Gamergate ? À la une de Jeune Afrique cette semaine, cette question, l'opposition béninoise est-elle en train de disparaître? À moins de deux semaines de l'investiture de Romuald Ouadani, le 24 mai, les FCBE ont annoncé leur ralliement à la majorité présidentielle, décision qui laisse désormais les démocrates seuls opposants dans un paysage politique recomposé. Arthur Ponchelet en parle avec Mathieu Milcan, rédacteur en chef adjoint de Jeune Afrique.
16: Bonjour Mathieu Milcan.
17: Bonjour Arthur.
16: Pourquoi les FCBE ont-ils décidé de rallier le camp de Romuald Ouadani ?
17: Eh bien parce que le parti estime ne plus avoir réellement d'espace politique autonome. Les FCBE sortent d'une présidentielle extrêmement difficile. Leur candidat Paul Umpe n'a obtenu que 5,73% des voix face à Romuald Ouadani. Et dès le lendemain du scrutin, le patron des FCBE avait même reconnu sa défaite et il avait félicité le camp présidentiel avant même la proclamation des résultats. Au sein de son parti, beaucoup considèrent que le message est « on ne peut plus clair ». Le dauphin de Patrice Talon a remporté une victoire écrasante avec plus de 94% des suffrages. Donc, les dirigeants des FCBE expliquent qu'ils veulent tirer les conséquences de ce résultat, qui est un échec électoral pour eux. Mais derrière cet argument politique, il y a aussi une logique plus pragmatique, voire opportuniste. Les FCBE espèrent bien obtenir des contreparties, davantage de prise en compte des questions sociales, d'une part, c'était dans leur programme, mais aussi un peu plus prosaïquement, des postes dans le futur gouvernement ou dans l'appareil d'État. Alors, en off, plusieurs sources au sein de la majorité présidentielle se montrent plutôt dubitatives et évoquent plutôt d'éventuels postes administratifs ou préfectoraux qui pourraient être éventuellement accordés à des cadres des FCBE.
16: Et avec ce ralliement, Mathieu, que reste-t-il concrètement de l'opposition au Bénin ?
17: Très peu de choses en réalité. Les démocrates deviennent quasiment la seule force d'opposition identifiable, mais le parti traverse lui-même une crise très profonde en ce moment. Il est fragilisé depuis plusieurs mois maintenant par des divisions internes. Leur candidat à la présidentielle, Renaud Agbodjo, l'avocat, a été exclu de la course, ce qui a provoqué une implosion du parti. Dans les semaines qui ont précédé la présidentielle, plusieurs figures majeures du parti ont quitté le navire. Et la principale, Thomas Boniyahi, l'ancien président, qui était vraiment la figure tutélaire des démocrates, a annoncé son retrait. Son propre fils, Chabi Yahi, qui était membre de la direction du parti, a ensuite lui-même appelé à voter pour Romuald Ouadani. Et même chose pour Eric Koundéte, qui est un autre poids lourd du mouvement, qui n'a jamais vraiment accepté de ne pas avoir été désigné comme le candidat des démocrates. Et il a lui aussi rallié la majorité. Le résultat, c'est que les démocrates tentent de maintenir une ligne d'opposition républicaine, mais sans représentant à l'Assemblée nationale et dans un contexte institutionnel de plus en plus défavorable. Nourenou Hachadeh, qui est le nouveau chef des démocrates, aura une tâche plus que difficile pour se faire entendre dans les mois qui viennent.
16: Et dernière question, est-ce qu'il y aura un espace pour l'opposition après l'investiture de Romuald Ouadani ?
17: Eh bien, c'est toute la question, parce que plusieurs réformes menées par Patrice Talon au cours de son mandat, y compris dans les derniers mois de la présidence, ont profondément modifié le fonctionnement politique du pays. D'abord, il y a la création du Sénat, qui n'est pas encore en place, qui est une nouvelle institution dotée de pouvoirs très importants, notamment et surtout un droit de veto sur certaines lois votées par l'Assemblée nationale. On devrait y retrouver plusieurs anciens présidents, dont Patrice Talon et Thomas Boniyahi, mais celui-ci, ce dernier, a affirmé qu'il n'y siégerait pas. Parce qu'en fait, dans l'opposition, beaucoup redoutent que cette chambre renforce encore davantage le pouvoir du camp présidentiel. Et ensuite, il y a cette nouvelle notion de trêve politique. Ça a été inscrit dans la Constitution. Alors, en clair, après les élections, toute activité politique à visée électorale sera interdite jusqu'à un an avant le prochain scrutin. Les autorités présentent cela comme un moyen d'éviter les tensions permanentes provoquées par les débats politiques. Les opposants, eux, y voient une mesure potentiellement liberticide qui risque d'étouffer encore davantage les voix dissidentes au Bénin. Alors au fond, la question qui se pose désormais est assez simple, Arthur. Est-ce que le Bénin est en train de basculer vers un système dominé par un seul bloc politique constitué par les deux parties de la mouvance présidentielle, avec une opposition réduite à un rôle uniquement et purement symbolique? Il va falloir attendre les premières décisions de Romuald Ouadani pour le savoir.
0: Mathieu Milcan, rédacteur en chef adjoint à l'hebdomadaire Jeune Afrique, répondait à Arthur Ponchelet. C'est l'heure du regard hebdomadaire de Newton Ahmed Barry, heureux qui, comme Macron, a fait un beau voyage à Nairobi. Je réécris heureux qui comme Ulysse de Dubélé. Sauf que le sommet France-Afrique ou Afrique-France a pris des accents improbables et pas seulement anglais. Emmanuel Macron et l'Afrique, c'est décidément malentendu et maladresse.
15: Maladroit surtout comme Macron en Afrique, son « Hey, hey guys » de Nairobi, pour amener le silence dans une salle passablement bruyante, a fait écho à sa blague de mauvais goût de Ouagadougou sur Rock est parti reparer la climatisation et a fini de lui faire une mauvaise réputation. Emmanuel Macron a été desservi par les circonstances. Il était venu annoncer la rupture à Ouagadougou en 2017, mais quand il est arrivé au pouvoir, des lignes de fracture souterraines dont il était difficile d'imaginer les implications et l'amplitude étaient déjà à l'œuvre. Il va en devenir l'exitoire par ses maladresses.
0: Alors, Nairobi, c'est une revanche ou un aggiornamento ?
15: Premier président français né longtemps après les indépendances africaines, il n'était en rien mêlé aux turpitudes de la France-Afrique. Il voulait inventer les codes des nouveaux partenariats avec l'Afrique. Il pensait co-construire avec la jeunesse qu'il avait réunie à l'université de Ouagadougou en 2017. Il lui a manqué des clés pour comprendre l'Afrique. La trop grande décontraction a été vécue comme une banalisation de circonstances, une autre variante de la condescendance qui a toujours gouverné les relations de la France avec ses ex-colonies. Pourtant, il était sincère, il ne simulait pas Emmanuel Macron. Les néo-panafricains qui, en cette décennie 2010 finissante, fricotaient déjà avec les réseaux russes, lui ont bien savonné la planche, ils ne l'ont plus lâché depuis.
0: Je comprends ce que vous voulez dire, mais je repose la question. Nairobi, revanche ou aggiornamento ?
15: Les deux, assurément. Un virage vers l'Afrique anglophone et une anglicisation du nom du sommet ont permis de contourner les susceptibilités, surtout dans l'ancien précaré. Les souverainistes frondeurs, qui narguent depuis Paris à Moscou, n'ont pas eu de quoi se réjouir. La participation des chefs d'État était plus que bonne. Nairobi a fait mieux que Bamako avec François Hollande en janvier 2017. 36 chefs d'État et 38 pays africains présents à Nairobi. Le pari est gagné. Emmanuel Macron n'a pas perdu la face. Est-ce qu'il y a eu un aggiornamento? Oui, à ce sommet, on n'a pas parlé politique, ce qui est inhabituel pour les sommets France-Afrique dont le mantra est politique. Depuis Bamako, avec le MEDEF comme invité d'honneur, il y avait eu une amorce pour les questions économiques. Mais à Nairobi, à entendre Macron, on n'était pas loin du trade, notre aide des États-Unis.
0: Mais alors, Newton Ahmed, faut-il qu'elle se renie la France pour préserver ses sommets avec le continent ?
15: Sur les questions qui font la France, les droits humains, la démocratie et le respect du droit international, elle est de plus en plus isolée. Il y a une sorte de retour en grâce de l'autoritarisme, un décalage dans les perceptions et les attendus. Pour une certaine opinion africaine, le mysticisme de pouvoir politique devrait épouser la morgue de Xi Jinping, la cruauté de Poutine et l'imprévisibilité de Trump. Emmanuel Macron, à leurs yeux, banalise trop la fonction au point de démonétiser la France. Une puissance, pour être respectée, doit inspirer la crainte. La France est devenue ordinaire et fauchée. Il en va certainement aussi des sommets Afrique-France. S'ils ne défendent plus des valeurs, si la France n'est plus audible et attendue sur les questions qui ont fait sa particularité, ces sommets perdront de l'intérêt. La France doit reconquérir l'estime, pas forcément par le commerce, mais pour être entendue, elle a besoin des attributs de la puissance.
0: Le regard de Newton Ahmed Barry à retrouver quand vous le voulez sur RFI.fr. Il est 12h56 en temps universel. Bienvenue dans le game avec Jennifer Lufaux et cette semaine, bienvenue dans la polémique concernant le jeu vidéo Slay de Spire, deuxième du nom.
18: Oui, je me suis simplement demandé comment un jeu vidéo avec des avis très positifs peut en quelques jours seulement subir ce qu'on appelle du review bombing, soit une avalanche de revues négatives en très très peu de temps. On en parle tout de suite. Slay the Spire est un petit jeu de cartes indépendantes sorti en 2019. Son principe, c'est d'affronter des ennemis et des créatures pour ensuite grimper une tour. Développé par le studio Megacrit, le jeu avait été salué par les joueurs et les critiques qui attendaient avec impatience son deuxième opus paru le 5 mars dernier en accès anticipé. C'est donc plus de 580 000 personnes qui se sont connectées simultanément sur la plateforme Steam pour le découvrir. Son succès est donc sans appel comparé aux 193 joueurs qu'il avait réunis lors de sa sortie en accès anticipé en 2017. Et pourtant, depuis le 5 mai dernier, c'est désormais des milliers d'avis négatifs qui envahissent les commentaires sur le jeu. Mais alors, qu'est-ce qu'il reproche à Slay the Spire 2 ?
0: J'ai une idée, c'est la présence d'une héroïne plutôt que d'un héros.
18: Ah, ça aurait totalement pu être ça, hein. On commence à connaître ce côté sombre des joueurs. Mais non, il ne s'agit pas d'un problème lié au contenu du jeu, mais plutôt à un nom qui apparaît dans ses crédits, celui de Anita Sarkeesian. Je vous explique. Anita Sarkeesian est l'une des cibles du mouvement Gamergate qui, en 2014, regroupait des joueurs autour d'une campagne de harcèlement de développeuses et journalistes jeux vidéo. Anita Sarkeesian était prise pour cible à cause de ses recherches sur la représentation des femmes dans les jeux. Elle était donc accusée de ruiner les jeux en y intégrant de la politique. Et 12 ans plus tard, elle reste dans le viseur des partisans du Gamergate, comme j'ai pu lire dans les commentaires d'une publication sur le site Reddit. Je cite... Ça faisait tellement longtemps que je n'avais pas entendu son nom, j'espérais qu'elle devait abandonner les médias et devenir serveuse. Ou encore, je n'ai jamais autant regretté d'acheter un jeu, je ne jouerai plus jamais à un de leurs jeux. Tous ces commentaires parce que Anita Sarkeesian est notée comme consultante dans les crédits de Slay the Spire 2.
0: Jennifer, consultante, ça veut tout dire et n'importe quoi. Quel a été son rôle précisément ?
18: Eh bien, en fait, on n'en sait rien. Et ça rend tout ça encore plus absurde, puisqu'on ne sait pas si elle a travaillé sur les représentations ou si elle a, par exemple, participé à la conception de l'herbe dans le jeu. Mais le plus drôle dans tout ça, ce sont les commentaires contradictoires des personnes qui se plaignent de sa contribution, mais qui reconnaissent en même temps que le jeu est de bonne qualité. Et c'est là qu'on peut se demander s'il faut réellement donner de l'importance à ces attaques négatives. Car si le jeu est bon, ça signifie peut-être qu'Anita Sarkisian fait justement du bon boulot, non ? Finalement, qui détruit les jeux vidéo ? Est-ce que c'est ceux qui hurlent à l'évocation du nom d'une femme ? Ou alors ceux qui contribuent à faire des bons jeux ? Je vous laisse en juger.
0: Et si vous me permettez une pointe de cynisme, l'avantage d'une polémique, c'est que cela fait parler du jeu. La preuve déjà avec votre chronique Jennifer Lufoy, podcastée sur l'application RFI Pure Radio. Tout comme cette édition d'Afrique Midi qui était mise en onde par Mickaël Goncalves, rédaction en chef Karine Franck avec Cécile Périllard. On va marquer une pause, 30 secondes, pas plus, et ce sera le retour de l'info sur la radio mondiale. Merci de votre fidélité.
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18: RFI 14h pile, ici à Paris. Merci d'être avec nous, il est midi en temps universel. Taïwan est une nation indépendante, pas subordonnée à la Chine. La réaction de Taipei ce samedi, quelques heures après la mise en garde de Donald Trump contre toute proclamation d'indépendance de l'île. Déclaration à l'issue de 2 jours de visite du président américain à Pékin. Dans ce journal, nous serons aussi à Londres où un déploiement policier d'envergure est prévu pour encadrer 2 manifestations tout à l'heure. L'une à l'initiative du militant d'extrême droite, Tommy Robinson, et l'autre pro-palestinienne pour commémorer les 78 ans de la Nakba. La guerre au Moyen-Orient, le blocage du détroit d'Ormuz et ses répercussions économiques toujours aussi importantes partout dans le monde. Illustration en Inde. Dans cette édition, le gouvernement a décidé d'augmenter de 3% les prix du carburant à la pompe. Et puis quand les tensions géopolitiques s'invitent à l'Eurovision, 5 pays européens ont décidé de le boycotter cette année en raison de la participation d'Israël. Pas de quoi véritablement impacter ce concours de la chanson, particulièrement rentable, vous l'entendrez. Taïwan est une nation démocratique, souveraine, indépendante et qui n'est pas subordonnée à la République populaire de Chine. La réaction du ministère taïwanais des Affaires étrangères ce samedi, quelques heures après la mise en garde de Donald Trump. Lors d'un entretien diffusé sur Fox News hier soir, le président américain a ouvertement averti contre toute déclaration d'indépendance de l'île. Une prise de position à l'issue de 2 jours de visite en Chine. Et jusque-là, Washington s'en était tenu un strict statu quo. François-Damien Bourgerie.
21: Un soutien militaire sans reconnaissance officielle de l'indépendance de Taïwan. Depuis 1979 et le Taiwan Relations Act, Washington a toujours maintenu un savant équilibre dans ses relations avec Taipei. Mais en mettant en garde l'île contre toute déclaration d'indépendance, Donald Trump a fait un pas vers Pékin, explique le chercheur Marc Julienne. Il est interrogé par Elliot Vessier.
22: Il se rapproche de ce que souhaiterait la Chine et de ce que probablement Xi Jinping a essayé de convaincre Donald Trump, c'est de passer du non-soutien à l'indépendance à l'opposition à l'indépendance.
21: Donald Trump qui a aussi déclaré n'avoir pas encore pris de décision sur la poursuite des ventes d'armes à Taïwan. Or, toute annulation ou diminution des livraisons constituerait un signal inquiétant, explique Marc Julienne.
22: C'est potentiellement l'abandon ou en tout cas la suspension du soutien militaire américain qui est encore une fois prévu par la loi américaine. Donc c'est une forte préoccupation pour les autorités taïwanaises, mais de manière générale, je pense, pour la population, puisque les États-Unis sont le seul partenaire de défense de Taïwan.
21: Le chercheur estime qu'il s'agirait aussi d'un signal extrêmement négatif envoyé aux alliés des États-Unis dans la région, notamment à la Corée du Sud et au Japon.
18: Les détails signés François-Damien Bourgerie. Et sachez que la visite de Vladimir Poutine en Chine a bien été confirmée par le Kremlin ce samedi. Un déplacement du président russe prévu les 19 et 20 mai prochains. Il rencontrera son homologue Xi Jinping pour renforcer
1: renforcer, d'après Moscou, le partenariat et la coopération stratégique avec Pékin. Direction le Royaume-Uni, à présent, où la police est en alerte. Ce samedi, deux manifestations susceptibles de rassembler à Londres des dizaines de milliers de personnes sont organisées. L'une d'entre elles est organisée par le militant d'extrême droite, Tommy Robinson. Pour en parler, nous sommes en ligne avec la correspondante de RFI à Londres. Bonjour Sarah Menaï.
2: Bonjour Candice.
1: Sarah, cet après-midi est vu comme un véritable test pour la police londonienne.
2: Oui, effectivement, déjà parce que cette marche d'extrême droite, si elle n'est pas directement affiliée au parti Reform UK, elle intervient une semaine après le succès électoral obtenu par le parti anti-immigration de Nigel Farage lors des élections locales. Donc, ces manifestants arrivent quelque peu enhardis par ce succès politique de la semaine dernière. Et puis, d'un point de vue purement logistique, c'est effectivement un véritable défi qui est imposé à la Metropolitan Police de Londres, avec la concomitance de cette manifestation où sont attendues près de 50 000 personnes, avec une marche organisée en même temps, marche en soutien à la cause palestinienne au lendemain de la commémoration de la Nakba. Et tout ça, eh bien, le même jour que la finale de la FA Cup, l'afflux massif de supporters de football que cela implique au stade londonien de Wembley. Donc, il y a 4000 agents de police qui sont mobilisés aujourd'hui à Londres, aidés de véhicules blindés, de drones, d'hélicoptères. Et c'est une opération, quand on dit, que le ministère britannique de l'Intérieur qualifie de sans précédent ces dernières années.
1: Sarah Menaï, en direct de Londres, merci beaucoup. De mobilisation organisée, donc, vous l'avez dit, dans un contexte politique particulièrement tendu pour le Premier ministre Keir Starmer. On en reparlera avec notre invité tout à l'heure, le professeur de droit public Aurélien Antoine. Il sera avec nous juste après le journal Les Sports. L'actualité sur le vieux continent, c'est aussi la visite du pape Léon XIV en France du 25 au 28 septembre prochain. C'est le Vatican qui l'a annoncé tout à l'heure dans un communiqué qui indique un passage à Paris sans détailler d'autres lieux. Ce sera en tout cas une première en 18 ans pour un souverain pontife en France métropolitaine. Le pape Léon XIV avait déjà effectué un déplacement en Corse il y a un an. Le ministre français de la Justice, lui, attendu en Algérie. Ce lundi, Gérald Darmanin rencontrera son homologue, Lofti Boudjema. Des échanges qui auront pour objectif, selon Paris, de renforcer la coopération judiciaire entre les deux pays, mais pas que. Certains dossiers sensibles seront abordés, notamment le cas Christophe Glaise, le journaliste français incarcéré depuis un an en Algérie. Une visite qui s'inscrit dans un contexte de réchauffement des relations entre Paris et Alger. Des discussions avec plusieurs diplomaties européennes pour franchir le détroit d'Ormuz. C'est ce que rapporte cet après-midi la télévision d'État iranienne. Mais en attendant, ce corridor vital pour le commerce mondial reste bloqué et continue d'impacter lourdement l'économie de certains pays. À l'instar de l'Inde, où pour la première fois depuis 4 ans, les autorités ont relevé les prix des carburants. Depuis ce week-end, l'essence et le diesel coûtent 3 roupies de plus par litre sur l'ensemble du territoire. Une hausse accueillie en train qui et résignation par les habitants. Vous allez l'entendre dans le reportage d'Abdoulaye Rali à New Delhi.
3: Dans cette station-service du sud de New Delhi, motos, voitures et rickshaws débordent jusque sur la route. Rachna enchaîne les pleins comme d'habitude.
23: Les gens savaient que ça allait arriver. Nous, on n'a pas de réaction particulière. On continue simplement notre travail.
3: Pas de colère ouverte, mais une inquiétude qui revient dans les conversations. Davendra est conducteur de rickshaws.
24: Ce ne sont pas seulement les chauffeurs qui sont touchés, le public aussi.
3: Les chauffeurs de taxi et surtout les livreurs à moto sont parmi les plus touchés. Beaucoup roulent avec des véhicules loués. À 20 ans, Ajit passe ses journées à livrer des repas à travers la capitale.
25: Nos revenus ne sont pas élevés. L'essence augmente de 3 roupies par litre. Je fais le plein 3 fois par jour et je dois parcourir de longues distances.
3: La dernière hausse des carburants remonte à 2022. Avec les tensions au Moyen-Orient, les Indiens s'attendaient à cet impact direct. Akhil est commerçant.
26: En Inde, beaucoup pensaient que cette hausse arriverait plus tôt. Le gouvernement absorbait le coût pour un certain temps, mais à un moment, il faut le répercuter sur le consommateur.
3: Pour l'instant, seul le gaz de cuisine échappe à cette hausse. Mais pour combien de temps, se demandent les Indiens, car le pays dépend fortement du détroit d'Ormuz pour ses approvisionnements. Abdullah Erali, New Delhi, RFI.
1: Le sud du Liban, à nouveau visé par des frappes israéliennes. Ce samedi, l'État hébreu dit avoir ciblé des infrastructures du Hezbollah. Et puis sur un autre front dans la bande de Gaza, le chef de la branche armée du Hamas tué dans une attaque israélienne. Ça s'est passé hier, mais on l'apprend ce samedi via les renseignements israéliens, le mouvement islamiste palestinien. C'est l'événement pop de l'année, la finale de l'Eurovision. Ça se passe ce soir à Vienne, le célèbre concours de chansons multidiffusé qui fête ses 70 ans. Un anniversaire en pleine crise, marqué par le boycott de 5 pays européens dû à la présence d'Israël, soupçonné de crimes de guerre dans la bande de Gaza. Alors en plus de ne pas participer à l'événement, ces 5 pays ne le rediffuseront pas. Bonjour Nathanaël Vitran.
4: Bonjour Candice.
1: Pas de quoi pour autant menacer la survie financière du télécrochet qui reste extrêmement rentable.
4: Oui, même si c'est vrai que l'absence de l'Irlande, de l'Islande, des Pays-Bas, de la Slovénie et surtout de l'Espagne représente un manque à gagner important pour l'Eurovision. L'audiovisuel public espagnol faisait jusque-là partie des 5 principaux contributeurs financiers de l'événement. Mais malgré les appels au boycott, le public a une fois de plus répondu présent. Ils sont des dizaines de milliers à s'être rendus en Autriche pour assister toute la semaine aux répétitions et aux sélections intermédiaires avant la finale donc de ce soir. C'est ce qui explique la généreuse contribution

0: Wembanyama fait partie des trois finalistes aux côtés du Serbe Nikola Jokic et du vainqueur sortant, le Canadien Shai Gilgeous-Alexander.
1: Et on parle football à présent, nous l'évoquions dans le journal. C'est jour de finale hein, en Angleterre cet après-midi à Wembley.
0: Manchester City-Chelsea, le vainqueur soulèvera la FA Cup. Ce serait la 14e pour les Citizens qui rejoindraient Arsenal en tête du palmarès, la 9e pour les Blues. Les Mancuniens peuvent encore croire à un doublé coupe championnat après leur succès mercredi face à Crystal Palace. Pour Chelsea, 9e de Première Ligue et en grande difficulté, il s'agit surtout de sauver sa saison en décrochant un ticket pour la Ligue Europa. L'entraîneur intérimaire Callum McFarlane a conscience de ne pas être favori, mais il compte bien déjouer les pronostics.
2: Nous affrontons une excellente équipe avec un entraîneur tout aussi excellent. Donc concentrons-nous sur nous-mêmes, qu'ils aient joué trois jours avant ou pas. Notre forme récente n'est pas dans nos standards. C'est une finale de Coupe d'Angleterre, donc nous voulons la remporter. C'est une compétition importante, prestigieuse. Avec 8 sacres, le club a une histoire dans cette compétition et notre priorité, c'est d'être à la hauteur contre cette équipe de
0: Manchester City-Chelsea, coup d'envoi de cette finale dans un peu plus d'une heure et demie à Wembley. Hier, la 37e et avant-dernière journée du championnat a débuté, Candice, en dominant Liverpool 4-2. Aston Villa a décroché son ticket pour la prochaine Ligue des Champions.
1: Et puis Victor, la nuit prochaine, c'est le retour d'une des plus grandes stars des sports de combat.
0: Francis Ngannou, de retour dans la cage, plus d'un an et demi après son dernier passage dans l'octogone. Le Camerounais participe à un gala de MMA organisé par Netflix à Los Angeles. Il affrontera le Brésilien Philippe Lins. Son retour, c'est le sujet de Mondial Sport cet après-midi sur RFI à 16h10, temps universel. Vous entendrez Ngannou dans un entretien exclusif.
1: Victor Missistrano pour signer le journal des sports. Merci beaucoup. Mieux connaître l'histoire des Roms réduits en esclavage pendant près de 5 siècles en Roumanie. C'est l'objectif fixé par des historiens qui planchent sur l'intégration de cours exceptionnels pour les collégiens et lycéens. Le module doit notamment approfondir le sujet du travail forcé de cette minorité qui représente entre 1,5 et 2 millions de personnes dans le pays. Une minorité qui souffre encore d'un manque de visibilité dans les écoles roumaines. Le reportage de Guilhem Bernès.
3: Assis à son bureau, le sociologue Adrian Nicolae Furtuna ouvre un livre d'archives. À l'intérieur, les contrats de vente d'esclaves roms défilent.
4: Regardez ici, c'est le cas de Krachun, un enfant rom qui a été vendu à 3 mètres différents en seulement 2 jours. Vous voyez ici, vous pouvez voir la signature et l'empreinte du doigt en bas du texte rédigé en cyrillique.
3: Pendant près de 5 siècles, l'esclavage des roms se pratique dans les principautés roumaines de Valachie et de Moldavie. Monastères, boyards, paysans, l'ensemble de la société recourt au travail forcé de cette minorité ethnique. Les esclaves sont alors considérés comme des biens meubles, une absence de droit avec son lot de personnes battues, parfois jusqu'à la mort, de violences sexuelles et d'enfants séparés de leurs parents. Cette page de l'histoire est tombée dans l'oubli en Roumanie depuis l'abolition du système il y a 170 ans.
4: J'ai découvert l'histoire de l'esclavage des Roms quand j'avais 20 ans. J'étais étudiant. Quand j'ai démarré mes recherches, je ne courais pas après le sensationnel, mais à force de documenter, j'ai fini par tomber sur des informations comme celle-ci. Ces documents montrent clairement comment un paysan roumain pouvait acheter un enfant pour ensuite le revendre au monastère dont il dépendait.
3: Delia Grigorie, activiste et maîtresse de conférences à l'université de Bucarest, travaille à la rédaction de nouveaux manuels scolaires. Depuis l'adoption d'une loi en juillet 2023, collégiens et lycéens roumains peuvent choisir des cours dédié à l'histoire des Roms. Le programme, d'une durée de 4 ans, toujours en cours d'élaboration, doit s'attarder sur leur esclavage.
5: Ils ont besoin de comprendre dès le plus jeune âge ce qu'il s'est passé, pourquoi les Roms ont été marginalisés et restent encore aujourd'hui fortement stigmatisés, mais aussi pourquoi ils s'excluent parfois eux-mêmes et gardent une très faible estime d'eux-mêmes. L'enseignement de cette histoire, qui n'est toujours pas enseignée à l'école, est essentiel. Si on la transmet, je suis sûr que le racisme reculera.
3: Mais le démarrage du nouveau cours prend du retard. Le groupe d'experts chargé de rédiger les manuels a remis sa proposition de curriculum à une commission du ministère de l'Éducation. Depuis 8 mois, les chercheurs sont sans nouvelles. Delia Grigorie évoque un début des cours au plus tôt pour la rentrée 2027, soit 4 ans après le vote de la loi. Guillaume Bernès, Bucarest, RFI.
1: RFI, merci d'être avec nous. Il est 14h17 ici à Paris.

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1: La guerre au Moyen-Orient, le blocage du détroit d'Ormuz et ses répercussions économiques partout dans le monde. Illustration aujourd'hui sur le trafic maritime et plus particulièrement sur les ports africains. Le continent tout entier engagé depuis plusieurs années déjà dans le développement de ses accès à la mer. Marina Mielzarek a interrogé un expert en la matière, le fondateur de la revue Ports et Corridors, Hervé Dess.
2: Hervé Dess, bonjour.
3: Bonjour.
2: Vous êtes l'un des premiers à avoir dit, eh bien voilà, cette guerre en Iran va bouleverser la logique portuaire de l'Afrique.
3: Ça a bouleversé l'Afrique, ça a bouleversé tous les continents. Le conflit au Moyen-Orient a un effet domino. Comme les navires ne peuvent pas rentrer dans le golfe Persique, il a fallu mettre les conteneurs quelque part. Pour que les conteneurs attendent avant que le conflit ne soit résolu et qu'ils retournent dans leur destination initiale, à savoir les pays du golfe Persique.
2: Il y a un port qui fait vraiment beaucoup plus de bénéfices depuis cette guerre en Iran, c'est le Maroc, avec le port de Tanger.
3: Tangermed.
2: C'est le port, hein, Tangermed.
3: Tangermed, c'est une réussite impressionnante et c'est une volonté du gouvernement du roi Mohamed VI de faire de Tanger un grand port international. Tanger, c'est plus qu'un port africain. C'est le premier port africain, une plateforme de transbordement pour l'Europe et pour toute la Méditerranée. Mais ça permet aussi à l'Afrique de l'Ouest de se positionner comme véritablement centrale pour accueillir des conteneurs avant de les réexpédier.
2: Sauf, ce que vous dites, c'est connu, les ports d'Afrique de l'Ouest, comme la Côte d'Ivoire ou le Ghana, qui commencent à grandir et à prendre de l'importance, manquent d'infrastructures pour relier l'intérieur de l'Afrique.
3: C'est le transport de conteneurs destinés aux pays de la sous-région et des pays enclavés, comme le Niger, le Mali ou le Burkina Faso. Là, en effet, le problème infrastructurel se pose, et notamment au niveau des routes et du chemin de fer, pour relier ces pays. Cependant, il y a eu d'énormes améliorations et d'énormes investissements liés à une volonté politique de tous les gouvernements, depuis le Sénégal jusqu'au Cameroun.
2: Le président de la République française s'est félicité de cette signature d'un engagement de l'armateur français CMA-CGM au Kenya.
3: L'idée, c'est d'essayer d'implanter en Afrique de l'Est. C'est un marché très différent de l'Afrique de l'Ouest. Et donc, en fin de compte, avoir s'implanter en Afrique de l'Est ne se fait pas aussi facilement qu'en Afrique de l'Ouest parce que ce sont des pays anglophones. Vis-à-vis des francophones, une méfiance. Donc aujourd'hui, en Afrique de l'Est, les principaux opérateurs, ce sont des gens qui viennent du Moyen-Orient, Dubai Port World, troisième groupe de portuaires dans le monde. Là, on voit des Chinois sur l'Afrique de l'Est. Les politiques africaines, qu'il s'agisse d'Afrique de l'Ouest ou d'Afrique de l'Est, ont véritablement considéré les ports et les infrastructures de transport comme essentielles. Ce que ne fait plus l'Europe, ce que n'a pas fait les États-Unis, l'Asie un peu et l'Amérique du Sud.
2: Hervé Dess, merci beaucoup.
3: Merci.
1: La chronique transport signée Marina Mielzarek. RFI 14h20 à Paris, une heure de moins à Londres, la capitale britannique transformée ce samedi en un véritable champ de contestation. Deux grandes manifestations organisées cet après-midi, l'une anti-immigration portée par l'extrême droite de Tommy Robinson et l'autre pro-palestinienne qui commémore le 78e anniversaire de la Nakba, le déplacement massif de centaines de milliers de Palestiniens au moment de la création de l'État d'Israël. Deux grands rassemblements qui se font face donc, et un chercheur pour les analyser avec nous, le directeur de l'Observatoire britannique du Brexit, qu'on essaiera de joindre au téléphone tout à l'heure. Mais avant ça, 14h21, direction La Croisette, l'heure de parler cinéma sur RFI, le 79e Festival de Cannes, qui bat son plein dans le sud de la France. Un rendez-vous marqué cette année par la présence de plusieurs films autour des violences subies et quelles qu'elles soient. Alors que faire face à l'emprise, à la manipulation psychologique, face à l'inceste ou encore aux agissements pédocriminels? À leur échelle, des cinéastes utilisent leur art pour mettre en lumière ces récits difficiles et mieux sensibiliser au vécu des victimes. De Gentle Monster, de Marie Kreutzer, à La Frappe, de Julien Gaspard Oliveri, en passant par Si tu penses bien, de Géraldine Nakache. C'est ce que nous raconte notre envoyée spéciale à Cannes, Lisa Giraldini.
4: Une fois encore, le Festival de Cannes se fait le reflet des questions qui traversent la société, notamment la douloureuse et délicate question des abus sexuels.
5: Qu'est-ce qui se passe, Philippe? Was ist los?
4: Hier soir était projeté en compétition Gentle Monster de la réalisatrice autrichienne Marie Kreutzer. Dans ce film, la vie d'une famille tranquille bascule lorsque la police vient arrêter le père pour détention et diffusion d'images pédopornographiques. Léa Seydoux incarne sa femme, choquée autant que tiraillée.
6: C'est quand même son mari, le père de son fils, et je comprends.
5: qu'on a forcément une part de déni, je pense, quand il arrive quelque chose comme ça. C'est très très complexe comme sentiment. Et donc j'aimais le fait qu'elle ait envie de croire quand même qu'il n'ait pas commis ses actes. Et d'ailleurs, jusqu'au bout, on ne sait jamais vraiment s'il a commis ses actes. Et ça, c'est quelque chose que j'aime, en fait. Ce trouble-là, ça m'intéresse.
4: Cet état de confusion et de trouble est aussi au cœur de « Si tu penses bien ».
0: Non, c'est pas grave qu'elle ne dise pas où est ma fille, ni quand elle la blesse.
6: Je l'ai pas blessée.
0: Arrête, Gilles, arrête, tais-toi.
4: Géraldine Nakache dépeint une relation d'emprise où la violence ne prend jamais la forme de coups, mais plutôt celle d'une manipulation psychologique d'un homme envers sa femme, complètement incapable d'évaluer la gravité de ce qu'elle subit.
7: C'était aussi le point d'entrée pour commencer à écrire le film. C'était le doute. Et d'ailleurs, pas que celui des victimes, qui sait pas tellement s'il est victime, mais aussi celui de l'entourage. C'est un film quand même aussi beaucoup sur le regard, comment on regarde ces gens-là et comment on peut les aider si on libère déjà notre parole, nous, autour, tout autour. Et c'est souvent grâce à un tiers que ces personnes-là arrivent à sortir la tête de l'eau. Concrètement d'ailleurs, je lui fais sortir la tête de l'eau, vraiment.
4: Quant à La Frappe, premier long métrage de Julien Gaspard Oliveri, il aborde les conséquences de l'inceste sur un jeune homme rattrapé par son passé. Interprété par Diego Murgia, 19 ans, et une première croisette qui, malgré l'histoire sombre qu'il porte, est émerveillée par cette opportunité.
8: Quand je suis arrivé sur la croisette pour la première fois, en fait, c'est vraiment comme dans les films. Enfin, tu me diras, c'est le bus. Mais oui, non, immense, que des gens trop stylés partout. Franchement, c'était un choc. Voir tout le monde, t'as l'impression d'être à la Fashion Week à Hollywood en même temps, je comprends pas, mais voilà, c'était très chouette.
4: Après un vendredi chargé en émotions, les festivaliers pourront souffler un peu aujourd'hui avec un documentaire consacré à John Lennon et avec Clarissa, le portrait d'une femme de la haute société nigériane. Lisa Giraldini, Apolline Vernon, Cannes, RFI.
1: RFI, 14h24 à Paris, une heure de moins à Londres. Londres, où je vous le disais tout à l'heure, deux grandes manifestations sont organisées cet après-midi, l'une anti-immigration, l'autre pro-palestinienne, deux grands rassemblements qu'on analyse avec un chercheur, le directeur de l'Observatoire du Brexit et professeur de droit public à l'Université Jean Monnet Saint-Étienne. Bonjour Aurélien Antoine.
9: Bonjour.
1: Et merci d'avoir accepté notre invitation sur RFI. Nous l'évoquions tout à l'heure avec notre correspondante à Londres dans le journal. Un mot d'abord sur ce dispositif policier d'envergure prévu pour encadrer ces deux grands rassemblements. 4000 policiers, des drones, des hélicoptères et une technologie de reconnaissance faciale en temps réel, utilisée d'ailleurs pour la première fois dans ce cadre-là, dans le cadre d'une opération de maintien de l'ordre. Qu'est-ce que ça traduit selon vous? Qu'est-ce que ce climat de tension traduit?
9: Ça traduit surtout que l'on a tiré les leçons de ce qui s'est passé en septembre. Alors il y a eu un certain nombre de débordements violents qui ont été contenus, mais qui ont conduit à de multiples arrestations. Et il est évident que face à des mouvements quand même qui se répètent par leur ampleur, il faut s'assurer d'un maximum de sécurité, d'autant qu'il y a donc deux manifestations, United Kingdom de l'extrême droite, et puis des manifestations sans doute plus limitées, mais néanmoins potentiellement conflictuelles d'action pro-palestinienne.
1: Et sur la marche Unite the Kingdom à l'initiative du militant immigration Tommy Robinson, en septembre dernier déjà il avait réuni plus de 150 000 personnes à Londres lors d'une première manifestation inédite dans l'histoire britannique, une mobilisation qui doit se comprendre dans cette montée en puissance de l'extrême droite au Royaume-Uni. Est-ce que d'ailleurs on peut s'attendre à voir des mécontents du Premier ministre Keir Starmer dans ce cortège?
9: Oui, c'est certain, mais il faut savoir que Tim Robinson, c'est pas non plus Nigel Farage. Il est à la droite de l'extrême droite. C'est un multi-récidiviste déjà condamné qui relève plus du hooliganisme des années 70-60 que d'un mouvement politique, certes d'extrême droite, qui est Reform UK. Mais c'est un mouvement vraiment de réelle violence. Je crois qu'on est non seulement contre Keir Starmer quand on participe à ces manifestations, mais contre l'ensemble du système.
1: Et puis sur la marche pro-palestinienne commémorant la Nakba, elle a lieu chaque année, une manifestation organisée dans un contexte bien particulier qui est celui de la multiplication d'actes antisémites au Royaume-Uni et d'une inquiétude grandissante au sein de la communauté musulmane, pour reprendre les mots de la police londonienne. Ce sont, selon vous, aujourd'hui deux Royaumes-Unis qui sont face, deux symboles d'une même fracture au sein de la société britannique?
9: C'est l'une des fractures, elles sont nombreuses, qui s'expriment. Alors, en ce qui concerne les mouvements pro-palestiniens, il y a aussi un élément de tension qui s'ajoute. Il faut savoir que l'association Palestine Action a été proscrite, que tout cela a été contesté en justice, que la dernière décision de justice avait remis en cause cette interdiction, et que ce sont des mouvements qui font l'objet, d'ailleurs tous ceux comme de l'extrême droite, d'une grande vigilance policière, pénale et administrative. Et c'est vrai que c'est peut-être deux Royaumes-Unis qui s'affrontent, mais à l'extrême. Dieu merci, encore une fois, l'ensemble de la population britannique reste modérée, même s'il y a un réel mécontentement à l'égard du gouvernement en ce moment.
1: Et puis on l'a évoqué, ces manifestations sont organisées 9 jours après les élections locales, un scrutin qui a signé la débâcle historique des partis traditionnels et en particulier du camp travailliste de Keir Starmer. Depuis, les appels à sa démission, y compris au sein de son propre camp, se multiplient. Et parmi ses potentiels successeurs, Andy Burnham, le maire du Grand Manchester, autorisé par le Labour à se présenter à une élection partielle, il pourrait ainsi devenir député et briguer la tête du parti. Est-ce qu'il a ses chances, selon vous?
9: Oui, il a ses chances. Alors,
1: Aurélien Antoine, il semblerait que nous ayons perdu la ligne. Je rappelle que vous êtes le directeur de l'Observatoire du Brexit et professeur de droit public à l'université Jean Monnet de Saint-Étienne. Et puis vous sortez prochainement, le 27 mai prochain, un livre aux éditions Odile Jacob. Merci beaucoup d'avoir été avec nous sur RFI. Bientôt le retour de l'actualité africaine. Il est tout juste 14h30 ici à Paris.
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1: Il est tout juste 14h30 ici à Paris. Merci d'être avec nous tout de suite. C'est Afrique Midi avec Nicolas Brousse. Bonjour Nicolas.
13: Bonjour Candice, bonjour tout le monde. Ebola est de retour en RDC et en Ouganda voisin et il n'existe pas encore de vaccin pour ce variant Bundi Bugyo. L'agence sanitaire de l'Union africaine met en garde contre un risque élevé de propagation. Déjà 246 cas suspects répertoriés en RDC. 80 décès enregistrés. Nous ferons le point dès le début de cette édition. Le Nigeria le présente comme un haut responsable de l'État islamique est l'un des terroristes les plus actifs au monde, le numéro 2 de l'EI selon le président américain. Abu Bilal al-Minikuya a été tué cette nuit lors d'une opération conjointe USA-Nigeria. Football, qui remportera la Coupe de la Confédération? Réponse ce soir au Caire. À l'issue de la finale retour entre le Zamalek et l'USM Alger, qui espère bien revenir à nouveau avec le titre, 3 ans après le premier pour le club dans cette compétition. Afrique Midi, le grand journal du continent, bienvenue. On tourne ensemble la première page. Le gouvernement congolais, Africa CDC, le Centre africain de contrôle et de prévention des maladies et l'OMS ont confirmé hier soir l'arrivée du virus Ebola en Ituri. C'est une première dans cette région. Mais c'est la 17e épidémie d'Ebola qui touche la République démocratique du Congo. Patient Ligodi nous a rejoint avec les dernières infos. Patient, les trois entités ne cachent pas leur inquiétude pour trois raisons principales. Les zones touchées, le temps qu'il a fallu pour confirmer l'épidémie et surtout la souche du virus.
14: Ah oui, Nicolas. D'abord, les zones touchées, Rwampara, c'est environ 10 km de Bunia, et Bunia, c'est la capitale de la province de l'Ituri. Une ville d'environ 1,5 million d'habitants, comme Atlanta aux États-Unis, encore Lyon en France, un nombre d'habitants, bien sûr, et Bunia, c'est un vrai carrefour qui peut amener vers Kisangani ou vers Beni, deux autres villes importantes de l'est de la RDC. On rappelle aussi que Bunia avait déjà été touchée par la 10e épidémie, celle qui avait frappé le nord Kivu et l'Ituri entre 2018 et 2020, avec plus de 2200 morts.
13: Et les craintes sont fortes également pour la zone de Mongualou.
14: Oui, Nicolas, c'est la troisième zone touchée, environ 60 000 habitants, connue pour ses carrières d'or à 80 km de Bunia. Et comme toutes les zones minières, elle attire beaucoup de commerçants. Autre particularité, cette partie de l'Ituri est également connue pour l'insécurité avec des groupes armés comme la Codeco, ce qui risque de compliquer davantage la riposte sanitaire.
13: Et la troisième source d'inquiétude, c'est la souche de ce virus.
14: Et oui, les virus Ebola, Boudibougio. Selon certains experts, Boudibougio est considéré comme moins létal en moyenne, mais il reste très dangereux. En 2007, il avait causé 100 morts en Ouganda, là où il a été découvert, et surtout, il n'existe pas autant d'outils validés contre Boudibougio que contre l'espèce Zahir. Les vaccins utilisés en RDC ces dernières années ont été développés contre l'espèce Zahir, pas contre Boudibougio. Il faut noter qu'à ce stade, 80 décès communautaires sont suspectés d'être dus à cette épidémie, et à titre de comparaison, la dernière épidémie d'Ebola en RDC avait duré environ 3 mois et demi. C'était à Boulapé, dans la région du Kasaï, avec la souche Zahir, et elle avait causé 45 décès.
13: Face à cet état des lieux que vient de nous dresser Patient Ligodi, Dieudonné Lossa, coordinateur de la société civile Force Vive de la province de l'Ituri, appelle tous les acteurs à se mobiliser pour éviter le pire et à se mobiliser rapidement.
15: La population de Mongualou et de Bunia, c'est vraiment une population qui se fréquente tous les jours. Raison pour laquelle nous aimerions à ce moment demander à la division provinciale de la santé et tous les partenaires de prendre des dispositions pour la sécurisation de la population. Nous invitons aussi la population des zones de santé concernées et les autres, parce que ça ne peut pas se limiter là-bas, de prendre également des mesures sanitaires adéquates pour limiter la propagation. On est déjà tenu en gorge avec la situation sécuritaire. Alors, si l'Ebola venait s'ajouter, alors ça sera une situation très grave en Ituri. Donc, nous voulons vraiment une attention particulière de tout le monde et tous les amis de la RDC à ce moment.
13: Propos recueillis par Florence Maurice, et la réponse s'organise. L'OMS annonce l'envoi d'experts sur le terrain. 5 tonnes de fournitures médicales doivent être acheminées par avion de Kinshasa vers Bunia pour appuyer les agences de santé et les centres de traitement qui sont déjà mobilisés. La situation se suit également en direct sur notre site internet rfi.fr. Je vous le disais en titre, ce sont d'abord les États-Unis qui l'ont annoncé, puis le Nigeria l'a confirmé, la mort d'Abu Bilal al-Minouki, que Donald Trump a présenté comme le numéro 2 du groupe État islamique dans le monde. Résultat d'une opération menée conjointement par les deux pays, opération air-sol de précision, minutieusement planifiée, extrêmement complexe, qui s'est déroulée au cœur de la nuit dernière, précise un communiqué de l'armée nigériane. Nicolas Falaise, on va faire le point avec vous en direct. Nicolas, d'abord, que sait-on d'Abu Bilal al-Minouki?
16: Un chef djihadiste originaire de l'état de Borno, dans le nord-ouest du Nigeria, un ancien de Boko Haram et l'un des membres de cette organisation qui a œuvré pour que Boko Haram fasse allégeance au groupe État islamique en 2015. Cette scission de Boko Haram a donné naissance au groupe État islamique en Afrique de l'Ouest, qui depuis n'a cessé de monter en puissance, comme nous l'explique notre confrère de France 24, Wassim Nasr, spécialiste des mouvements djihadistes.
17: C'est la filiale qui a le plus de moyens humain et matériel. Elle est aussi en lien direct avec la filiale sahélienne qui agit dans la zone des trois frontières, donc Mali, Niger, Burkina Faso. Et on peut dire que lui, il est l'homme clé, disons, de cette relation entre Afrique de l'Ouest et Sahel pour l'État islamique. Est-ce qu'il était important? Oui. Est-ce qu'il était le numéro 2 au niveau mondial? Non. C'est un coup dur, évidemment, pour les deux filiales, de par son importance et son rôle. Mais évidemment qu'il y aura quelqu'un qui va le remplacer juste derrière.
13: Nicolas, c'est la deuxième opération lancée par les États-Unis et le Nigeria contre des éléments du groupe État islamique en Afrique de l'Ouest. On se souvient que la première avait eu lieu à Noël dernier. Qu'est-ce que cela nous dit de l'organisation et de ceux qui la dirigent aujourd'hui?
16: Eh bien, l'immense majorité des activités du groupe État islamique est désormais concentrée en Afrique, où des groupes locaux ont successivement fait allégeance ces dernières années, même si le groupe État islamique reste présent en Syrie et en Irak. La direction du mouvement djihadiste se cache. Les uns après les autres, les califes autoproclamés ont été tués. Le chef actuel, désigné en 2023, n'est connu que par son pseudonyme, Abu Hafs. On ne connaît ni sa nationalité, ni l'endroit où il se trouve.
13: Les précisions en direct de Nicolas Falaise du service international des RFI. À son tour, le Conseil de sécurité de l'ONU condamne les attaques menées au Mali depuis le 25 avril dernier. Les membres du Conseil appelaient hier soir à traduire en justice leurs auteurs, mais aussi les commanditaires et autres sponsors. En attendant, l'ONG Amnesty International s'inquiète de la dégradation des droits des civils et des conséquences notamment liées au blocus de Bamako, instauré par le groupe de soutien à l'islam et aux musulmans, GSIM en français ou JNIM en arabe. L'ONG dénonce des violations des droits des civils et invite le groupe djihadiste à faire la distinction entre les cibles militaires et civiles. Ousmane Diallo d'Amnesty International est joint par Polycarpe Samba.
18: Nous appelons le GSIM à respecter le droit international humanitaire, à faire preuve de distinction entre civils et militaires, mais aussi à faire preuve de proportionnalité dans la conduite de ces hostilités. Il ne faut pas que des attaques sur des objectifs militaires aient un impact disproportionné sur les populations civiles du Mali. Et à l'heure actuelle, on peut voir que ce blocus, non seulement par son caractère radical, a un impact, que ce soit sur l'accessibilité de l'essence, mais aussi sur la hausse de certains prix qui sont dépendants de leur acheminement et de la disponibilité du carburant. On parle d'une ville avec plusieurs millions d'habitants, et il est important que les intérêts et les droits de ces habitants-là, que ce soit leurs droits économiques, sociaux et culturels, leurs droits à la vie, leurs droits à l'éducation, soient respectés malgré la conduite de ces hostilités militaires.
13: À 12h38, temps universel, les exportations de pétrole de l'Irak via le détroit d'Ormuz, enjeu majeur du conflit au Moyen-Orient, ont quasiment été divisées par 10 en avril par rapport au mois d'avant-guerre. Annonce ce samedi du nouveau ministre irakien du pétrole, ce qui explique en partie la hausse des prix du carburant un peu partout dans le monde, avec des conséquences parfois dramatiques. Aux Comores, où une grève générale est en cours depuis le 11 mai, des affrontements ont éclaté hier sur l'île d'Anjouan entre forces de l'ordre et habitants. Il y a au moins un mort et 5 blessés. Sur celle de la Grande Comore, des barricades sont toujours érigées à Nkasi et Ikoni, et Moroni, la capitale de l'archipel, et patrouillé par des forces de l'ordre chaque soir. Dans ce contexte, vous l'entendez, très tendu, société civile et opposition politique réclament davantage de dialogue et dénoncent la gestion actuelle de la crise, décrite comme inefficace, déconnectée de la réalité des Comoriens. Correspondance d'Abdallah Zembaba.
19: Pour la Confédération des travailleurs comoriens, le gouvernement a sous-estimé les conséquences sociales de la hausse des carburants. Son secrétaire général, Ibrahim Omar, réclame davantage de concertation, de transparence dans les discussions et une hausse des salaires pour compenser.
20: Il faut qu'il y ait une transparence des données, parce qu'on ne peut pas dire que nous payons cher le prix de carburant. On sait combien ça coûte. Ce sont des prix qui sont connus, qui sont visibles. C'est le gouvernement qui doit céder pour aussi sauver la population.
19: Du côté de l'opposition, le parti Ouché accuse le pouvoir de mal gérer la crise et estime que la colère dépasse désormais le seul cadre syndical. Son président, Mohamed Rafsanjani, demande le retrait des arrêtés ayant augmenté les prix du carburant et des transports.
21: Je pense qu'il n'y a ni gestion ni lecture, ou s'il y a une lecture, elle est erronée. Parce qu'en réalité, on voit au fil du temps qui passe répéter les mêmes erreurs. Un peu de violence par-ci, de déni par-là. C'est une colère sociale qui grandit petit à petit, qui dépasse les cadres des syndicats ou d'autres partenaires sociaux. Donc c'est un peu inquiétant parce que la population est un peu livrée elle-même.
19: Malgré un statu quo, les discussions entre gouvernement et syndicats ne sont pas rompues, alors qu'au cinquième jour de la grève, plusieurs secteurs restent toujours paralysés dans tout le pays. Abdelham Zembaba Moroni, RFI.
13: À Madagascar, le tribunal d'Antananarive a annoncé hier soir une nouvelle tentative présumée d'atteinte à la sûreté de l'État. Deux anciens responsables politiques ont été arrêtés. Le premier est Paul Rabari, ministre de l'Éducation nationale, sous le président Razonarimampian, à la tête du pays de 2013 à 2018. Le deuxième est Yves-Maurice Rakoutounien, secrétaire général du ministère du Tourisme, sous le régime renversé l'an dernier. Ils sont notamment soupçonnés d'avoir préparé des actions de perturbation de l'ordre public publique afin d'aboutir à l'assassinat de hauts responsables de l'État. C'est ce qu'indique le substitut du procureur du tribunal d'Antananarive. Toujours d'après lui, d'importantes sommes d'argent ont été saisies et des échanges suspects ont été découverts sur leur téléphone dans les applications WhatsApp.
2: Congo Boy est inspiré de l'histoire personnelle de Rafiki Fariala et de sa famille réfugiée.
13: Il est 14h41 à Cannes. Nous vous emmenons sur la Côte d'Azur au 79e Festival du cinéma. Hier, projection de Congo Boy, un film réalisé par Rafiki Fariala, centrafricain d'origine congolaise. Film présenté dans la section Un certain regard, celui d'un réalisateur né dans les Kivus, dans l'est de la RDC. Mais ses parents ont fui la guerre alors qu'il n'était âgé que de 4 mois. Il a grandi à Bangui, où il a fait ses études universitaires en économie et en gestion. Mais pour la musique et le cinéma, ce qui nous intéresse aujourd'hui, il s'est formé pratiquement seul, ce qui ne l'a pas empêché de signer un documentaire coup de poing en 2022, « Nous étudiants », consacré aux violences sexuelles sur les campus. Avec Congo Boy, le cinéaste installé en France met sa vie en scène. Rencontre avec Ouda Ibrahim, l'une des envoyées spéciales d'RFI au Festival de Cannes.
2: Congo Boy est inspiré de l'histoire personnelle de Rafiki Fariala et de sa famille réfugiée à Bangui. Comme dans le film, ses parents se retrouvent en prison et lui, dans la rue avec ses 4 frères et sœurs. Comme dans le film, il a été blessé à la jambe par la milice Balaka durant la guerre. Mais contrairement à ses parents, le jeune homme luttait pour arracher sa liberté, pour ressembler à ceux qui l'entouraient.
3: C'est la folie de ce monde qui font que, des fois, on se retrouve dans ce genre de situation, de vivre comme un réfugié. Quand on est réfugié, on est comme prisonnier. La prison, c'est la société. Et les barrières, c'est les humains. Malgré que c'est dur, mais les jeunes réfugiés, on a toujours des rêves. Il y a de l'espoir qu'on va pouvoir s'en sortir. À travers ce film, c'est ce que je veux vraiment que les gens retiennent. Regardez les réfugiés d'une autre manière. Ce ne sont pas juste des mendiants. C'est des jeunes qui sont en train de se battre, qui ont espoir et qui peuvent s'en sortir. C'est un peu mon cas.
2: Bradley Fiomona, le jeune acteur choisi pour incarner le rôle principal, est un centrafricain mordu de musique.
22: La musique, c'était déjà ma passion, mais je n'osais pas trop me montrer sur les réseaux. C'était un truc que je faisais dans la chambre, je voulais pas trop me dévoiler. Et ce film m'a apporté une certaine assurance, une certaine force. Dans le film, c'est ma première scène. J'ai jamais fait ça, mais ce film, c'était trop magique pour moi. J'ai trop aimé et j'espère continuer.
2: Congo Boy déborde de vie, d'énergie, de courage, de musique, d'amour et d'espoir. Houda Ibrahim, Festival de Cannes, RFI.
13: Du football, l'USM Alger va-t-il remporter la Coupe de la Confédération 2026? Le club algérien et même algérois dispute tout à l'heure la finale retour chez les Égyptiens du Zamalek, vainqueur en 2024, entre autres. L'USMA part tout de même avec l'avantage de sa victoire à domicile à l'aller, 1-0. Mais il va falloir résister à la pression du Caire. L'équipe et ses supporters sont prêts. Confirmation avec notre correspondant à Alger, Sofiane Anani.
23: Accompagnés de nombreux supporters venus les encourager avant leur départ vers l'Égypte, les joueurs de l'USM Alger ont quitté Alger avec une ambition claire, poursuivre le rêve d'un deuxième sacre continental.
24: On veut gagner. Mon espoir, c'est de voir l'équipe remporter la Coupe d'Afrique.
25: Nous avons fait un grand pas vers le titre. Maintenant, pourquoi ne pas terminer la saison en beauté?
23: Le club algérois abordera le match retour avec un léger avantage après la victoire obtenue samedi dernier à Alger. Le milieu de terrain, Glody Likonza, déterminé avant la grande finale.
26: On est prêt mentalement, physiquement et on est prêt pour jouer la finale retour. C'est ça l'essentiel. On fera des efforts pour amener la coupe ici.
23: Le rêve de décrocher un deuxième titre africain, c'est aussi le rêve du président emblématique du club, Saïd Alik.
27: On a joué un match, on a joué une mi-temps. On a gagné, on menait. Maintenant, il reste une deuxième mi-temps. Il faut la jouer à fond, il faut la gagner.
23: Les Rouges et Noirs ont désormais rendez-vous en Égypte avec l'objectif de confirmer et revenir à Alger avec le trophée. Sofiane Anani, Alger RFI.
13: Zamalek USMA, coup d'envoi à 18h, temps universel, 21h local. Un match qu'aurait sans doute suivi avec passion Kamel Jaider. Nous apprenons ce matin la disparition de celui qui fut, au cours de sa longue carrière de journaliste, l'une des grandes voix de Radio France Internationale. Ses funérailles auront lieu vendredi prochain au cimetière parisien d'Ivry. Il s'est éteint comme une bougie trop tôt consumée, écrivent nos confrères du Matin d'Algérie.
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0: Nicolas Brousse.
13: Samedi 16 mai, merci de rester avec nous pour la partie magazine. Nous rejoignent la rédaction de Jeune Afrique qui fait sa une sur l'opposition béninoise, du moins ce qu'il en reste. Notre éditorialiste Newton Ahmed Barry, dont le regard s'est porté cette semaine, bien sûr, sur le sommet Afrique-France pour la première fois dans un pays anglophone, mais qui ne s'est pas tout à fait déroulé comme espéré. Et puis Jennifer Lufot pour Bienvenue dans le Game et une polémique Slay the Spire 2. Se dirige-t-on vers le retour du Gamergate ? À la une de Jeune Afrique cette semaine, cette question, l'opposition béninoise est-elle en train de disparaître? À moins de deux semaines de l'investiture de Romuald Ouadani, le 24 mai, les FCBE ont annoncé leur ralliement à la majorité présidentielle, décision qui laisse désormais les démocrates seuls opposants dans un paysage politique recomposé. Arthur Ponchelet en parle avec Mathieu Milcan, rédacteur en chef adjoint de Jeune Afrique.
4: Bonjour Mathieu Milcan.
5: Bonjour Arthur.
4: Pourquoi les FCBE ont-ils décidé de rallier le camp de Romuald Ouadani ?
5: Eh bien parce que le parti estime ne plus avoir réellement d'espace politique autonome. Les FCBE sortent d'une présidentielle extrêmement difficile. Leur candidat Paul Umpe n'a obtenu que 5,73% des voix face à Romuald Ouadani. Et dès le lendemain du scrutin, le patron des FCBE avait même reconnu sa défaite. Et il avait félicité le camp présidentiel avant même la proclamation des résultats. Au sein de son parti, beaucoup considèrent que le message est « on ne peut plus clair ». Le dauphin de Patrice Talon a remporté une victoire écrasante avec plus de 94% des suffrages. Donc, les dirigeants des FCBE expliquent qu'ils veulent tirer les conséquences de ce résultat, qui est un échec électoral pour eux. Mais derrière cet argument politique, il y a aussi une logique plus pragmatique, voire opportuniste. Les FCBE espèrent bien obtenir des contreparties, davantage de prise en compte des questions sociales, d'une part, c'était dans leur programme, mais aussi un peu plus prosaïquement, des postes dans le futur gouvernement ou dans l'appareil d'État. Alors, en off, plusieurs sources au sein de la majorité présidentielle se montrent plutôt dubitatives et évoquent plutôt d'éventuels postes administratifs ou préfectoraux qui pourraient être éventuellement accordés à des cadres des FCBE.
4: Et avec ce ralliement, Mathieu, que reste-t-il concrètement de l'opposition au Bénin ?
5: Très peu de choses en réalité. Les démocrates deviennent quasiment la seule force d'opposition identifiable, mais le parti traverse lui-même une crise très profonde en ce moment. Il est fragilisé depuis plusieurs mois maintenant par des divisions internes. Leur candidat à la présidentielle, Renaud Agbodjo, l'avocat, a été exclu de la course, ce qui a provoqué une implosion du parti. Dans les semaines qui ont précédé la présidentielle, plusieurs figures majeures du parti ont quitté le navire. Et la principale, Thomas Boni Yayi, l'ancien président, qui était vraiment la figure tutélaire des démocrates, a annoncé son retrait. Son propre fils, Chabi Yayi, qui était membre de la direction du parti, a ensuite lui-même appelé à voter pour Romuald Ouadani. Et même chose pour Eric Koundéte, qui est un autre poids lourd du mouvement, qui n'a jamais vraiment accepté de ne pas avoir été désigné comme le candidat des démocrates. Et il a lui aussi rallié la majorité. Le résultat, c'est que les démocrates tentent de maintenir une ligne d'opposition républicaine, mais sans représentant à l'Assemblée nationale et dans un contexte institutionnel de plus en plus défavorable. Nourenou Hachadé, qui est le nouveau chef des démocrates, aura une tâche plus que difficile pour se faire entendre dans les mois qui viennent.
4: Et dernière question, est-ce qu'il y aura un espace pour l'opposition après l'investiture de Romuald Ouadani ?
5: Eh bien, c'est toute la question, parce que plusieurs réformes menées par Patrice Talon au cours de son mandat, y compris dans les derniers mois de la présidence, ont profondément modifié le fonctionnement politique du pays. D'abord, il y a la création du Sénat, qui n'est pas encore en place, qui est une nouvelle institution dotée de pouvoirs très importants, notamment et surtout un droit de veto sur certaines lois votées par l'Assemblée nationale. On devrait y retrouver plusieurs anciens présidents, dont Patrice Talon et Thomas Boni Yayi, mais celui-ci, ce dernier, a affirmé qu'il n'y siégerait pas. Parce qu'en fait, dans l'opposition, beaucoup redoutent que cette chambre renforce encore davantage le pouvoir du camp présidentiel. Et ensuite, il y a cette nouvelle notion de trêve politique. Ça a été inscrit dans la Constitution. Alors en clair, après les élections, toute activité politique à visée électorale sera interdite jusqu'à un an avant le prochain scrutin. Les autorités présentent cela comme un moyen d'éviter les tensions permanentes provoquées par les débats politiques. Les opposants, eux, y voient une mesure potentiellement liberticide qui risque d'étouffer encore davantage les voix dissidentes au Bénin. Alors au fond, la question qui se pose désormais est assez simple, Arthur. Est-ce que le Bénin est en train de basculer vers un système dominé par un seul bloc politique constitué par les deux parties de la mouvance présidentielle, avec une opposition réduite à un rôle uniquement et purement symbolique? Il va falloir attendre les premières décisions de Romuald Ouadani pour le savoir.
13: Mathieu Milcan, rédacteur en chef adjoint à l'hebdomadaire Jeune Afrique, répondait à Arthur Ponchelet. C'est l'heure du regard hebdomadaire de Newton Ahmed Barry. Heureux qui, comme Macron, a fait un beau voyage à Nairobi. Je réécris Heureux qui communiste de Dubélet. Sauf que le sommet France-Afrique ou Afrique-France a pris des accents improbables et pas seulement anglais. Emmanuel Macron et l'Afrique, c'est décidément malentendu et maladresse.
0: Maladroit surtout comme Macron en Afrique. Son « Hey, hey guys » de Nairobi, pour amener le silence dans une salle passablement bruyante, a fait écho à sa blague de mauvais goût de Ouagadougou sur Rock est parti reparer la climatisation et a fini de lui faire une mauvaise réputation. Emmanuel Macron a été desservi par les circonstances. Il était venu annoncer la rupture à Ouagadougou en 2017, mais quand il est arrivé au pouvoir, des lignes de fracture souterraines dont il était difficile d'imaginer les implications et l'amplitude étaient déjà à l'œuvre. Il va en devenir l'exutoire par ses maladresses.
13: Alors, Nairobi, c'est une revanche ou un aggiornamento ?
0: Premier président français né longtemps après les indépendances africaines, il n'était en rien mêlé aux turpitudes de la France-Afrique. Il voulait inventer les codes des nouveaux partenariats avec l'Afrique. Il pensait co-construire avec la jeunesse qu'il avait réunie à l'université de Ouagadougou en 2017. Il lui a manqué des clés pour comprendre l'Afrique. La trop grande décontraction a été vécue comme une banalisation de circonstances, une autre variante de la condescendance qui a toujours gouverné les relations de la France avec ses ex-colonies. Pourtant, il était sincère, il ne simulait pas Emmanuel Macron. Les néo-panafricains qui, en cette décennie 2010 finissante, fricotaient déjà avec les réseaux russes, lui ont bien savonné la planche, ils ne l'ont plus lâché depuis.
13: Je comprends ce que vous voulez dire, mais je repose la question, Nairobi, revanche ou aggiornamento ?
0: Les deux, assurément. Un virage vers l'Afrique anglophone et une anglicisation du nom du sommet ont permis de contourner les susceptibilités, surtout dans l'ancien précaré. Les souverainistes frondeurs, qui narguent depuis Paris à Moscou, n'ont pas eu de quoi se réjouir. La participation des chefs d'État était plus que bonne. Nairobi a fait mieux que Bamako avec François Hollande en janvier 2017. 36 chefs d'État et 38 pays africains présents à Nairobi. Le pari est gagné. Emmanuel Macron n'a pas perdu la face. Est-ce qu'il y a eu un aggiornamento ? Oui, à ce sommet, on n'a pas parlé politique, ce qui est inhabituel pour les sommets France-Afrique dont le mantra est politique. Depuis Bamako, avec le MEDEF comme invité d'honneur, il y avait eu une amorce pour les questions économiques. Mais à Nairobi, à entendre Macron, on n'était pas loin du trade, notre aide des États-Unis.
13: Mais alors, Newton Ahmed, faut-il qu'elle se renie la France pour préserver ses sommets avec le continent ?
0: Sur les questions qui font la France, les droits humains, la démocratie et le respect du droit international, elle est de plus en plus isolée. Il y a une sorte de retour en grâce de l'autoritarisme, un décalage dans les perceptions et les attendus. Pour une certaine opinion africaine, le mysticisme de pouvoir politique devrait épouser la morgue de Xi Jinping, la cruauté de Poutine et l'imprévisibilité de Trump. Emmanuel Macron, à leurs yeux, banalise trop la fonction au point de démonétiser la France. Une puissance, pour être respectée, doit inspirer la crainte. La France est devenue ordinaire et fauchée. Il en va certainement aussi des sommets Afrique-France. S'ils ne défendent plus des valeurs, si la France n'est plus audible et attendue sur les questions qui ont fait sa particularité, ces sommets perdront de l'intérêt. La France doit reconquérir l'estime, pas forcément par le commerce, mais pour être entendue, elle a besoin des attributs de la puissance.
13: Le regard de Newton Ahmed Barry à retrouver quand vous le voulez sur RFI.fr. Il est 12h56 en temps universel. Bienvenue dans le game avec Jennifer Lufaux et cette semaine, bienvenue dans la polémique concernant le jeu vidéo Slay the Spire, deuxième du nom.
1: Oui, je me suis simplement demandé comment un jeu vidéo avec des avis très positifs peut en quelques jours seulement subir ce qu'on appelle du review bombing, soit une avalanche de revues négatives en très très peu de temps. On en parle tout de suite. Slay the Spire est un petit jeu de cartes indépendantes sorti en 2019. Son principe, c'est d'affronter des ennemis et des créatures pour ensuite grimper une tour. Développé par le studio Megacrit, le jeu avait été salué par les joueurs et les critiques qui attendaient avec impatience son deuxième opus paru le 5 mars dernier en accès anticipé. C'est donc plus de 580 000 personnes qui se sont connectées simultanément sur la plateforme Steam pour le découvrir. Son succès est donc sans appel comparé aux 193 joueurs qu'il avait réunis lors de sa sortie en accès anticipé en 2017. Et pourtant, depuis le 5 mai dernier, c'est désormais des milliers d'avis négatifs qui envahissent les commentaires sur le jeu. Mais alors, qu'est-ce qu'il reproche à Slay the Spire 2 ?
13: J'ai une idée, c'est la présence d'une héroïne plutôt que d'un héros.
1: Ah, ça aurait totalement pu être ça, hein. On commence à connaître ce côté sombre des joueurs. Mais non, il ne s'agit pas d'un problème lié au contenu du jeu, mais plutôt à un nom qui apparaît dans ses crédits, celui de Anita Sarkeesian. Je vous explique. Anita Sarkeesian est l'une des cibles du mouvement Gamergate qui, en 2014, regroupait des joueurs autour d'une campagne de harcèlement de développeuses et journalistes jeux vidéo. Anita Sarkeesian était prise pour cible à cause de ses recherches sur la représentation des femmes dans les jeux. Elle était donc accusée de ruiner les jeux en y intégrant de la politique. Et 12 ans plus tard, elle reste dans le viseur des partisans du Gamergate, comme j'ai pu le lire dans les commentaires d'une publication sur le site Reddit. Je cite « Ça faisait tellement longtemps que je n'avais pas entendu son nom, j'espérais qu'elle devait abandonner les médias et devenir serveuse. » Ou encore « Je n'ai jamais autant regretté d'acheter un jeu, je ne jouerai plus jamais à un de leurs jeux. » Tous ces commentaires parce que Anita Sarkeesian est notée comme consultante dans les crédits de Slay the Spire 2.
13: Jennifer, consultante, ça veut tout dire et n'importe quoi. Quel a été son rôle précisément ?
1: Eh bien, en fait, on n'en sait rien. Et ça rend tout ça encore plus absurde, puisqu'on ne sait pas si elle a travaillé sur les représentations ou si elle a, par exemple, participé à la conception de l'herbe dans le jeu. Mais le plus drôle dans tout ça, ce sont les commentaires contradictoires des personnes qui se plaignent de sa contribution, mais qui reconnaissent en même temps que le jeu est de bonne qualité. Et c'est là qu'on peut se demander s'il faut réellement donner de l'importance à ces attaques négatives. Car si le jeu est bon, ça signifie peut-être qu'Anita Sarkeesian fait justement du bon boulot, non ? Finalement, qui détruit les jeux vidéo ? Est-ce que c'est ceux qui hurlent à l'évocation du nom d'une femme ? Ou alors ceux qui contribuent à faire des bons jeux ? Je vous laisse en juger.
13: Et si vous me permettez une pointe de cynisme, l'avantage d'une polémique, c'est que cela fait parler du jeu. La preuve déjà avec votre chronique Jennifer Lufoy à podcaster sur l'application RFI Pure Radio. Tout comme cette édition d'Afrique Midi qui était mise en onde par Mickaël Goncalves, rédaction en chef Karine Franck avec Cécile Périllard. On va marquer une pause, 30 secondes, pas plus, et ce sera le retour de l'info sur la Radio Mondiale. Merci de votre fidélité.
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8: RFI 14h pile, ici à Paris. Merci d'être avec nous, il est midi en temps universel. Taïwan est une nation indépendante, pas subordonnée à la Chine. La réaction de Taipei ce samedi, quelques heures après la mise en garde de Donald Trump contre toute proclamation d'indépendance de l'île. Déclaration à l'issue de 2 jours de visite du président américain à Pékin. Dans ce journal, nous serons aussi à Londres où un déploiement policier d'envergure est prévu pour encadrer 2 manifestations tout à l'heure. L'une à l'initiative du militant d'extrême droite, Tommy Robinson, et l'autre pro-palestinienne pour commémorer les 78 ans de la Nakba. La guerre au Moyen-Orient, le blocage du détroit d'Ormuz et ses répercussions économiques toujours aussi importantes partout dans le monde. Illustration en Inde. Dans cette édition, le gouvernement a décidé d'augmenter de 3% les prix du carburant à la pompe. Et puis quand les tensions géopolitiques s'invitent à l'Eurovision, 5 pays européens ont décidé de le boycotter cette année en raison de la participation d'Israël. Pas de quoi véritablement impacter ce concours de la chanson, particulièrement rentable, vous l'entendrez. Taïwan est une nation démocratique, souveraine, indépendante et qui n'est pas subordonnée à la République populaire de Chine. La réaction du ministère taïwanais des Affaires étrangères ce samedi, quelques heures après la mise en garde de Donald Trump. Lors d'un entretien diffusé sur Fox News hier soir, le président américain a ouvertement averti contre toute déclaration d'indépendance de l'île. Une prise de position à l'issue de 2 jours de visite en Chine. Et jusque-là, Washington s'en était tenu un strict statu quo. François-Damien Bourgerie.
9: Un soutien militaire sans reconnaissance officielle de l'indépendance de Taïwan. Depuis 1979 et le Taiwan Relations Act, Washington a toujours maintenu un savant équilibre dans ses relations avec Taipei. Mais en mettant en garde l'île contre toute déclaration d'indépendance, Donald Trump a fait un pas vers Pékin, explique le chercheur Marc Julien. Il est interrogé par Elliot Vessier.
10: Il se rapproche de ce que souhaiterait la Chine et de ce que probablement Xi Jinping a essayé de convaincre Donald Trump, c'est de passer du non-soutien à l'indépendance à l'opposition à l'indépendance.
9: Donald Trump qui a aussi déclaré n'avoir pas encore pris de décision sur la poursuite des ventes d'armes à Taïwan. Or, toute annulation ou diminution des livraisons constituerait un signal inquiétant, explique Marc Julienne.
10: C'est potentiellement l'abandon ou en tout cas la suspension du soutien militaire américain qui est encore une fois prévu par la loi américaine. Donc c'est une forte préoccupation pour les autorités taïwanaises, mais de manière générale, je pense, pour la population, puisque les États-Unis sont le seul partenaire de défense de Taïwan.
9: Le chercheur estime qu'il s'agirait aussi d'un signal extrêmement négatif envoyé aux alliés des États-Unis dans la région, notamment à la Corée du Sud et au Japon.
8: Les détails signés François-Damien Bourgerie. Et sachez que la visite de Vladimir Poutine en Chine a bien été confirmée par le Kremlin ce samedi. Un déplacement du président russe prévu les 19 et 20 mai prochains. Il rencontrera son homologue Xi Jinping pour renforcer, d'après Moscou, le partenariat et la coopération stratégique avec Pékin. Direction le Royaume-Uni, à présent, où la police est en alerte. Ce samedi, 2 manifestations susceptibles de rassembler à Londres des dizaines de milliers de personnes sont organisées. L'une d'entre elles est organisée par le militant d'extrême droite, Tommy Robinson. Pour en parler, nous sommes en ligne avec la correspondante de RFI à Londres. Bonjour, Sarah Menaï.
11: Bonjour Candice.
8: Sarah, cet après-midi est vu comme un véritable test pour la police londonienne.
11: Oui, effectivement, déjà parce que cette marche d'extrême droite, si elle n'est pas directement affiliée au parti Reform UK, elle intervient une semaine après le succès électoral obtenu par le parti anti-immigration de Nigel Farage lors des élections locales. Donc, ces manifestants arrivent quelque peu enhardis par ce succès politique de la semaine dernière. Et puis, d'un point de vue purement logistique, c'est effectivement un véritable défi qui est imposé à la Metropolitan Police de Londres, avec la concomitance de cette manifestation où sont attendues près de 50 000 personnes, avec une marche organisée en même temps, marche en soutien à la cause palestinienne au lendemain de la commémoration de la Nakba. Et tout ça, eh bien, le même jour que la finale de la FA Cup, l'afflux massif de supporters de football que cela implique au stade londonien de Wembley. Donc, il y a 4000 agents de police qui sont mobilisés aujourd'hui à Londres, aidés de véhicules blindés, de drones, d'hélicoptères. Et c'est une opération, quand on dit, que le ministère britannique de l'Intérieur qualifie de sans précédent ces dernières années.
8: Sarah Menaï, en direct de Londres, merci beaucoup. De mobilisation organisée, donc, vous l'avez dit, dans un contexte politique particulièrement tendu pour le Premier ministre Keir Starmer. On en reparlera avec notre invité tout à l'heure, le professeur de droit public Aurélien Antoine. Il sera avec nous juste après le journal Les Sports. L'actualité sur le vieux continent, c'est aussi la visite du pape Léon XIV en France du 25 au 28 septembre prochain. C'est le Vatican qui l'a annoncé tout à l'heure dans un communiqué qui indique un passage à Paris sans détailler d'autres lieux. Ce sera en tout cas une première en 18 ans pour un souverain pontife en France métropolitaine. métropolitaine, le pape Léon XIV avait déjà effectué un déplacement en Corse il y a un an. Le ministre français de la Justice, lui, attendu en Algérie. Ce lundi, Gérald Darmanin rencontrera son homologue, Lofti Boudjema. Des échanges qui auront pour objectif, selon Paris, de renforcer la coopération judiciaire entre les deux pays, mais pas que. Certains dossiers sensibles seront abordés, notamment le cas Christophe Glaise, le journaliste français incarcéré depuis un an en Algérie. Une visite qui s'inscrit dans un contexte de réchauffement des relations entre Paris et Alger. Des discussions avec plusieurs diplomaties européennes pour franchir le détroit d'Ormuz. C'est ce que rapporte cet après-midi la télévision d'État iranienne. Mais en attendant, ce corridor vital pour le commerce mondial reste bloqué et continue d'impacter lourdement l'économie de certains pays. À l'instar de l'Inde, où pour la première fois depuis 4 ans, les autorités ont relevé les prix des carburants. Depuis ce week-end, l'essence et le diesel coûtent 3 roupies de plus par litre sur l'ensemble du territoire. Une hausse accueillie en train qui et résignation par les habitants. Vous allez l'entendre dans le reportage d'Abdoulaye Rali à New Delhi.
12: Dans cette station-service du sud de New Delhi, motos, voitures et rickshaws débordent jusque sur la route. Rachna enchaîne les pleins comme d'habitude.
14: Les gens savaient que ça allait arriver. Nous, on n'a pas de réaction particulière. On continue simplement notre travail.
12: Pas de colère ouverte, mais une inquiétude qui revient dans les conversations. Davendra est conducteur de rickshaws.
15: Ce ne sont pas seulement les chauffeurs qui sont touchés, le public aussi.
12: Les chauffeurs de taxi et surtout les livreurs à moto sont parmi les plus touchés. Beaucoup roulent avec des véhicules loués. À 20 ans, Ajit passe ses journées à livrer des repas à travers la capitale.
15: Nos revenus ne sont pas élevés. L'essence augmente de 3 roupies par litre. Je fais le plein 3 fois par jour et je dois parcourir de longues distances.
12: La dernière hausse des carburants remonte à 2022. Avec les tensions au Moyen-Orient, les Indiens s'attendaient à cet impact direct. Akhil est commerçant.
16: En Inde, beaucoup pensaient que cette hausse arriverait plus tôt. Le gouvernement absorbait le coût pour un certain temps, mais à un moment, il faut le répercuter sur le consommateur.
12: Pour l'instant, seul le gaz de cuisine échappe à cette hausse. Mais pour combien de temps, se demandent les Indiens, car le pays dépend fortement du détroit d'Ormuz pour ses approvisionnements. Abdullah Erali, New Delhi, RFI.
8: Le sud du Liban, à nouveau visé par des frappes israéliennes. Ce samedi, l'État hébreu dit avoir ciblé des infrastructures du Hezbollah. Et puis sur un autre front dans la bande de Gaza, le chef de la branche armée du Hamas tué dans une attaque israélienne. Ça s'est passé hier, mais on l'apprend ce samedi via les renseignements israéliens, le mouvement islamiste palestinien. C'est l'événement pop de l'année, la finale de l'Eurovision. Ça se passe ce soir à Vienne, le célèbre concours de chansons multidiffusé qui fête ses 70 ans. Un anniversaire en pleine crise marqué par le boycott de 5 pays européens dû à la présence d'Israël soupçonné de crimes de guerre dans la bande de Gaza. Alors en plus de ne pas participer à l'événement, ces 5 pays ne le rediffuseront pas. Bonjour Nathanaël Vitran.
17: Bonjour Candice.
8: Pas de quoi pour autant menacer la survie financière du télécrochet qui reste extrêmement rentable.
17: Oui, même si c'est vrai que l'absence de l'Irlande, de l'Islande, des Pays-Bas, de la Slovénie et surtout de l'Espagne représente un manque à gagner important pour l'Eurovision. L'audiovisuel public espagnol faisait jusque-là partie des 5 principaux contributeurs financiers de l'événement. Mais malgré les appels au boycott, le public a une fois de plus répondu présent. Ils sont des dizaines de milliers à s'être rendus en Autriche pour assister toute la semaine aux répétitions et aux sélections intermédiaires avant la finale donc de ce soir. C'est ce qui explique la généreuse contribution des villes hôtes. Vienne a par exemple mis plus de 30 millions d'euros sur la table cette année et s'attend à 52 millions d'euros de retombées économiques. Et puis, Israël a bien compris que sa présence à l'Eurovision était un formidable outil de soft power. Depuis 2020, le principal sponsor privé de l'événement est Moroccan Oil, qui, comme son nom ne l'indique pas, est une entreprise de cosmétiques israélienne. Pour le pays, c'est l'occasion de se présenter comme un îlot de défense des droits LGBTQ au Moyen-Orient. Pinkwashing, répondent ses détracteurs, soulignant que les bombes qui ont tué ou blessé 10% de la population de Gaza n'ont pas épargné, comme par magie, les minorités sexuelles palestiniennes.
8: Nathanaël Vitran du service économie de RFI pour refermer ce journal. Merci à vous de l'avoir suivi. 14h10, ici à Paris, midi 10 en temps universel.
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8: Au sommaire des 20 prochaines minutes, comment les ports africains s'organisent-ils face au blocage du détroit d'Ormuz? Certains en tirent profit. Vous allez l'entendre dans la chronique des transports de Marina Mielzarek. Et puis, cinquième jour de festival à Cannes, le grand rendez-vous du cinéma international marqué cette année par la présence de films traitant des violences physiques et psychologiques. Des récits difficiles mais nécessaires, comme nous le racontera notre envoyé spécial. Voilà en bref pour le programme, mais d'abord, le journal des sports. Le journal des sports présenté aujourd'hui par Victor Missistrano. Bonjour Victor.
2: Bonjour Candice, bonjour à toutes et à tous.
8: Et on commence par du basket et cette nouvelle grande étape dans la jeune carrière de Victor Wembanyama.
2: Pour ses premiers playoffs à 22 ans, le géant français rejoint la finale de la conférence Ouest avec les San Antonio Spurs. Large victoire cette nuit 139 à 109 sur le parquet des Minnesota Timberwolves de son compatriote Rudy Gobert. Pour remporter la série 4 à 2, 19 points pour Wemby. Celui-ci se projette déjà sur ce nouveau défi qui attend les Spurs face à Oklahoma City, champion en titre.